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1: Bonjour à tous. Un arrêt des hostilités est-il possible? Israël et le Liban ont convenu cette nuit de la mise en œuvre d'un cessez-le-feu, une déclaration publiée à l'issue de deux jours de pourparlers à Washington. Un cessez-le-feu à la condition que le Hezbollah arrête complètement ses attaques. Cet accord prévoit également la création de zones pilotes sous contrôle de l'armée libanaise. Un nouveau round de pourparlers est aussi prévu la semaine du 22 juin. En France, les recherches se poursuivent pour tenter de retrouver Liana, la jeune fille de 11 a disparu depuis presque une semaine dans le Gers et la procureure de la République a donné quelques détails supplémentaires sur le profil du principal suspect mis en examen. L'homme de 41 ans était déjà visé par trois procédures dont une plainte pour viol sur mineur classée sans suite en 2024. Une nouvelle plainte pour viol a par ailleurs été reçue hier matin. La proposition de loi écologiste pour limiter l'exposition de la population au cadmium, elle a été largement adoptée hier à l'Assemblée nationale. Le texte prévoit ainsi de réduire fortement les taux autorisés de ce métal lourd dans les engrais phosphatés, un produit qui s'accumule ensuite dans les sols et contamine les aliments. Une nouvelle manifestation contre Patrick Bruel. Plusieurs militantes féministes se sont rassemblées hier soir devant le théâtre parisien où le chanteur et acteur est à l'affiche. Elle dénonce sa présence sur scène alors qu'il fait l'objet de quatre plaintes pour viol et une pour agression sexuelle. En parallèle, les trois représentations à Montréal du chanteur français ont toutes été déprogrammées. SpaceX devrait réaliser la plus importante introduction en bourse de l'histoire. La société aérospatiale d'Elon Musk a publié les détails de son entrée sur le marché. Elle devrait ainsi lever 75 milliards de dollars. L'opération pourrait intervenir dès le 12 juin. Et puis en terminant basket, et des débuts difficiles pour les Spurs en finale NBA. San Antonio est battu 105 à 95 par New York dans le match 1. Une défaite à la maison qui va compliquer la tâche pour Victor Wembanyama et ses coéquipiers. Le match 2, c'est dans la nuit de demain à samedi. Excellent début de journée à tous.
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1: Ce samedi, c'est la première édition de la foire salvatoise dans l'Hérault. Le comité des fêtes de la Salvata sur Agoute propose cet événement au cœur du village pour accueillir de nombreux exposants et d'autres animations. Renaud Assemat, président du comité des fêtes de la Salvata sur Agoute.
2: On avait quand même l'envie de faire un événement supplémentaire au sein du village, et notamment dans le cœur du village. C'est vrai qu'on a un peu expatrié la fête. Était un mot du village, on l'a expatrié sur le stade, et c'est vrai qu'on a un peu, nous, comité des fêtes, laissé un petit peu mourir les manifestations en haut du village. Et donc, on s'était dit que ce serait bien de faire une manifestation supplémentaire, et donc on s'est creusé un peu la tête. On en est venu sur l'idée de la foire, de faire une foire. Là, les foires, pas du tout d'expérience, c'est vraiment une nouveauté pour tout le monde, donc ça a été assez compliqué pour tout mettre en place et démarcher aussi tous les producteurs. Donc, voilà, ça a été assez compliqué. Ouais. Donc, pour une première, c'est vrai qu'on a visé un peu gros, mais bon, vaut mieux viser gros d'entrée pour. Et d'accueillir le plus de monde possible, de faire vivre le maximum possible. Il y a donc des producteurs, évidemment, on a essayé de prendre des producteurs locaux, mais bon, tout le monde ne peut pas être disponible à cette date-là. Donc il y a des producteurs, évidemment, de miel, de fromage, de pas mal de... Qu'est-ce qu'on a? Du vin, enfin voilà, on a pas mal de choses. Mais après, on a des créateurs, des artisans, donc couteliers, de la vannerie... Dans le centre du village, donc voilà, au moins les commerçants, pour faire travailler un peu plus les commerçants, peut-être qui a un peu plus de vie. Oui, c'est une mini-ferme pédagogique, donc de son nom, donc c'est tout un concept, hein, voilà, donc ça va être toute la journée, la mini-ferme, donc il va y avoir des ateliers proposés par les éleveurs, la traite de la chèvre, il y a des spectacles interactifs tout au long de la journée.
1: La foire se tient de 8h30 à 17h30. Il y aura aussi une bodega animée par la banda des Monts de la Cône et de la restauration sur place. Plus d'infos sur la page Facebook Comité des Fêtes Salvetois.
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1: Mieux comprendre l'écosystème d'une ville et apprendre à le préserver, c'est ce que proposent les aires terrestres éducatives. Un projet qui réunit plus de 150 jeunes encadrés par leurs professeurs et des membres de France Nature Environnement. Une journée de rencontres et de restitution est organisée aujourd'hui sur la place Lalac de Montauban. L'événement est à suivre toute l'après-midi en direct sur CFM Radio. Kevin Maurer, médiateur culturel chez FNE 82.
2: Une ATE, c'est un petit espace plus ou moins naturel qui va être géré de manière participative par les élèves d'une école, que ce soit une école primaire, un collège ou un lycée. Alors nous, dans notre cas, à Montauban, on a une aire terrestre éducative multiniveau, donc on a les trois. En fait, on a à la fois des écoles primaires, des collèges et des lycées. Et en fait, on va les amener plusieurs fois sur le terrain pendant à minima 2 ans, peut-être plus si jamais le projet est reconduit, pour les inviter donc à découvrir la zone qu'ils auront choisie, découvrir la biodiversité, se poser des questions sur est-ce que le lieu est en bon état ou pas. Et l'objectif ultime, c'est faire en sorte que par eux-mêmes, ils aient envie de protéger cet endroit et qu'ils mènent des actions de conservation, de valorisation de cet endroit-là.
1: Le collège Olympe de Gouges fera partie des établissements présents sur la place Lalac. Émilie Land, documentaliste, nous raconte l'engouement des jeunes envers les ATE.
3: Nous, à Olympe de Gouges, on a amené 2 classes de 6e qui sont parties pendant du projet, dont une classe de SECPA. On a constaté dans les dernières sorties qu'on a pu faire qu'il y avait une vraie capacité d'attention, qu'ils se concentraient vraiment sur leurs tâches. Donc, c'était la reconnaissance d'oiseaux. Ils ont fait un herbier également. Ils ont ramassé des déchets, parce que ça a été le premier constat. C'était de voir que, bon, voilà, il y avait des déchets partout. Donc, une des premières actions qu'ils ont voulu mettre en place, c'était d'aller ramasser ces déchets, de faire en sorte que le lieu soit propre, en fait.
1: CFM Radio sera sur place durant toute la durée de l'après-midi pour une retransmission en direct de l'événement.
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0: 7h, bon réveil sur CFM Radio. Jérôme pour vous accompagner comme tous les matins jusqu'à 10h. Et tout de suite, voici l'actu.
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0: C'est avec Clémence Lobary tout de suite. Bonjour Clémence.
2: Bonjour à tous. Israël et le Liban s'accordent sur la mise en œuvre d'un cessez-le-feu. Les représentants des deux pays ont publié une déclaration hier à l'issue de deux jours de pourparlers à Washington. Un accord qui reste conditionné à l'arrêt des tirs complets du Hezbollah. Il prévoit également la création de zones pilotes sous contrôle de l'armée libanaise ou encore l'évacuation de tous les membres du groupe pro-Iran du Sud-Liban. Un nouveau round de pourparlers est aussi annoncé pour la semaine du 22 juin. En parallèle, ce revers pour Donald Trump aux États-Unis. La Chambre des représentants a adopté un texte ordonnant le retrait des troupes américaines dans la guerre contre l'Iran. Une résolution avant tout symbolique, le président américain pouvant en effet opposer son veto. L'actualité en France, le profil du suspect dans la disparition de Liana se précise. La procureure de la République d'Auch a donné quelques détails supplémentaires hier. L'homme de 41 ans était déjà visé par 3 procédures, dont une plainte pour viol sur mineur classée sans suite en 2024. Une nouvelle plainte pour viol a par ailleurs été reçue hier matin. Les recherches pour retrouver la jeune fille de 11 ans, elle continue dans le Gers. Elle a disparu depuis presque une semaine à Florence. Le gouvernement lance une campagne de lutte contre les feux de forêt pour l'été 2026. Plusieurs ministres sont attendus aujourd'hui dans le Gard à cette occasion. Le ministre de l'Intérieur, Laurent Nunez, et la ministre de la Transition écologique, Monique Barbu, doivent présenter un renforcement significatif des moyens de prévention et d'intervention. Parmi les principales annonces attendues, l'achat de 2 nouveaux bombardiers d'eau. C'est une première depuis 5 ans. Le prix moyen des véhicules particuliers neufs a baissé en 2025. C'est ce que révèle le baromètre réalisé par l'Institut Mobilité en Transition. Une chute de 2%, le prix moyen des véhicules passant de 35 200 euros à 34 600 euros. En cause notamment le recul des modèles hybrides rechargeables. Et puis en tennis, avec la fin des quarts de finale à Roland-Garros, ça passe pour Matteo Arnaldi qui affrontera en demi-finale un autre Italien, Flavio Cobolli. Excellent début de journée à tous.
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Michael Sambello, Maniac, il est 7h06, des places de ciné, si vous en voulez, il y en a à gagner ce matin sur CFM Radio, un petit peu après 9h, il suffira de nous appeler tout à l'heure, d'être parmi les plus rapides, pour gagner vos deux places, soit dans l'un des deux CGR du côté de Montauban, ou alors à la salle RC de la scène nationale Albiterne, ce sera au 05 63 93 0020. The Last International, tout de suite, Soul on Fire.

0: Il est 7h10 et direction le Tarn-et-Garonne. D'ici quelques minutes, on va retrouver Perrine pour le coup de projecteur de CFM Montauban et pour en savoir un petit peu plus sur un événement que l'on va suivre tout cet après-midi en direct sur CFM Radio. Une journée de restitution des aires terrestres éducatives au parc du Trail à Montauban. On en saura donc un petit peu plus en ce matin avec Perrine sur cet événement qui réunit pas mal de jeunes du territoire autour notamment de l'écosystème du territoire. Et puis, avant, on parle de la météo du jour sur tous vos départements. Michael Jackson, Marie-Fleur dans le prochain quart d'heure et Tom Grégory dans un instant. 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
1: Plus faible à modérer ce matin sur vos départements et des conditions similaires cet après-midi avec tout de même quelques averses sur l'Aveyron. Côté Mercure ce matin, 17 à Cahors et 15 à Montredon, 16 à la Bastide-de-Peine et à Montclar-de-Quercy, 17 à Cagnac-les-Mines, 14 à Nage, 13 à Baraqueville, 17 à Villefranche de Rouergue. Cet après-midi, on attend jusqu'à 16 à Montcuq et Saint-Cyr-la-Popie, 15 pour Quélus et 17 à Montauban, 14 du côté de Vaour et 11 seulement à Murat-sur-Vèbre, 16 à Saint-Affrique cet après-midi et 13 à Rodez. Et puis n'hésitez pas aujourd'hui à souhaiter une bonne fête aux Clotilde dans ce jeudi 4 juin. La journée de restitution des aires terrestres éducatives, c'est aujourd'hui en parc du Trail à Montauban. CFM Radio se rend sur place pour accompagner l'événement en direct cet après-midi. Et Perrine nous en dit un petit peu plus très vite dans le coup de projecteur.

0: Legend de Michael Jackson, 7h21. Dans une petite dizaine de minutes, ce sera le moment de parler de vos sorties culturelles à ne pas rater en ce moment sur vos départements. Marie-Fleur, Dominique Faïk, c'est dans les prochaines minutes. Et là tout de suite, direction le parc du Trail à Montauban. On parle des aires terrestres éducatives. C'est avec Perrine.
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2: Mieux comprendre l'écosystème d'une ville et apprendre à le préserver, c'est ce que proposent les aires terrestres éducatives. Un projet qui réunit plus de 150 jeunes encadrés par leurs professeurs et des membres de France Nature Environnement. Une journée de rencontres et de restitution est organisée aujourd'hui sur la place Lalac de Montauban. L'événement est à suivre toute l'après-midi en direct sur CFM Radio. Kevin Maurer, médiateur culturel chez FNE 82.
3: Une ATE, c'est un petit espace plus ou moins naturel qui va être géré de manière participative par les élèves d'une école, que ce soit une école primaire, un collège ou un lycée. Alors nous, dans notre cas à Montauban, on a une aire terrestre éducative multiniveau, donc on a les trois. En fait, on a à la fois des écoles primaires, des collèges et des lycées. Et en fait, on va les amener plusieurs fois sur le terrain pendant à minima 2 ans, peut-être plus si jamais le projet est reconduit, pour les inviter donc à découvrir la zone qu'ils auront choisie, découvrir la biodiversité, se poser des questions sur est-ce que le lieu est en bon état ou pas. Et l'objectif ultime, c'est faire en sorte que par eux-mêmes, ils aient envie de protéger cet endroit et qu'ils mènent des actions de conservation, de valorisation de cet endroit-là.
2: Le collège Olympe de Gouges fera partie des établissements présents sur la place Lalac. Émilie Land, documentaliste, nous raconte l'engouement des jeunes envers les ATE.
4: Nous, à Olympe de Gouges, on a amené 2 classes de 6e qui sont parties pendant du projet, dont une classe de SECPA. On a constaté dans les dernières sorties qu'on a pu faire qu'il y avait une vraie capacité d'attention, qu'ils se concentraient vraiment sur leurs tâches. Donc c'était la reconnaissance d'oiseaux, ils ont fait un herbier également, ils ont ramassé des déchets, parce que ça a été le premier constat, c'était de voir que il y avait des déchets partout. Donc une des premières actions qu'ils ont voulu mettre en place, c'était d'aller ramasser ces déchets, de faire en sorte que le lieu soit propre en fait.
2: CFM Radio sera sur place durant toute la durée de l'après-midi pour une retransmission en direct de l'événement.
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Baby Doll de Dominique Fike. Il est 7h28 et c'est le moment tout de suite de votre rubrique culturelle pour que je vous donne quelques bonnes idées de sorties à faire près de chez vous. Les Tarnivores, en fait, c'est à Albi ce samedi 6 juin, place La Pérouse. Une journée festive autour des produits locaux tarnés. Au programme dès 9h, l'ouverture du marché et puis toute la journée des ateliers cuisine pour les enfants avec les logis du Tarn. Des apéros-concerts aussi et toute la journée des animations gratuites. Des jeux en bois et châteaux gonflables et bien sûr la restauration sur place. Un événement organisé par Saveurs du Tarn. Et puis à Saint-Antonin, Nobleval, dans le Tarn-et-Garonne, le musée vous ouvre ses portes tout l'été. Le samedi après-midi, profitez de visites guidées animées par Céline Potonnier, la lieuse de temps, une guide conférencière passionnée, tous les samedis de début juin à fin septembre à 14h, 15h et 16h. Sur la commune de Fourieux, dans le Tarn, en ce moment c'est l'expo Les Amériques et la réforme de Frédéric Lair. Elle est encore à voir jusqu'au 15 juin au musée du protestantisme de Ferrières. Les œuvres présentées dans l'expo resituent le contexte historique ayant amené l'exode protestant des Huguenots vers les Amériques et évoquent l'héritage de cet exil. Un travail pictural qui crée des connexions visuelles entre l'âge des grandes découvertes et notre époque actuelle. Voilà pour ces sorties ce matin et on y reviendra dans une heure sur CFM Radio. C'est le duo Amadou et Mariam, l'amour à la folie.

0: Tom Grennan, Don't Break the Heart. Il est 7h40. On retrouvera David Dumont de CFM Rodez dans quelques minutes. L'opposition à l'installation des panneaux solaires sur des terres agricoles, naturelles et forestières seront au cœur du festival Le Printemps Photo Révolté. 3 jours de concerts, d'animations et d'échanges la semaine prochaine à Cajar dans le Lot. Et au micro de David, ce sera Loïc Santiago, salarié de la Coordination Nationale Photo Révolté. Juste avant, on parlera bien sûr de la météo sur tous vos départements. Et puis c'est Alex Warren qui arrive très vite. Fever Dream.
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1: La grisaille au programme toute la journée de ce jeudi 4 juin. Des pluies modérées sur quasi l'ensemble des départements. Mais on notera des averses cet après-midi dans l'Aveyron. Au thermomètre, ce matin, on compte déjà 16 à l'Albin, qui est à Catus. 16 aussi à Saint-Projet, à La Française, à Brassac et à Monestier. 15 pour Saint-Rémy et Honnay-le-Château. Cet après-midi, ça monte un petit peu. 17 à Cajar et à Pradines. 17 aussi à Castelsarrasin et Caussade. 16 pour Albi, 12 seulement à Lacône, 14 à La Fouillade. Il y a des 12 à Salcuran. Et puis sachez qu'aujourd'hui, c'est la journée mondiale de la chocolatine et non pas du pain au chocolat, bien sûr, on est dans le sud. Loïc Santiago, salarié de la Coordination Nationale Photo Révoltée, pour parler du festival Le Printemps Photo Révolté à Cajar, dans le Lot. Il est au micro de David de CFM Rodez dans un instant.

0: l'envers de Romain Pinsol. Il est 7h48. Vous retrouvez vos infos, bien sûr, à 8h. D'ici là, Percy Sledge, Dynamite Shakers aussi à venir. Très très bonne écoute sur nos antennes de CFM Radio ce matin. Tout de suite, c'est l'actu locale avec David de CFM Rodez pour parler d'un événement autour de l'opposition à l'installation de panneaux solaires.
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2: Les panneaux solaires sur les toits et les parkings, c'est oui. Dans les champs et les forêts, c'est non. Voilà l'objet de Printemps Révolté. 3 jours d'animation la semaine prochaine à Cajar dans le Lot. Un sujet et des préoccupations nationales et locales. La Véronais Loïc Santiago, salarié de la coordination nationale photo révoltée qui organise l'événement.
3: Il y a des projets très intéressants qu'ont mis en place par exemple Enerqua, un groupe de Villefranche qui a fait la plus grande centrale solaire sur des parkings à la Rouquette. Mais malheureusement, par exemple, ce même groupe avec l'appui de Enercop va aller déforester plus de 2 hectares de forêt sur la commune de Mouret, une zone de Causse-Comtale. Et donc nous, en fait, on dénonce cet opportunisme foncier, parce qu'au fond, il n'y a que ça, c'est parce que c'est moins cher, ne serait-ce qu'en termes d'économie d'échelle, et c'est plus facile d'aller négocier avec, par exemple, là, Mouret, c'est une mairie qui est propriétaire, donc ouais. C'est plus facile de leur donner un petit loyer, parce qu'actuellement, les fonds de dotation baissent, donc forcément, les élus sont aux abois et ils prennent toutes les sources de revenus, et c'est plus facile d'aller négocier et de donner des loyers à des agriculteurs et agricultrices qui sont elles et eux aussi aux abois, et en leur promettant des revenus qui sont de entre 2500 et 15 000 euros par année et par hectare. C'est moins cher d'aller négocier avec ces gens-là, les élus, les agriculteurs et agricultrices, qu'aller négocier avec un patron d'Intermarché. D'accord. Parce qu'en fait, une centrale photovoltaïque, il faut le savoir, c'est l'INRAE qui nous donne les chiffres. En termes de marge brute, donc de revente totale d'électricité, si on compte pas les investissements et tout ça, un hectare de photovoltaïque rapporte entre 50 000 et 200 000 euros par an et par hectare.
2: Plus d'infos sur ces sujets sur le site de la Coordination Nationale Photo Révoltée. Vous y trouverez aussi le programme complet du printemps photo révolté du 12 au 14 juin à Cajar.
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0: 8h, bienvenue à ceux et celles qui nous rejoignent sur CFM Radio. C'est toujours avec Jérôme là pour vous accompagner.
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0: Tout de suite, on retrouve les principaux titres de l'actu de ce jeudi 4 juin avec Clémence Lobary. Bonjour Clémence.
2: Bonjour à tous. Le Hezbollah ne stoppe pas ses tirs. Le groupe pro-Iran affirme ce matin avoir lancé des roquettes contre l'armée israélienne dans le sud du Liban. Pourtant, cette nuit, les Israéliens et les Libanais ont annoncé s'être accordés sur la mise en œuvre d'un cessez-le-feu. Les représentants des deux pays ont publié une déclaration hier à l'issue de deux jours de pourparlers à Washington. Un accord qui reste conditionné à l'arrêt complet des tirs du Hezbollah. Il prévoit également la création de zones pilotes sous contrôle de l'armée libanaise. Un nouveau round de discussion est aussi annoncé pour la semaine du 22 juin. Dans le reste de l'actualité, lors du verdict pour Martin Ney, l'Allemand est jugé devant la cour d'assises de Loire-Atlantique pour le meurtre en 2004 de Jonathan, 10 ans. Ce jeune garçon avait disparu dans la nuit du 6 au 7 avril 2004 lors d'une classe de mer à Saint-Brévin les Pins. Son corps, lesté d'un parpaing, a été retrouvé 43 jours plus tard. L'accusé, qui n'a cessé de clamer son innocence, encourt la réclusion criminelle à perpétuité. Le verdict est attendu en fin de journée. Le test de dépistage au cadmium pour les patients à risque sera remboursé dès le 16 juin. Un remboursement sur prescription médicale dans les zones reconnues par les autorités compétentes. Selon l'ANSES, près de la moitié de la population française présentait en 2025 des expositions au cadmium dépassant les valeurs sanitaires de référence. Et en parallèle, justement, l'Assemblée nationale a adopté la proposition de loi écologiste pour limiter l'exposition de la population au cadmium. Le texte prévoit ainsi de réduire fortement les taux autorisés de ce métal lourd dans les engrais phosphatés. C'est le tout dernier jour pour remplir votre déclaration de revenus. La campagne de déclaration 2026 touche à sa fin. Pour les contribuables de la dernière zone, dont l'Île-de-France, vous avez jusqu'à ce jeudi 4 juin, 23h59. Passé ce délai, des pénalités peuvent s'appliquer. Et puis on termine en football et on est à tout juste une semaine du début de la Coupe du Monde. L'équipe de France joue ce soir à Nantes, le premier de ces deux matchs de préparation. Les Bleus affrontent la Côte d'Ivoire, coup d'envoi à 21h10. Excellent début de matinée à tous.
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James Arthur et Kelly Clarkson, From the Jump. Il est 8h05 et je vous le rappelle, dans une heure environ, je vous ferai gagner des places de ciné sur CFM Radio. Et c'est vous qui choisirez quand vous irez. Et pour le film que vous irez voir, sera deux places soit dans l'un des deux CGR à Montauban ou alors à la salle Arcé de la scène nationale Albitarn. Et pour jouer tout à l'heure, il suffira d'être parmi les plus rapides au standard de CFM, le 05 63 93 0020. Mais tout de suite, c'est Flo de la Vega.

0: 8h09 et ce week-end, si vous êtes dans le temps, bah pourquoi pas aller faire un petit tour dans le proche Hérault à la Salvetta sur Agoute. Plus de 60 exposants sont attendus ce samedi à la première édition de la foire salvetoise. C'est au cœur du village toute la journée. Et au programme aussi, notamment une mini-ferme pédagogique. On va en parler tout ça avec Renaud Assemat, président du comité des fêtes de la Salvetta sur Agoute. Je vous retrouve aussi juste avant pour qu'on parle du temps qu'il va faire aujourd'hui sur vos départements. Je donne aussi quelques températures, bien sûr. C'est Pudgy qui arrive dans un instant, for a minute.
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1: De légères précipitations ce matin sur le nord-ouest de la région. Les nuages et la pluie modérés vont se poursuivre cet après-midi. On aura droit à quelques averses dans l'Aveyron. Ce matin, il fait 16 à Castelnau-Moratti et Figeac, à Laguépy aussi, et 17 à Moissac, 16 pour Cordes-sur-Ciel et Vienne ce matin, 17 à Espalion et Belmont-sur-Rance. Cet après-midi, 15 à la Bastide-Murat et 17 à Puy-l'Évêque, 17 aussi à Montèche, 16 du côté de Saint-Antonin, 15 pour Carmont, 14 seulement à la Salvetat sur Agoutte, 13 à Lessac et enfin 16 à Toulon-Jac. Et puis n'hésitez pas aujourd'hui, si vous en connaissez, à souhaiter une bonne fête au Clotilde en ce jeudi 4 juin. La foire salvetoise, c'est ce samedi 6 juin au cœur du village de la Salvetat sur Agoutte, dans l'Hérault. On en parle dans un instant dans le coup de projecteur de CFM La Côte.

0: Phil Collins, Another Day in Paradise. Il est 8h21. Je suis sûr que vous avez un peu envie de bouger en ce moment, de faire des choses, pas mal d'activités en ce moment sur vos départements. On en parle d'ici quelques instants dans vos sorties culturelles. C'est Marguerite. D'ici là, les filles, les meufs. Juste avant, place à l'actu locale et place aussi à la foire salvetoise.
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0: Ce samedi, c'est la première édition de la foire salvetoise dans l'Hérault. Le comité des fêtes de la Salvetat sur Agoute propose cet événement au cœur du village pour accueillir de nombreux exposants et d'autres animations. Renaud Assemat, président du comité des fêtes de la Salvetat sur Agoute.
2: On avait quand même l'envie de faire un événement supplémentaire au sein du village, et notamment dans le cœur du village. C'est vrai qu'on a un peu expatrié la fête. Était un mot du village, on l'a expatrié sur le stade et c'est vrai qu'on a un peu, nous, comité des fêtes, laissé un petit peu mourir les manifestations en haut du village. Et donc on s'était dit que ce serait bien de faire une manifestation supplémentaire et donc on s'est creusé un peu la tête. On en est venu sur l'idée de la foire, de faire une foire. Dans les foires, pas du tout d'expérience, c'est vraiment une nouveauté pour tout le monde, donc ça a été assez compliqué pour tout mettre en place et démarcher aussi tous les producteurs. Donc voilà, ça a été assez compliqué. Ouais. Donc pour une première, c'est vrai qu'on a visé un peu gros, mais bon, vaut mieux viser gros d'entrée pour... et d'accueillir le plus de monde possible, de faire vivre le maximum possible. Il y a donc des producteurs, évidemment, on a essayé de prendre des producteurs locaux, mais bon, tout le monde ne peut pas être disponible à cette date-là. Donc il y a des producteurs, évidemment, de miel, de fromage, de pas mal de... qu'est-ce qu'on a, du vin, enfin voilà, on a pas mal de choses. Mais après, on a des créateurs, des artisans, donc couteliers, de la vannerie... dans le centre du village, donc voilà, au moins les commerçants, pour faire travailler un peu plus les commerçants, peut-être qui a un peu plus de vie. Oui, c'est une mini ferme pédagogique, donc de son nom, donc c'est tout un concept. Hein, donc ça va être toute la journée la mini ferme, donc il va y avoir des ateliers proposés par les éleveurs, la traite de la chèvre. Il y a des spectacles interactifs tout au long de la journée.
0: La foire se tient de 8h30 à 17h30. Il y aura aussi une bodega animée par la banda des Monts de la Cône et de la restauration sur place. Plus d'infos sur la page Facebook Comité des Fêtes Salvetois.
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Il est 8h26, très bonne matinée à vous sur CFM Radio. Et si peut-être vous nous rejoignez, on fait un point tout de suite sur les sorties culturelles à ne pas rater près de chez vous. Du théâtre, tout d'abord, ce samedi 6 juin à la salle L'Octave à la Cône avec Le Faiseur. C'est une adaptation de Balzac par la compagnie Les Sontons. Une comédie truculente sur les affres du capitalisme, représentant avec malice les liens inextricables entre créanciers et endettés. C'est à partir de 21h ce samedi à la Cône. Une expo de Marie Montero à Rodez jusqu'au 27 juin à la galerie Réplique. À la faveur de la nuit, des arbres et taillis, des fleurs et des herbes affolées profitent de la pénombre pour se sublimer ou se transmuer. Marie Montero les surprend à ce moment dans les lumières dont elle est la seule à maîtriser la source. Une lampe torche, une lampe de poche, un phare d'automobile, un éclairage parfois minimaliste qui souligne mystère et ténèbres. Puis aussi à Montauban, une autre expo, Lucien Cadenne, peintre de l'intime, témoin de l'histoire. C'est une figure représentative, Lucien Cadenne, au XXe siècle de l'école dite de Montauban. Il incarne à la fois la sensibilité artistique et l'ancrage territorial. Le peintre s'inscrit dans une tradition picturale attachée au paysage, aux scènes de la vie quotidienne. Son travail témoigne d'un lien profond avec le territoire montalbanais. L'expo est à voir jusqu'au 25 juillet à l'ancien collège de Montauban et propose de retracer son parcours. C'est tout pour cette rubrique culturelle. Benjamin Biolay, tout de suite sur CFM.

Maroon 5, Héroïne, il est 8h38, un petit rappel pour vous, des places de ciné à gagner ce matin, ce sera un petit peu après les infos de 9h, et pour ça il faudra être assez réactif et nous appeler rapidement au 05 63 93 00 20 pour remporter vos deux places, soit dans l'un des deux CGR à Montauban ou alors à la salle Arcé de la scène nationale d'Albitarne. C'est vous qui choisirez votre séance et votre film. Oshi tout de suite, Enfant du danger. On joue à...

0: 8h41 et rendez-vous avec Lisa d'ici quelques instants dans une dizaine de minutes pour le coup de projecteur de CFM Quélus ce jeudi, ce soir à 20h à la salle des fêtes de Verfeil. Philippe Dupont dans un seul en scène théâtrale nous conte l'histoire actuelle, collective et singulière de la gestion des terres du Larzac. C'est le spectacle Larzac tout simplement, donc qu'on découvrira ce matin dans le coup de projecteur de Lisa. Et puis juste avant, c'est la météo de tous vos départements et c'est The Police qui arrive là très vite. Message in a bottle.
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1: Des pluies faibles à modérées ce matin sur vos départements et des conditions similaires pour cet après-midi avec tout de même quelques averses sur l'Aveyron. Côté Mercure ce matin, 17 à Cahors et 15 à Montredon, 16 à la Bastide de Peine et Montclar de Quercy, 17 ce matin à Cagnac-les-Mines et 14 à Nage, 13 pour Barraqueville et 17 à Villefranche-de-Rouergue. Cet après-midi, on attend 16 à Montcuq et Saint-Cyr-la-Popie, 15 à Quélus, 17 à Montauban, 14 du côté de Vaour et 11 petits degrés à Murat-sur-Vèbre, 16 à Saint-Affrique et 13 à Rodez. Et puis, on peut souhaiter aujourd'hui une bonne fête au Clotilde en ce jeudi 4 juin. Ce jeudi et ce soir à 20h à la salle des fêtes de Verfeil, c'est le spectacle Larzac. C'est Lisa qui nous en parle très vite dans le coup de projecteur de CFM Quélus.

0: Mister No It All de Teddy Swims. Il est 8h52, à 9h, vos infos et juste après, des places de ciné à gagner pour vous. Restez bien à l'écoute. C'est Sabrina Carpenter dans un instant, Busy Woman. Et là tout de suite, Lisa de CFM Caylus va nous parler du spectacle Larzac.
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2: Larzac, point d'exclamation, c'est un...

0: 1981, le projet d'extension du camp militaire a été abandonné et pendant une dizaine d'années, les paysans là-bas se sont battus et ont fini par signer un bail emphytéotique avec l'État pour utiliser ces terres. Et du coup, Philippe Durand est allé rencontrer les gens qui gèrent ces terres à l'heure actuelle. Ils sont une centaine d'adhérents dont le maître mot est des bails à usage. Donc le collectif et la société civile à les terres par le biais du bail emphytéotique. Et après, il prête ces terres à des paysans qui payent un fermage et qui exploitent les terres. Il y a aussi des maisons d'habitation. Et le jeu, c'est que quand on arrive à la retraite, quand on est paysan, on s'en va et on laisse la ferme à un plus jeune. Voilà, c'est ce qu'on appelle le bail à usage.
1: Rendez-vous ce soir à 20h à la salle des fêtes de Verfeil-sur-Seille pour ce spectacle Larzac, qui sera aussi donné samedi à Couture dans le cadre de la Talveret, la saison culturelle en itinérance de l'association Tarn-et-Garonne Agriculture.
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0: 9h, un très bon jeudi matin pour vous sur CFM Radio. C'est toujours avec Jérôme.
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0: Tout de suite, un condensé de l'actu en 2 minutes. C'est avec Clémence Lobary. Bonjour.
2: Bonjour à tous. Le Hezbollah vise l'armée israélienne juste après l'annonce d'un accord. Les Israéliens et les Libanais ont annoncé s'être accordés sur la mise en œuvre d'un cessez-le-feu, un accord qui reste conditionné à l'arrêt complet des tirs du Hezbollah, le groupe pro-Iran qui dit ce matin avoir visé l'armée israélienne dans le sud du pays. Israël, de son côté, frappe de nouveau la bande de Gaza. Au moins 8 personnes ont été tuées ce matin dans des bombardements sur la ville palestinienne. On rappelle qu'un cessez-le-feu est entré en vigueur en octobre 2025. Dans le reste de l'actualité, plusieurs candidats à la présidentielle de 2027 attendus à Bourg-en-Bresse aujourd'hui. Ils participent au congrès des jeunes agriculteurs. Sont notamment attendus sur place Gabriel Attal, Marine Tondelier ou encore Bruno Retailleau. La vaisselle jetable dans le viseur des députés. Une proposition de loi est examinée à partir d'aujourd'hui à l'Assemblée nationale. Le texte vise à interdire la vaisselle en plastique dans les cantines et établissements qui accueillent des enfants. À l'heure actuelle, le plastique n'est interdit que pour les contenants dans les cantines, crèches, maternité, c'est-à-dire les bacs ou les barquettes dans lesquelles sont préparés ou réchauffés les plats. Emmanuel Macron est au Monténégro aujourd'hui. C'est la première visite d'un président français dans ce pays. Une visite qui intervient avant un sommet entre l'Union européenne et les Balkans occidentaux. Au programme notamment pour le chef de l'État, la signature d'accords dans le développement des infrastructures de transport et l'énergie. Il y a toujours plus de millionnaires dans le monde. C'est ce que révèle une étude publiée aujourd'hui par Capgemini. Le nombre de personnes fortunées a ainsi progressé de près de 8% l'an dernier. Leur patrimoine a également augmenté, une hausse de près de 9%. C'est la plus forte augmentation annuelle observée depuis l'année 2018. Et puis on termine avec un mot de sport, du basket et des débuts difficiles pour les Spurs en finale de NBA. San Antonio est battu 105-95 par New York dans le match 1. Une défaite à la maison qui va compliquer la tâche pour Victor Wembanyama et ses coéquipiers. Le match 2, eh bien, c'est dans la nuit de demain à samedi et ce sera toujours à San Antonio. Excellente matinée à tous.
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Mojito One, il est 9h06 et ça y est, c'est le moment de gagner non pas une mais deux places de ciné sur CFM Radio pour le film et la séance que vous souhaitez. C'est soit du côté de Montauban dans l'un des deux, CGR, CGR Le Paris ou CGR Multiplex, ou alors à la salle Arcé de la scène nationale d'Albitane pour les amateurs plutôt d'art et essai. 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Vous connaissez le principe, hein, il vous suffit d'être parmi les plus rapides là à nous appeler pendant qu'on écoute Sombre Potential.

0: sombre potential. Il est 9h11, c'est toujours Jérôme avec vous sur CFM Radio. On va se diriger vers le Tarn-et-Garonne d'ici quelques petites minutes avec un projet éducatif autour des écosystèmes, de la biodiversité, les aires terrestres éducatives. Et bien, on sera en direct toute l'après-midi sur CFM Radio pour vous faire vivre cet événement à Montauban qui devait se dérouler au parc du Treille, sera finalement place Lalac, donc du côté de Montauban. Et c'est Perrine qui va nous en dire plus d'ici quelques minutes dans le coup de projecteur. Et puis juste avant, moi je vous retrouve pour la météo de tous vos départements. Et côté son, c'est Rory qui arrive avec Loser.
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1: La grisaille au programme toute la journée de ce jeudi 4 juin. Des pluies modérées sur quasi l'ensemble des départements, mais on notera des averses cet après-midi dans l'Aveyron. Au thermomètre ce matin, 16 à l'Albin qui est Catus. C'est aussi à Saint-Projet, la Française, du côté de Brassac aussi et Monestier. 15 ce matin à Saint-Rémy, Aunay-le-Château. Cet après-midi, il va faire 17 à Cajar et Pradines, ainsi qu'à Castelsarrasin et à Caussade. 16 pour Albi cet après-midi, seulement 12 à La Cône, 14 à La Fouillade et 12 à Salcurant. Et puis on peut souhaiter aujourd'hui une bonne fête au Clotilde dans ce jeudi 4 juin. Et puis sachez également que c'est la journée mondiale de la chocolatine. Voilà, et non pas du pain au chocolat, bien sûr, on dit chocolatine dans le sud. Dans un instant, Perrine va nous parler des aires terrestres éducatives. Une journée de restitution, place à la lac à Montauban.

0: Supergrass, alright, il est 9h21. Dans une petite dizaine de minutes, on reparle des sorties qu'il y a à faire sur tous vos départements. Voilà, pour bien s'occuper en ce moment. Il y a plein de trucs sympas à faire, vous allez voir. Et puis, d'ici là, The All American Rejects avec King Kong. Et là, tout de suite, direction Place à la Lac à Montauban pour parler du projet Les Aires Terrestres Éducatives que l'on va vous faire suivre aussi cet après-midi en direct depuis Montauban. Mais là, tout de suite, c'est Perrine qui nous en dit plus.
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2: Mieux comprendre l'écosystème d'une ville et apprendre à le préserver, c'est ce que proposent les aires terrestres éducatives. Un projet qui réunit plus de 150 jeunes encadrés par leurs professeurs et des membres de France Nature Environnement. Une journée de rencontres et de restitution est organisée aujourd'hui sur la place Lalac de Montauban. L'événement est à suivre toute l'après-midi en direct sur CFM Radio. Kevin Maurer, médiateur culturel chez FNE 82.
3: Une ATE, c'est un petit espace plus ou moins naturel qui va être géré de manière participative par les élèves d'une école, que ce soit une école primaire, un collège ou un lycée. Alors nous, dans notre cas à Montauban, on a une aire terrestre éducative multiniveau, donc on a les trois. En fait, on a à la fois des écoles primaires, des collèges et des lycées. Et en fait, on va les amener plusieurs fois sur le terrain pendant à minima 2 ans, peut-être plus si jamais le projet est reconduit, pour les inviter donc à découvrir la zone qu'ils auront choisie, découvrir la biodiversité, se poser des questions sur est-ce que le lieu est en bon état ou pas. Et l'objectif ultime, c'est faire en sorte que par eux-mêmes, ils aient envie de protéger cet endroit et qu'ils mènent des actions de conservation, de valorisation de cet endroit-là.
2: Le collège Olympe de Gouges fera partie des établissements présents sur la place Lalac. Émilie Land, documentaliste, nous raconte l'engouement des jeunes envers les ATE.
4: Nous, à Olympe de Gouges, on a amené 2 classes de 6e qui sont parties prenantes du projet, dont une classe de SECPA. On a constaté dans les dernières sorties qu'on a pu faire qu'il y avait une vraie capacité d'attention, qu'ils se concentraient vraiment sur leurs tâches. Donc, c'était la reconnaissance d'oiseaux. Ils ont fait un herbier également. Ils ont ramassé des déchets, parce que ça a été le premier constat. C'était de voir que, il y avait des déchets partout. Donc, une des premières actions qu'ils ont voulu mettre en place, c'était d'aller ramasser ces déchets, de faire en sorte que le lieu soit propre, en fait.
2: CFM Radio sera sur place durant toute la durée de l'après-midi pour une retransmission en direct de l'événement.
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0: 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C'était Duncan Lawrence Arcade. Il est bientôt 9h30, là dans quelques instants, et c'est le moment hein, tout de suite sur CFM que je vous redonne quelques bonnes idées de sorties à faire près de chez vous. Villefranche de Rouergue fête ses jardins ce week-end. Les 5, 6 et 7 juin prochains, ce sont les rendez-vous au jardin, un événement national organisé chaque année par le ministère de la Culture et qui invite le public à découvrir la richesse des jardins et les savoir-faire qui leur sont liés. À Villefranche, plusieurs jardins vous ouvrent exceptionnellement leurs portes à cette occasion ce week-end. Plus d'infos sur le site villefranchederouergue.fr. Et puis à Albaz, dans l'Aude, c'est la 10e édition du festival de jazz et de musique classique Les Inédits, les 5 et 6 juin. C'est à l'église d'Albas à 20h30 ce vendredi avec le Cédric Chauveau Trio et ce samedi 6 juin à 20h30 également avec Diana Cooper dans l'univers de Frédéric Chopin. À Montauban, l'exposition Obstinée, c'est à l'espace Père Bosque jusqu'au 16 juin. Elle est proposée par le musée de la Résistance et du Combattant. Un projet imaginé par la compagnie Grâce Parossa qui met en lumière les parcours de femmes atypiques et leurs gestes obstinés. Il s'agit d'un diptyque photo, vidéo et art plastique porté par Chiara Scarpone, artiste plasticienne, et Joe Tempier, photographe et créateur vidéo. Il dialogue autour des ponts entre images, matière et récits. Voilà pour ces sorties ce matin. C'est Lancelot tout de suite. 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

0: Killing Joke, Love Like Blood, il est 9h38 et on retrouve Gilles de CFM Cahors d'ici quelques instants. Il va nous parler de 77, l'exploration littéraire. C'est un roman de Marin Fouquet, interprété par le collectif lotois La Banche ce dimanche 7 juin dans le Lot au domaine de Séguéla. Un spectacle qui mêle musique et récit pour une expérience artistique immersive entre mots et sons. Et c'est Thomas Rank, membre du collectif La Banche, qui va nous en dire plus ce matin dans le coup de projecteur de Gilles. Juste avant lui, on fait un point sur la météo de tous vos départements. Et puis c'est Indochine qui arrivera aussi dans quelques minutes côté son avec les nouveaux soleils.
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0: Légère précipitation ce matin sur le nord-ouest de la région. Les nuages et la pluie modérés vont se poursuivre cet après-midi, mais on aura droit à quelques averses dans l'Aveyron. Ce matin, il fait 16 à Castelnau-Moratier, Figeac, 16 aussi à Laguépy et 17 à Moissac, 16 du côté de Cordes-sur-Ciel et de Vianne, 17 à Espalion ce matin et à Belmont-sur-Rance cet après-midi. Il fera 15 à la Bastide-Murat, 17 à Puy-l'Évêque, 17 toujours à Montèche et 16 du côté de Saint-Antonin, 15 pour Carmaux, 14 à la Salvetat sur Goutte, 13 pour l'Essac cet après-midi et 16 à Toulon-Jacques. Et puis, bien, n'hésitez pas aujourd'hui à souhaiter une bonne fête si vous en connaissez au Clotilde en ce jeudi 4 juin. Un voyage musical et narratif au cœur du territoire dans le Lot au domaine de Séguéla ce dimanche. C'est Gilles qui nous en dit plus dans le coup de projecteur de CFM Cahors dans un instant.

0: Bienvenue à vous, peut-être si vous l'enjoignez à l'instant sur CFM Radio. C'est Parcels qui arrive dans quelques minutes avec Live Your Love. Mais là tout de suite, place à l'actu locale, direction le Lot, avec un voyage musical et narratif que va nous présenter Gilles de CFM Cahors.
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2: Avez-vous déjà assisté à un roman-concert ? 77, l'exploration littéraire, en fait, c'est un roman de Marin Fouquet, interprété sur scène par le collectif La Banche. Ce sera le dimanche 7 juin dans le Lot, au domaine de Séguéla. Un moment où la musique et le récit se mêlent pour une expérience artistique hors du commun, un voyage au cœur des mots et du territoire. Thomas Rank, membre du collectif lotois La Banche.
3: On est parti sous la forme de lecture musicale. On va un petit peu plus loin, c'est-à-dire que la musique n'est pas juste un soutien à la lecture, elle fait partie de la lecture en elle-même. Et l'idée même, c'est que la musique puisse des fois dépasser le mot, le sens du mot, et devenir la narration en elle-même. Je crois que c'est un peu ça. C'est un voyage auditif aussi. On lâche les yeux, on est vraiment dans le son, et la lecture, elle se passe juste avec les oreilles. C'est un roman qui s'appelle 77, et on prononce ça 7-7, un roman de Marin Fouquet, qui est publié chez Actes Sud, qui a été publié en 2019. C'est le premier roman de Marin Fouquet, il en a publié d'autres depuis. L'idée, nous, c'était vraiment de prendre ce roman, il se passe quelque chose de musical dans le roman, du moins il nous a semblé, et c'est ce qu'on a essayé de retranscrire, et on a voulu l'adapter, on a voulu en faire un roman concert. C'est surtout qu'on s'est dit qu'en tant que lecteur, et je pense qu'on a tous cette sensation-là, qu'on est en train de lire, ben, on n'a pas que des mots. Ces mots, ils provoquent des choses au niveau du son, au niveau visuel aussi. C'est peut-être très bien quelque chose de visuel. Et puis au niveau aussi du débit des mots. Il y a une chose importante, c'est qu'on ne lit pas tout le temps à la même vitesse, on ne lit pas les choses de manière complètement linéaire. C'est ce qu'on a voulu souligner, et faire entendre la musicalité des mots. Ce que j'entends, hein, c'est qu'on a vraiment le caractère d'imprimerie, mais dans la lecture, il se passe quelque chose qui est au-delà de caractère imprimé sur une page blanche.
2: Rendez-vous dimanche 7 juin au domaine de Séguéla dans le Lot à Porte du Quercy. Les places sont à 12€. Domaine de Séguéla.com.
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Gouvincère, silence radio, il est 9h54 et bien c'est tout pour moi ce matin. Mais avant de vous laisser, je vous rappelle bien sûr l'émission de cet après-midi à retrouver. C'est de 13h à 17h à Montauban, l'aire terrestre éducative. Un événement qu'on vous fera vivre donc à partir de 13h cet après-midi. Une restitution du travail des écoles, collèges, lycées, 150 jeunes environ. Et puis des professeurs aussi qui les accompagnent autour d'un inventaire de la biodiversité notamment. Il y aura bien sûr des ateliers autour donc de la nature cet après-midi. Alors ça devait se passer en direct du parc du Trail, mais vu la météo, ce sera donc déplacé à Place Lalac à Montauban. Voilà, petit changement de dernière minute. Et dans tous les cas, c'est à retrouver chez nous. Pas de changement à partir de 13h. Dans un instant, c'est Aurélien qui prend le relais de 10h et jusqu'à midi. Moi, je vous dis à demain matin dès 7h. Et je vous laisse bien sûr en musique avec Sharon Jones, Just Drop In.

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1: 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Et belle matinée malgré le temps qui est bien incertain, un petit peu pluvieux sur le nord de la région Occitanie. On écoutera Oria Taylor Swift et on démarre avec les 47 terres. Bon jeudi.

0: 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Allez, restez avec nous. Dans quelques minutes, on va faire la connaissance de Loïc Santiago et les salariés de la Coordination Nationale Photo Révoltée. Opposition à l'installation de panneaux solaires. Voilà de quoi on va parler dans quelques petites minutes. Une installation de panneaux solaires sur des terres agricoles, naturelles, forestières, qui seront donc au cœur du festival Le Printemps Photo Révolté. 3 jours de concerts et d'échanges. Ce sera la semaine prochaine du côté de Cajard, dans le Lot. On en parle sur CFM Radio dans quelques minutes.
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0: L'enfer, c'était Stromae. Allez, on se tourne vers l'Aveyron et le Lot en même temps pour parler de 3 jours de concerts, d'animation, mais surtout d'échanges autour du photovoltaïque.
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2: Les panneaux solaires sur les toits et les parkings, c'est oui. Dans les champs et les forêts, c'est non. Voilà l'objet de Printemps Révolté. 3 jours d'animation la semaine prochaine à Cajar dans le Lot. Un sujet et des préoccupations nationales et locales. L'Aveyronnais Loïc Santiago, salarié de la Coordination Nationale Photo Révoltée, qui organise l'événement.
3: Il y a des projets très intéressants qu'ont mis en place par exemple Enercoa, un groupe de Villefranche qui a fait la plus grande centrale solaire sur des parkings à La Rouquette. Mais malheureusement, par exemple, ce même groupe, avec l'appui de Enercoop, va aller déforester plus de 2 hectares de forêt sur la commune de Mouret, une zone de Causse-Comtale. Et donc nous, en fait, on dénonce cet opportunisme foncier, parce qu'au fond, il n'y a que ça, c'est parce que c'est moins cher, ne serait-ce qu'en termes d'économie d'échelle, et c'est plus facile d'aller négocier avec, par exemple, là, Mouret, c'est une mairie qui est propriétaire, donc ouais. C'est plus facile de leur donner un petit loyer, parce qu'actuellement, les fonds de dotation baissent, donc forcément, les élus sont aux abois et ils prennent toutes les sources de revenus, et c'est plus facile d'aller négocier et de donner des loyers à des agriculteurs et agricultrices qui sont elles et eux aussi aux abois, et en leur promettant des revenus qui sont de entre 2500 et 15 000 euros par année et par hectare. C'est moins cher d'aller négocier avec ces gens-là, les élus, les agriculteurs et agricultrices, qu'aller négocier avec un patron d'Intermarché. D'accord. Parce qu'en fait, une centrale photovoltaïque, il faut le savoir, c'est l'INRAE qui nous donne les chiffres. En termes de marge brute, donc de revente totale d'électricité, si on compte pas les investissements et tout ça, un hectare de photovoltaïque rapporte entre 50 000 et 200 000 euros par an et par hectare.
2: Plus d'infos sur ces sujets sur le site de la Coordination Nationale Photo Révoltée. Vous y trouverez aussi le programme complet du Printemps Photo Révolté du 12 au 14 juin à Cajar.
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matinée et bon jeudi matin en écoutant Nina Simone. Feeling good, j'espère que vous allez bien en ce jeudi. Je vous rappelle que cet après-midi, vous nous retrouverez en direct depuis la place Lalaque à Montauban. Alors au départ, on devait être au parc du trail, mais vu la météo, on s'est dit Lagadou, ben, ça va pas le faire. Donc on se réfugie sur la place Lalaque, on sera à l'abri et on sera là-bas pour parler de biodiversité. Et on parlera notamment du lancement du projet Air Terrestre Éducative. Ben, vous savez pas ce que c'est, ce sera l'occasion justement d'en apprendre un petit peu plus. Il y aura le recteur d'académie qui sera là, le directeur du DESDEN, il y aura des chefs d'établissement, des professeurs, des élèves qui ont travaillé sur ce grand projet, des représentations de la mairie, de l'État, bref, il y aura du monde, l'association, des associations aussi, la Fédération de Pêche, FNE 82 et les partenaires. On vous y retrouve donc tout à l'heure à partir de 13h sur CFM Radio. On vous accompagnera en direct toute l'après-midi. Ce matin, on écoutera Ziad Alsaman, Vernis Rouge avec Mathieu, le nouveau Vernis Rouge. C'est dans quelques minutes, juste après Broken Back. La musique revient avec Oh Mama sur CFM Radio. Bon jeudi!

0: Le nouveau vernis rouge, je te laisserai pas partir.
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0: Et avant les 11h, on écoutera le duo Edgar, Ziad Alsaman, Queen. Et on va retrouver Lisa Echen sur Le Pays Midi Quercy. Avec elle, on parlera de la maison de la Halle de Verfeuille. Parce que ce soir, à 20h, il y aura Philippe Dupont dans un seul en scène théâtrale. Il nous contera l'histoire actuelle, collective et singulière de la gestion des terres du Larzac. Avec un spectacle intitulé Sobrement Larzac. On en parle avec Lisa Echen dans quelques minutes.
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0: Wake Up, le nouveau Ziad Alsaman sur CFM Radio. J'espère que vous allez bien ce jeudi matin, le 4 juin. Et si vous ne savez pas quoi faire ce soir, que vous êtes du côté du Tarn-et-Garonne et de Verfeuille-sur-Seille, sortez donc, vous avez rendez-vous à 20h.
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2: L'Arzac, point d'exclamation, c'est un seul en scène de Philippe Durand qui est invité ce soir par l'association de la Maison de la Halle de Verfeuille-sur-Seille en Tarn-et-Garonne. Paco Gentilini nous invite à ce spectacle.
3: C'est Philippe Durand de la compagnie 1336. C'est un acteur, il a créé ce spectacle en 2022. En 2020, il est allé sur le Larzac. Il a découvert la société civile des terres du Larzac, qui est le collectif qui gère les terres qui appartiennent à l'État. Donc on fait un petit retour en arrière. Le camp du Larzac devait être agrandi. Les paysans se sont battus. Quand Mitterrand a été élu en 1981, le projet d'extension du camp militaire a été abandonné. Et pendant une dizaine d'années, les paysans là-bas se sont battus et ont fini par signer un bail emphytéotique avec l'État pour utiliser ces terres. Et du coup, Philippe Durand est allé rencontrer les gens qui gèrent ces terres à l'heure actuelle. Ils sont une centaine d'adhérents, dont le maître mot est des bails à usage. Donc le collectif et la société civile à les terres par le biais du bail emphytéotique. Et après, il prête ces terres à des paysans qui payent un fermage et qui exploitent les terres. Il y a aussi des maisons d'habitation. Et le jeu, c'est que quand on arrive à la retraite, quand on est paysan, on s'en va et on laisse la ferme à un plus jeune. Voilà, c'est ce qu'on appelle le bail à usage.
2: Rendez-vous ce soir à 20h à la salle des fêtes de Verfeuille-sur-Seille pour ce spectacle Larzac, qui sera aussi donné samedi à Couture dans le cadre de la Talveret, la saison culturelle en itinérance de l'association Tarn-et-Garonne Agriculture.
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Bientôt 11h, merci d'être avec nous sur CFM Radio. Amis Aveyronnais, je vous rappelle la 4e édition à Magnac ce samedi de Chabouge, votre événement familial. C'est samedi toute la journée, des concerts, des animations, divers stands pour passer un bon moment en famille. Pensez-y, bon jeudi.

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1: 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Il est 11h.

11h, belle matinée si vous nous rejoignez sur CFM Radio Royale République. No More, juste après Cantilène. On démarre cette nouvelle heure avec Brigitte Fontaine. Bon jeudi.

0: le meilleur de mes potes, nouveauté CFM Radio. Il s'appelle No More. En français, hein, enfin en français, N-A-U-M-A-U-R. Allez, la foire salvetoise, c'est ce samedi 6 juin. Et c'est une première édition, 60 exposants attendus au cœur du village. Ce sera toute la journée de samedi. Il y aura même une mini-ferme pédagogique. On en parle dans quelques minutes avec Jérôme Rascol de CFM Melacone. Pour la musique, je vous préparerai Talisco, Alain Bachung et Matt Simons.
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0: Bientôt 11h20, belle matinée sur CFM Radio, on est bien là. On va vous parler de la foire Salvetoise, une première édition avec beaucoup d'exposants attendus et il y aura même une mini-ferme pédagogique. Les informations avec Jérôme et son invité Renaud Assema.
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2: Ce samedi, c'est la première édition de la foire salvetoise dans l'Hérault. Le comité des fêtes de la Salvetat sur Agoute propose cet événement au cœur du village pour accueillir de nombreux exposants et d'autres animations. Renaud Assemat, président du comité des fêtes de la Salvetat sur Agoute.
3: On avait quand même l'envie de faire un événement supplémentaire au sein du village, et notamment dans le cœur du village. C'est vrai qu'on a un peu expatrié la fête. Était un mot du village, on l'a expatrié sur le stade et c'est vrai qu'on a un peu, nous, comité des fêtes, laissé un petit peu mourir les manifestations en haut du village. Et donc on s'était dit que ce serait bien de faire une manifestation supplémentaire et donc on s'est creusé un peu la tête. On en est venu sur l'idée de la foire, de faire une foire. Dans les foires, pas du tout d'expérience, c'est vraiment une nouveauté pour tout le monde, donc ça a été assez compliqué pour tout mettre en place et démarcher aussi tous les producteurs. Donc voilà, ça a été assez compliqué. Ouais. Donc pour une première, c'est vrai qu'on a visé un peu gros, mais bon, vaut mieux viser gros d'entrée pour... d'accueillir le plus de monde possible, de faire vivre le maximum possible. Il y a donc des producteurs, évidemment, on a essayé de prendre des producteurs locaux, mais bon, tout le monde ne peut pas être disponible à cette date-là. Donc il y a des producteurs, évidemment, de miel, de fromage, de pas mal de... Qu'est-ce qu'on a ? Du vin, enfin voilà, on a pas mal de choses. Mais après, on a des créateurs, des artisans, donc couteliers, de la vannerie... Dans le centre du village, donc voilà, au moins les commerçants, pour faire travailler un peu plus les commerçants, peut-être, qui a un peu plus de vie. Oui, c'est une mini-ferme pédagogique, donc de son nom, donc c'est tout un concept, hein, voilà, donc ça va être toute la journée, la mini-ferme, donc il va y avoir des ateliers proposés par les leveurs, la traite de la chèvre, il y a des spectacles interactifs tout au long de la journée.
2: La foire se tient de 8h30 à 17h30, il y aura aussi une bodega animée par la banda des Monts de la Cône et de la restauration sur place. Plus d'infos sur la page Facebook Comité des Fêtes Salvetois.
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0: Waouh, c'était Talisco sur CFM Radio. Il va être 11h30, c'est l'heure de retrouver Rémi. Et depuis lundi, on est avec Lou Malville, CPCV.
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0: Allô, Lou Malville, bonjour.
3: Allô, bonjour.
0: Je vous imagine, Lou, rentrant d'un concert fatigué ou d'une tournée d'une semaine de concert bien fatigué à la maison. Alors, je ne sais pas si vous avez une cheminée, mais en tout cas dans le canapé, ça vous devait avoir un canapé.
3: Ouais.
0: Et puis votre guitare et voilà, laisser votre corps comme ça s'envelopper de cette torpeur et votre esprit vagabonder pour écrire des nouvelles chansons. Est-ce que c'est comme ça que ça se passe, l'écriture des morceaux pour vous?
3: C'est plutôt une bonne description, en effet. Ouais, ouais. C'est aussi le fait de pouvoir être acoustique, comment dire, unplugged, de pouvoir aller chercher des choses comme je me considère avant tout comme chanteur que comme instrumentiste ou guitariste. Je fais violon aussi sur scène des fois. Mais le fait de pouvoir juste chanter sans avoir besoin d'être amplifié et d'utiliser ce médium-là qui est le micro, c'est un instrument en fait, le micro à part entière, de la manière dont on va l'utiliser, sans rapprocher, sans éloigner. Et juste d'être là, brut, avec ma guitare, le dimanche en rentrant de tournée, ou le matin, j'aime beaucoup ça le matin, après le lundi matin, mardi matin, c'est mes jours de compo. Et ouais, c'est ça qui me fait du bien, ouais.
0: De quoi ça parle du coup? Qu'est-ce que vous avez envie de raconter dans ces moments-là? Parce que je suis pas super anglophone, moi.
3: Ouais. Alors là où dans le premier album c'était beaucoup plus introspectif, on va dire, dans la manière d'aborder des choses, je parlais beaucoup de moi, quoi, d'émotions que je traversais, des choses comme ça. Ici pour Backfire, j'ai plus des personnages. Je suis plus allé chercher des histoires. Pardon. Des histoires de personnages que j'ai envie de raconter qui me permettent aussi d'exagérer les situations réelles que j'ai pu voir, vivre ou qu'on a pu me relater. Comme je disais avec le thème hier quand on en discutait, que l'atmosphère générale, c'est le retour de flamme, c'est la colère, la résistance et l'espoir. Là, c'est... Je sais pas de quelle chanson. Est-ce que je parle d'une chanson en particulier?
0: Allez, oui, celle que vous voulez.
3: Il y a une chanson que j'aime beaucoup qui s'appelle Together We Stand. C'est une chanson un petit peu ancienne dans l'écriture. C'est pas une des plus récentes. Et donc je l'ai pas clippé ni rien, mais là ça parle d'un personnage qui est chez lui, qui est comme déprimé, comme, et qui arrive pas à trouver de la motivation, et puis surtout qui se rend compte que quand les choses vont mal, il baisse les yeux et que ça l'aide pas à se sentir mieux en fait au final, et qu'il accumule beaucoup de frustration et de rancœur avec ça. Et que souvent, la réponse qui est donnée, et ce qu'on va chercher dans le refrain, c'est que « Together we stand, and divided we must fall ». Ça veut dire qu'ensemble, on va pouvoir se tenir et être bien, alors que divisé et seul, c'est un peu bateau dit comme
0: ça. Ouais, mais ensemble, on tient, quoi. Together, ensemble, on tient. Together we stand, titre 14 de l'album Backfire.
3: Veux-tu écouter ça?
0: On l'écoute, et puis on se dit à demain.
3: Ouais, super, à demain.
0: Salut.

0: Together We Stand, extrait de l'album Backfire de Lou Malville. Lou Malville est notre invité dans PCV cette semaine.
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0: oui, hein. S'il n'y a pas Nirvana sur votre radio à l'Esprit Rock, qu'est-ce que ça voudrait dire? On va continuer avec Marty Boy, Lucas Graham, Otis Redding, et on va surtout retrouver Gilles Barret avec Thomas Rank. Il est membre du collectif La Banche, et ils vont vous donner rendez-vous ce dimanche 7 juin pour un spectacle, un voyage musical et narratif. Ça s'appelle 77, l'exploration littéraire. On en parle avant midi.
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0: Marty Boy, Paul Position pour la musique, bientôt midi. Avant de retrouver votre magazine d'actualité locale, on se tourne vers le Lot pour parler de 77, l'exploration littéraire, un spectacle à voir ce dimanche 7 juin.
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2: Avez-vous déjà assisté à un roman-concert ? 77, l'exploration littéraire, en fait, c'est un roman de Marin Fouquet, interprété sur scène par le collectif La Banche. Ce sera le dimanche 7 juin dans le Lot, au domaine de Séguéla. Un moment où la musique et le récit se mêlent pour une expérience artistique hors du commun, un voyage au cœur des mots et du territoire. Thomas Ranque, membre du collectif lotois La Banche.
3: On est parti sous la forme de lecture musicale, mais on va un petit peu plus loin, c'est-à-dire que la musique n'est pas juste un soutien à la lecture, elle fait partie de la lecture en elle-même, et l'idée même c'est que la musique puisse des fois dépasser le mot, le sens du mot, et devenir la narration en elle-même. Je crois que c'est un peu ça, c'est un voyage auditif aussi. On lâche les yeux, on est vraiment dans le son, et la lecture elle se passe juste avec les oreilles. C'est un roman qui s'appelle 77, et on prononce ça 7-7, un roman de Marin Fouquet, qui est publié chez Actes Sud, qui a été publié en 2019. C'est le premier roman de Marin Fouquet, il en a publié d'autres depuis. L'idée, nous, c'était vraiment de prendre ce roman, il se passe quelque chose de musical dans le roman, du moins il nous a semblé, et c'est ce qu'on a essayé de retranscrire, et on a voulu l'adapter, on a voulu en faire un roman concert. C'est surtout qu'on s'est dit qu'en tant que lecteur, et je pense qu'on a tous cette sensation-là, qu'on est en train de lire, ben, on n'a pas que des mots. Et ces mots, ils provoquent des choses au niveau du son, au niveau visuel aussi. C'est peut-être très bien quelque chose de visuel. Et puis au niveau aussi du débit des mots. Il y a une chose importante, c'est qu'on ne lit pas tout le temps à la même vitesse, on ne lit pas les choses de manière complètement linéaire. C'est ce qu'on a voulu souligner, et faire entendre la musicalité des mots. Ce que j'entends, c'est qu'on a vraiment le caractère d'imprimerie, mais dans la lecture, il se passe quelque chose qui est au-delà de caractère imprimé sur une page blanche.
2: Rendez-vous dimanche 7 juin au domaine de Séguéla dans le Lot à Porte du Quercy. Les places sont à 12 euros. domaine de Séguéla.com.
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Lucas Graham, bientôt midi, bon appétit tout le monde. Votre magazine d'actualité locale dans quelques minutes. Et puis je vous rappelle qu'à partir de 13h, 13h10, on se retrouvera en direct depuis la place à la Lac à Montauban pour parler de biodiversité et vous parler du projet Air Terrestre Éducative. On vous dira ce qu'il en est parce que je suis persuadé que vous ne connaissez pas ce projet Air Terrestre Éducative. On en parlera donc avec des professeurs, des élèves, des chefs d'établissement. Il y aura le recteur d'académie qui seront là, différentes associations, notamment FNE 82, la Fédération de Pêche, et ce sera à vivre donc tout cet après-midi à partir de 13h sur CFM Radio et sur l'ensemble du réseau de CFM Radio. On y retrouvera Rémi et les filles, voilà, comme hier, Rémi accompagné de Manon, de Apolline et de Perrine. Allez, bon appétit tout le monde, avant les midi on écoutera quand même les Men at Work, et tout de suite, elle est libre, Angèle sur CFM Radio, belle journée.

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1: Bonjour à tous. Les recherches s'intensifient dans le Gers pour tenter de retrouver Liana. Les gendarmes font appel à des cavaliers bénévoles pour partir sur les traces de la collégienne de 11 ans disparue depuis vendredi. Environ 170 gendarmes sont encore engagés. Les zones boisées sont au cœur des recherches. Les enquêteurs continuent également de faire du porte-à-porte pour récolter des indices. Hier, une nouvelle plainte pour viol sur mineur a été déposée contre le principal suspect. Un agent de l'Office national des forêts bientôt présenté à un juge d'instruction. Dans le cadre d'une enquête sur un vaste incendie dans l'Aude l'an passé, les flammes s'étaient déclarées à Ribaute et avaient parcouru 17 000 hectares. Les deux autres agents de l'ONF placés en garde à vue mardi ont finalement été remis en liberté sans charge retenue contre eux. Les enquêteurs cherchent à établir si une cigarette jetée par la fenêtre d'une voiture de patrouille de l'ONF pourrait être à l'origine de l'incendie. Un casque bleu tué.

0: et 2 autres blessés dans le sud du Liban après des tirs de mortier sur une base de l'ONU. Les violences se poursuivent malgré l'accord conclu dans la nuit entre Israël et le Liban en vue d'un cessez-le-feu. Les deux pays ont aussi convenu d'une nouvelle session de pourparlers la semaine du 22 juin en vue d'un accord global. La mort de Marjane Satrapi, l'artiste franco-iranienne, nous quitte à 56 ans. Dessinatrice, réalisatrice, elle était installée en France depuis une trentaine d'années. Son œuvre la plus célèbre restera Persepolis, une bande dessinée qu'elle a ensuite adaptée en film. Cette saga autobiographique racontait son enfance en Iran, la répression subie par le peuple et son départ vers l'Europe. Et puis en foot, où en est l'équipe de France à une semaine du début de la Coupe du Monde? Ce soir, les Bleus affrontent la Côte d'Ivoire à Nantes pour leur premier match de préparation. Une façon pour Didier Deschamps de procéder aux ultimes réglages avant la compétition. Les tricolores disputeront un autre match amical lundi prochain contre l'Irlande du Nord avant leur entrée dans le Mondial le 16 juin face au Sénégal. Voilà pour l'essentiel de l'info. Excellent après-midi.
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2: Et bonjour à toutes et à tous, merci d'être avec nous dans ce MAG où aujourd'hui on vous proposera un spectacle et une table ronde pour ce week-end à Couture dans le cadre de la Talverée, la saison culturelle en itinérance de Tarn-et-Garonne, agriculture. Mais avant ça, on parle intergénérationnalité avec les premières du lycée Nougaro de Caussade. Ils ont réalisé un petit micro-trottoir en cours d'enseignement moral et civique cette année. Ils sont aussi passés en studio. Ils nous donneront leur impression juste après.
3: Salut la team radio, nous sommes les 101, hashtag la classe la plus dynamique de tout le lycée Claude Nougaro. Aujourd'hui, nous allons vous parler de notre visite à la résidence du Chapeau de Caussade, une résidence dédiée aux seniors. Nous nous y sommes déplacés dans le cadre d'un projet intergénérationnel où nous avons pu échanger sur les expériences sociales qu'ils entretenaient à notre âge. Nous avons abordé plusieurs sujets comme leurs liens dans leurs relations ou encore sur les conseils qu'ils pourraient nous donner. Du coup, je vous laisse avec les questions.
4: Vers l'âge de 16 ans, quelle perception avez-vous de l'avenir, du vôtre, ou comment imaginiez-vous votre avenir?
5: Comment faisiez-vous des rencontres amoureuses ou amicales?
6: Alors, les rencontres amoureuses, à l'époque, bon, moi j'habitais la campagne, rencontres amoureuses ou amicales, bon, d'abord les écoles, dans les écoles, le collège, et puis on habitait dans des villages, et à l'époque, ce qui se faisait, c'était que chaque petit village, qui n'étaient pas très loin les uns des autres, organisaient une fête. C'est-à-dire que pendant l'été, d'un dimanche sur l'autre, pendant l'été, on se retrouvait tous les mêmes en suivant les petits villages. Voilà, ça se passait comme ça.
7: On était en Afrique, donc on faisait des rencontres, c'est surtout par écrit, des lettres.
8: Mais disons qu'à notre époque, c'était pas comme maintenant, on faisait davantage de relations amicales que amoureuses, c'était pas pareil. Hein. Mais c'était bien, c'était sympa. J'ai connu pas mal de copains, copines, tout ça. Bon, ça s'est toujours très bien passé. Pour moi, c'était assez facile parce que nous habitions dans le même village, les deux, et nous avions des relations super.
9: On allait en boîte de nuit, ou les balles de village, de ville, il n'y avait que ça. Nous, on n'avait pas l'ordinateur, on n'avait pas tout ça.
8: C'était assez facile parce que nous habitions dans le même village, les deux, et nous avions des relations super.
4: Voilà. Avez-vous reçu un conseil qui vous a suivi toute votre vie?
7: Il faut d'abord trouver la relation. J'ai des relations depuis 50 ans, c'est les mêmes. Hein. Par téléphone et puis par écrit surtout.
6: Je pense que c'était de la sincérité qu'il fallait surtout. Entre amis, aussi bien qu'avec un petit chéri ou quelque chose comme ça. C'est que je pense qu'il faut, parler. Il faut dire ce qu'on a à dire. Et des fois, c'est assez difficile. Si on ne parle pas, on ne peut pas extérioriser ses sentiments. On ne peut pas extérioriser exactement ce qu'on pense. Donc, voilà, je pense que c'est surtout la communication qu'il faudrait garder.
10: C'est en partageant ce qu'on vit et avec le plaisir qu'on a d'être ensemble. Moi, j'ai des amis de ma jeunesse, de mon enfance. Il n'y en a plus beaucoup parce qu'il y en a beaucoup qui sont partis, hein, malheureusement. Mais voilà, moi je pense que c'est dans la relation qu'on a, si c'est une bonne relation, mais si ce n'est pas une bonne relation, on n'est pas obligé non plus de garder la relation.
8: Bon, le conseil qu'on m'a donné, surtout, c'est de bien se rappeler de nos parents, parce que c'est eux qui nous ont élevés, et de ne pas faire n'importe quoi, surtout pour apprendre aux enfants à être bien élevés, pour faire des bonnes choses, suivre la vie normale et pas faire trop de bêtises.
5: Selon vous, comment garder le lien dans une relation?
8: Le conseil qu'on m'a donné, surtout, c'est de bien se rappeler de nos parents, parce que c'est eux qui nous ont élevés, et de ne pas faire n'importe quoi, surtout pour apprendre aux enfants que nous avons être bien élevés, faire des bonnes choses, suivre la vie normale et pas faire trop de bêtises.
9: Et je pense que j'ai une chance, ma sœur aimée, moi, mon petit frère, nous avons une chance quand même d'avoir des parents comme nous avons eu. Papa nous disait, vous êtes jeune, vous avez plein de droits dans la vie, mais vous avez des devoirs. Alors donnez son sang, allez voter et travaillez.
7: Oui, il faut faire très attention à vous. Il y a plein de choses qui se passent.
11: En effet, la fin est assez brutale, vous nous en excuserez. Donc, bonjour à tous ceux qui nous écoutent à travers leur radio. Donc, nous allons vous présenter aujourd'hui le cadre que nous avons réalisé à travers l'EMC, qui est un cadre intergénérationnel où on est allé en maison de retraite interviewer des personnes âgées pour faire les différents liens sociaux et les comprendre. Donc, je suis actuellement en compagnie de mes trois camarades, Emilia, Louise, Emaeva et moi-même.
12: Bonjour.
11: Et nous sommes aussi également avec la personne qui nous a suivis tout au long du projet, Madame Liévin, la professeure.
13: Bonjour.
11: Madame Liévin, nous avons une question pour vous. Pourquoi avoir choisi les seniors? Pourquoi avoir fait ce projet avec eux?
13: Alors pour commencer, il faut que je rende à César ce qui appartient à César, c'est-à-dire que l'an dernier, une de vos camarades, qui est aujourd'hui en terminale, avait proposé ce projet. Mais nous n'avions pas pu le mettre en œuvre. Et quand je vous l'ai proposé en début d'année, vous avez été enthousiaste et vous avez totalement adhéré au projet déjà de sortir des murs du lycée et d'aller à la rencontre de personnes parfois un peu isolées. Et ce qui m'a touchée dans vos réactions aussi, c'était votre empathie et votre envie d'aller vers des personnes inconnues et de leur porter aussi un petit peu de soutien et de compagnie.
14: Le projet d'intergénérationnalité avait un lien avec l'EMC où c'était un projet et un sujet que du coup l'élève avait proposé comme ça.
13: Non, vous avez peut-être constaté pendant l'année à travers vos exposés que nous avons abordé plusieurs thèmes concernant les fragilités du lien social et la manière dont on pouvait reconstruire ce lien social. Et le dialogue intergénérationnel fait partie de ces grands enjeux. À la fois pour vous, les jeunes, qui parfois est affublé de tout un tas de stéréotypes, et pour les personnes âgées qui ont parfois du mal à rencontrer de nouvelles générations. Par conséquent, on a essayé de mettre en pratique la thématique à travers un projet concret, une rencontre pour vivre aussi l'enseignement moral et civique et pas simplement apprendre des principes que l'on ne met pas en application dans la vie quotidienne.
11: Donc ce projet, nous l'avons fait dans le cadre de l'EMC, mais pour vous, c'est quoi l'EMC?
13: Ah, c'est une obligation pour moi en tant que professeur d'histoire-géographie et d'enseignement moral et civique pour les auditeurs qui ne connaissent peut-être pas les sigles de l'éducation nationale. Le but étant aussi de transmettre les valeurs qui nous unissent au sein de la nation. La nation, c'est un grand mot, mais simplement entre habitants déjà d'un territoire, on essaie parfois de communiquer et de voir ce qui nous unit plutôt que ce qui nous divise. Et c'est ça qu'on essaie de mettre en valeur en EMC. Des principes comme, bien sûr, la fraternité, et c'était le sujet cette année, fraternité et solidarité. C'est ça qui nous intéressait tout particulièrement.
14: En proposant ce sujet à notre classe, du coup, la 101, est-ce que vous avez eu peur qu'on n'accroche pas ou que ça allait pas trop marcher ou qu'on adhère pas du tout juste au projet?
13: Je ne savais pas exactement quel était le nombre d'élèves foncièrement intéressés, mais dès le début, je me rappelle que Shrifa et Lisa s'étaient montrées très enthousiastes et ensuite ça a eu un effet boule de neige. Donc quand je vous ai vu sortir de la maison de retraite, j'ai compris que là vous étiez touchés réellement par le sujet, même si au début c'était peut-être simplement une opportunité pour vous de faire autre chose qu'un cours classique, et je pense que vous avez facilement adhéré. Alors là, vous m'avez questionné, mais de votre côté, qu'est-ce que vous avez peut-être retiré de cette expérience? Quelle était votre vision du projet avant d'aller à la maison de retraite? Et par la suite, qu'est-ce que vous avez retenu?
11: Pour ma part, j'ai retenu que ce sont deux mondes qui sont souvent assez parallèles entre les jeunes et les plus âgés. Mais pourtant, les deux générations ont beaucoup à apprendre l'une envers l'autre. Pour leur vécu notamment, et l'autre pour la nouvelle génération, un rafraîchissement, si on peut le dire comme ça, du nouveau monde, entre guillemets. Et donc avant, je pensais qu'on aurait pu échanger et enseigner, comme je viens de le dire, entre nous. Et c'est vrai que quand on est reparti, c'est vraiment ce qui s'est passé, et tout ça avec une très bonne entendeur et une bonne ambiance.
12: Moi, j'ai trouvé ça très agréable. Au début, j'avais des petites appréhensions parce que j'avais peur d'être assez réservée et que du coup, ça ne facilite pas la conversation, etc. Mais les personnes âgées ont tellement eu des vies enrichissantes et leur témoignage était tellement enrichissant du coup que ça a facilité la conversation
13: et tu t'es sentie à l'aise.
12: Voilà. Moi, j'ai trouvé ça très intéressant de recevoir des conseils de personnes âgées, car elles ont vécu, elles ont eu des expériences, et ça peut nous aider pour notre vie future.
14: Moi, c'est vrai que j'ai pas pu aller à l'EHPAD vous accompagner avec les élèves, mais j'ai beaucoup travaillé avec les sons que vous avez pu me donner sur Audacity. J'ai énormément écouté plusieurs fois pour pouvoir les coller ensemble. Et c'est vrai qu'en les écoutant, ça fait toujours chaud au cœur d'écouter leurs conseils, ce qu'ils nous disent. Et en fait, on voit, comme a dit Mathis, des parallèles à ce que nous, on pourrait penser maintenant par rapport aux relations amicales, amoureuses, dans le futur, tout ça. Donc c'est vrai que ça, moi, ça m'a fait chaud au cœur de les entendre et de voir qu'ils s'intéressaient aussi à nous. Voilà. Du coup, merci à tous de nous avoir écoutés. On a pu vous présenter notre projet de la classe 101 ici au studio CFM. Donc c'était un projet intergénérationnel réalisé en classe et une partie à l'EHPAD. Donc ça a été présenté et créé par notre classe. Et merci à tous de nous avoir écoutés. J'étais en compagnie de mes camarades Mathis, Maïva, Louise.
11: Au revoir. Merci.
14: Et notre prof, Madame Lévin, qui nous a accompagnés tout le long de ce projet. Merci à vous.
13: Merci et un grand salut aux résidentes.
14: Merci.
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15: Et elle est deuxième partie de ce MAG à propos de la programmation de ce mois de juin de la Talvurée, la saison culturelle en itinérance de l'association Tarn-et-Garonne Arrêt Culture. Alors là, pour ce samedi, c'est le spectacle Larzac dont on a déjà parlé cette semaine, puisque Larzac vient aussi à Verfeil-sur-Seille. Ce soir, on va parler aussi de la soirée de clôture de la saison de la Talvurée avec sa chargée de programmation, Marie Besson. Bonjour.
16: Bonjour Lisa.
15: Alors, pas dans l'ordre, la soirée de clôture de la saison, ce sera le 12 et le 13 juin, mais là donc à venir cette semaine. Larzac, c'est ce samedi. Très rapidement, c'est Philippe Durand qui sera sur scène pour un seul en scène, donc à propos de cette aventure depuis 40 ans, Larzac, ses habitants et son modèle agriculture.
16: Oui, absolument. Alors Larzac, point d'exclamation, c'est le titre du spectacle. C'est en effet un seul en scène à partir non pas de l'histoire de la lutte, de la célèbre lutte sur les terres du Larzac, mais de ce qui s'y vit aujourd'hui et de la société civile des terres du Larzac, la SCTL, et des membres qui la composent. Donc c'est en effet dans cette aventure-là et dans toutes les questions que pose ce modèle agricole-là, que Philippe Durand nous embarque en passant d'un personnage à l'autre, d'un paysan à l'autre, d'un exploitant agricole, d'un éleveur. Il passe en revue tous les membres de la société civile des terres du Larzac pour nous faire comprendre un petit peu toute la complexité et tout l'enthousiasme que peut générer cette aventure humaine.
15: Et ça peut marcher, c'est ça aussi dont il parle, Philippe Durand. Alors, spectacle Larzac, point d'exclamation, on va voir ce samedi à 21h, à Couture, la Reine, coin de culture en campagne. Et le lendemain, dimanche, des mains qui cultivent, des voix qui transmettent, on reste dans cette thématique. D'ailleurs, Philippe Durand sera là.
16: Oui, absolument. Donc, on a vraiment voulu penser ce week-end avec l'Arène Théâtre, qui est à la fois une compagnie et un lieu de diffusion de spectacles d'avril à octobre. Donc, je vous invite vraiment à découvrir la programmation riche et variée. Donc, on sera à Couture pour ce week-end en campagne pour à la fois découvrir le spectacle et continuer de tisser une réflexion autour de tous les enjeux à la fois agricoles et écologiques contemporains. Il y aura en effet autour de cette table ronde comme fil conducteur cette idée voilà de mains qui cultivent, de voix qui transmettent, donc cette idée d'être dans le faire, dans l'action à l'endroit de l'agriculture et comment on transmet cette agriculture là. Est-ce que la terre elle nous appartient? Qu'est-ce que ça signifie d'être propriétaire de son outil de travail et comment on transmet son outil de travail et son savoir aux jeunes générations? Comment on repense nos façons de produire, de consommer et quelle place l'artiste il peut occuper dans tout ça? Donc toutes ces questions, on va se les poser avec plusieurs intervenants qui seront présents. Donc il y aura en effet Philippe Durand, donc le comédien et metteur en scène du spectacle, mais il y aura aussi Vincent Baume, qui est un photographe, qui sera accompagné de Bernard Wissou, qui est un éleveur vigneron à la retraite qui vient du Quercy-Caussadet. Il y aura également Caroline Bascoul, qui est une enseignante en lycée agricole, qui apportera un regard plus à l'endroit de la transmission et de l'éducation. On aura également Sophie Diaz, qui est une ingénieure agronome qui a créé un podcast qui s'appelle Écho de ferme, donc un podcast dans lequel elle va à la rencontre de différents modèles agricoles et de différents donc paysans, agriculteurs, éleveurs, vignerons, pour les interroger sur des points précis de l'agriculture d'aujourd'hui. Donc l'idée, ça va être de traverser avec tout ce monde-là riche de, à la fois de savoir et d'expérience, toutes les questions évoquées précédemment.
15: Propriété de la terre, savoir agricole et alimentation durable, quels héritages pour demain? Une table ronde qui sort de l'ordinaire dans le cadre de la programmation de la Telle Verrée. Vous êtes d'habitude plutôt axé théâtre, marionnettes, théâtre de papier et autres spectacles d'art vivant, notamment pour les plus jeunes. Là, c'est une table ronde à partir de 15 ans, gratuite, suivie d'un buffet pour 12 euros. Pourquoi est-ce que vous êtes sorti de votre ordinaire de saison culturelle?
16: Justement, on avait envie de faire un petit pas de côté, parce qu'en effet, ce qu'on essaie de faire là depuis 3 ans, c'est de proposer des spectacles, de proposer de la marionnette, du théâtre, de la danse, vous l'avez dit, Lisa. Mais on a envie aussi que la Telle Verrée, ce soit un espace d'expérimentation. Donc on le propose à travers des ateliers de pratiques artistiques qu'on peut mettre en place autour de certains spectacles. Et là, on a aussi envie que la Telle Verrée, qui dans son ADN, dans l'existence même de ce nom et de ce projet, que cette Telle Verrée, elle permette l'échange, elle permette la réflexion, elle permette de rêver à la fois le monde d'aujourd'hui et le monde de demain. Et je pense que pour rêver, quoi de mieux pour rêver le monde que de le rêver autour d'un spectacle?
15: C'est la Telle Verrée qui propose sa soirée de clôture de saison là pour ce mois de juin, avec donc en suivant vendredi 12 juin et le 13 juin, c'est La Bobèche, compagnie de théâtre de papier, pour un spectacle Hector, l'homme extraordinairement fort, à voir à Donzac et le lendemain à Saint-Antonin-Nobleval. Cette compagnie La Bobèche, que vous connaissez bien à la Telle Verrée, puisque je crois que vous les avez eus l'an dernier dans le cadre de résidence.
16: Oui, alors la compagnie La Bobèche, en effet, on a une histoire un peu particulière puisque ça a été notre compagnie associée pendant 2 ans. Donc on a eu un compagnonnage étroit avec cette équipe artistique qu'on a à la fois accueilli en résidence à 2 reprises la saison passée, qu'on a diffusé, qu'on a programmé pour leur spectacle précédent qui s'appelait Du Ballet, qu'on a accompagné donc en résidence de création pour Hector, et donc que là on a aussi mis en place toute une série série d'ateliers d'éducation artistique et culturelle et tout un projet aussi en IME, donc institut médicalisé pour les enfants, donc le lieu dans lequel Mathilde Henry de la Bobèche a pu intervenir à plusieurs reprises. Et d'ailleurs le projet est encore en cours à l'heure où je vous parle. Donc on a en effet tissé beaucoup de choses avec cette compagnie et ce partenariat-là va se clôturer en beauté dans le contexte de la clôture de saison, donc samedi 13 juin avec ce spectacle.
15: Un spectacle de cirque, mais de cirque de théâtre de papier.
16: Oui, absolument. Donc c'est l'adaptation d'un album jeunesse de Magali de Huche. À partir donc, on est dans l'esthétique du cirque. Donc on suit l'histoire de Hector, un petit personnage qui joue un rôle impressionnant dans le cirque puisqu'il est extraordinairement fort. Et donc dans ce cirque extraordinaire, chaque membre du cirque a une activité qui est extraordinaire. La danseuse danse extraordinairement bien, les dompteurs de tigres dressent des tigres extraordinairement forts, etc., etc. Et Hector, donc cet homme très très fort, a un secret caché, c'est que le soir, quand le cirque a fermé, il fait du tricot. Et son secret va être percé à jour par les deux trapézistes qui vont se moquer de lui et qui vont l'humilier. Donc on assiste à cette scène d'humiliation qui ébranle beaucoup Hector. Et je ne vous dis pas plus, je ne vous dis pas ce qu'il se passe ensuite, mais il se trouve que cette fragilité et cette blessure que va vivre Hector et à la fois ce secret et ce talent caché va permettre à un moment donné de sauver le cirque. Et donc le spectacle, il joue vraiment, on est à l'endroit, en effet, on n'est pas à l'endroit du cirque, mais à l'endroit du théâtre de papier. Donc on est dans de la manipulation marionnettique et dans l'art du récit, il y a de la musique en live également. Et donc on est dans cette esthétique-là. Et donc ce spectacle, il déconstruit vraiment les clichés de genre avec beaucoup de drôlerie, beaucoup d'humour. Il vient interroger nos rapports à la puissance, à la domination, à la force, à la vulnérabilité, à la fragilité. Et il vient vraiment valoriser ce qui est caché, le secret, la délicatesse, et il vient remettre au cœur de ce cirque la beauté de la vulnérabilité.
15: C'est dans le cadre de la soirée de clôture de saison. J'ai dit la soirée, c'est deux soirées. Vendredi à Donzac et samedi à Saint-Antonin-Nobleval du théâtre de papier Hector, l'homme extraordinairement fort de la compagnie La Bobèche. Et puis, en lien avec le spectacle, comme très souvent avec TGAC, avec la Talveret, c'est un atelier parents-enfants qui est proposé samedi à la médiathèque de Valence d'Agen, samedi 13 juin. C'est toujours avec la compagnie, c'est tout gratuit. Le spectacle, lui, est pour au tarif plein 8 €, au tarif réduit 5 €. On peut venir directement sur place sans avoir nécessairement besoin de réserver. Et puis vu que la Talveret, c'est la saison culturelle en itinérance de TGAC, que j'ai dit les soirées de clôture au pluriel, samedi 13, donc le lendemain de la représentation de ce spectacle, Hector, l'homme extraordinairement fort, vendredi 12 juin à Donzac, et bien donc samedi à Saint-Antonin, il sera suivi d'un concert de musique latine et insulaire. Oui, ce sera...
16: Alors... Ça a un peu changé en fait. Donc ce sera pas de la musique latine et insulaire, ce sera du rock psychédélique occitan avec le groupe Morenica, qui sera présent ce soir-là à 21h pour clôturer la soirée en beauté.
15: www.tgac.fr pour avoir tout le programme. La plaquette, on l'attend impatiemment, celle de l'année prochaine, puisque c'est les derniers rendez-vous que vous proposez dans le cadre de la Talveret, saison qui se tient d'octobre donc à juin. J'imagine que vous êtes en train de boucler là fermement celle de l'année prochaine, et puis on se retrouvera à ce moment-là, Marie.
16: Oui, absolument. On est complètement dans la plaquette de communication de la saison prochaine, tout à fait.
15: Avec un axe particulier ?
16: Oui, qu'on vous dévoilera très prochainement. En fait, l'axe, c'est qu'on vous en parlera. On vous en parlera à la rentrée en septembre, parce qu'on aura vraiment plaisir à faire découvrir le visuel de la prochaine saison qui entrera vraiment. en résonance avec ce thème. Donc on a très envie que le thème il soit entrelacé de ce beau visuel qu'a créé notre graphiste Nathalie Charrier.
15: Allez, que de suspense, on a hâte d'y être. En attendant, là, pour ce samedi, c'est du côté de Couture que ça se passe pour la représentation du spectacle Larzac, seul en scène, avec Philippe Durand, qui sera aussi présent le lendemain, dimanche 7 juin, pour la table ronde que vous organisez TGAC dans le cadre de la Talveyrée Saison Culturelle en Itinérance, dont vous êtes chargée de programmation. Marie Besson, merci beaucoup, à samedi.
16: Merci déjà.
15: Et merci à tous de nous avoir suivis pour ce mag qui sera rediffusé à 18h à 21h, comme d'habitude, aussi à réécouter en podcast sur le site cfmradio.fr. Restez pour la suite depuis CFM Montauban avec Rémi, que vous rejoindrez juste après les infos. Pour tout de suite.
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17: Bonjour à tous. Les recherches s'intensifient dans le Gers pour tenter de retrouver Liana. Les gendarmes font appel à des cavaliers bénévoles pour partir sur les traces de la collégienne de 11 ans disparue depuis vendredi. Environ 170 gendarmes sont encore engagés. Les zones boisées sont au cœur des recherches. Les enquêteurs continuent également de faire du porte-à-porte pour récolter des indices. Hier, une nouvelle plainte pour viol sur mineur a été déposée contre le principal suspect. Un agent de l'Office national des forêts bientôt présenté à un juge d'instruction dans le cadre d'une enquête sur un vaste incendie dans l'Aude l'an passé. Les flammes s'étaient déclarées à Ribaute et avaient parcouru 17 000 hectares. Les deux autres agents de l'ONF placés en garde à vue mardi ont finalement été remis en liberté sans charge retenue contre eux. Les enquêteurs cherchent à établir si une cigarette jetée par la fenêtre d'une voiture de patrouille de l'ONF pourrait être à l'origine de l'incendie. Un casque bleu tué et deux autres blessés dans le sud du Liban après des tirs de mortier sur une base de l'ONU. Les violences se poursuivent malgré l'accord conclu dans la nuit entre Israël et le Liban en vue d'un cessez-le-feu. Les deux pays ont aussi convenu d'une nouvelle session de pourparlers la semaine du 22 juin en vue d'un accord global. La mort de Marjane Satrapi, l'artiste franco-iranienne, nous quitte à 56 ans. Dessinatrice, réalisatrice, elle a été installée en France depuis une trentaine d'années. Son œuvre la plus célèbre restera Persepolis, une bande dessinée qu'elle a ensuite adaptée en film. Cette saga autobiographique racontait son enfance en Iran, la répression subie par le peuple et son départ vers l'Europe. Et puis en foot, où en est l'équipe de France à une semaine du début de la Coupe du Monde? Ce soir, les Bleus affrontent la Côte d'Ivoire à Nantes pour leur premier match de préparation. Une façon pour Didier Deschamps de procéder aux ultimes réglages avant la compétition. Les tricolores disputeront un autre match amical lundi prochain contre l'Irlande du Nord avant leur entrée dans le Mondial le 16 juin face au Sénégal. Voilà pour l'essentiel de l'info. Excellent après-midi.
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3: Madame, monsieur, bonjour. Rémi Thoreau est là avec vous pour la prochaine demi-heure. Que choisir ensemble est de retour dans nos studios. On a décidé de faire un rendez-vous mensuel avec les bénévoles de cette association qui vous aide au quotidien gagner vos procès contre France Télécom, Stellantis ou encore des groupes de photovoltaïques qui viennent essayer de vous arnaquer. Voilà, il n'y a pas d'arnaque avec Que choisir ensemble. Pierre Boileau en est le président, Patrick Mendous et Jean-François Mazet sont des membres bénévoles et rappelez-nous conseillers juridiques. Voilà. Merci messieurs d'être là aujourd'hui dans le studio. Bonjour.
4: Bonjour.
5: Bonjour. Bonjour.
3: Alors, d'abord, Monsieur le Président, Pierre Boileau, le mot du président, on va dire, on pourrait ouvrir comme ça.
4: Oui, donc.
3: Est-ce que vous pourriez vous présenter? Parce que moi, je ne vous connais pas finalement. La dernière fois, on a discuté avec Patrick Mendous et Jean-François Mazet, mais vous n'étiez pas là.
4: Alors, Pierre Boileau, donc, adhérent à l'association depuis 25 ans, voilà, et président depuis 20 ans. Voilà. Donc c'est un bail.
3: Ouais.
4: C'est la confiance de mon conseil d'administration, voilà. Et nous avons aujourd'hui 18 bénévoles qui œuvrent quotidiennement au sein de l'association.
3: Qu'est-ce qui fait que vous êtes arrivé il y a 25 ans à Que choisir? Parce qu'avant, c'était pas Que choisir ensemble, c'était l'UFC Que choisir.
4: Voilà, exactement. Ben en fait, j'avais un problème avec un cuisiniste. Voilà. Et on m'a conseillé, et bien conseillé, et puis la personne qui s'est occupée de mon dossier m'a demandé, par rapport à mon vécu et mon cursus, professionnel, donc m'a demandé si je voulais être bénévole au sein de cette association, et donc j'ai suivi les formations à l'époque qui étaient programmées et qui sont d'ailleurs toujours programmées dans le cadre de la formation de nos conseillers. Ça fait partie des mises à jour, parce que le code de la consommation change, les lois changent, parce qu'en France on fait beaucoup de lois, hein. Je ne parle pas de l'application, mais bon. Et le code civil,
3: il faut se tenir à jour, il faut se former de toute
4: Exactement.
3: Manière. Vous-même, votre parcours professionnel, quel est-il?
4: Alors moi, je suis un ancien responsable commercial, d'abord dans la production de viande, et ensuite dans la commercialisation. Voilà.
3: D'accord.
4: Vous dire, ça c'est entre nous, mais c'est du groupe Bigard, voilà. Donc responsable commercial.
3: Tu avais bien fait pour parler de lui pour des du steak haché.
4: Absolument.
3: Exactement. Avec de la viande de cheval dedans, mais c'était pas marqué sur l'étiquette.
4: Oui. Non.
3: Est-ce que choisir ensemble avait œuvré à ce moment-là? Vous y étiez plus vous là. Si vous y étiez encore à Bigard.
4: Oui. Mais de toute façon, c'est toujours pareil. On a tendance à amalgamer tout ce qui se passe sur les secteurs, je veux dire, à partir du moment où on met tout le monde dans le même sac, sauf que il y a des gens qui travaillent avec une certaine rigueur et d'autres qui font. Voilà.
3: Donc vous avez il y a 25 ans été victime
4: d'une arnaque.
3: D'une arnaque à la, à la cuisine.
4: D'un litige, oui.
3: D'un litige, voilà, sur la cuisine. Et depuis, vous y êtes...
4: Voilà, qui a été résolu, donc, par un conseiller à l'époque, voilà, qui m'a épaulé, et puis bon, voilà.
3: Vous vous êtes dit, je vais rendre l'appareil, moi aussi je vais le faire.
4: Oui, ça m'a plu, bon, de toute façon, justement, je venais de reprendre...
3: Votre première affaire, c'est quoi?
4: Je venais de prendre ma retraite, donc je veux dire par là que ça m'a permis d'évoluer au sein de cette association de façon un peu plus... Bon, alors, qu'est-ce qui m'avait...
3: C'est quoi, le premier, vous vous en souvenez de ça? De votre première affaire, en tant que conseiller juridique au sein de Que Choisir Ensemble, c'était quoi, non?
4: 25 ans.
3: Ouais, bah.
4: Non, honnêtement, non, parce que bon...
3: Vous occupez de beaucoup de dossiers?
4: Ben, c'est-à-dire que avant, tout le monde faisait un peu tous les litiges. Mmh. Aujourd'hui, bon, compte tenu de la complexité, des difficultés et des dossiers d'ailleurs, chacun a plus ou moins ses spécialités, dans ce sens où chacun se forme également.
3: D'accord. Donc vous, c'est plutôt le commerce.
4: Alors, oui, ben voilà. Et puis, bon, moi, je suis un peu, je dirais, le bouche-trou. Hein, je reste un peu... Bon, il y a des gens très compétents. Et je suis un peu celui qui remplace celui qui est absent, quoi, voilà.
3: Merci de ces précisions, Pierre Boileau, président de Que Choisir Ensemble, Tarn-et-Garonne. Vous êtes venu avec Jean-François Mazet et Patrick Mendous, qui ont un gros sujet aujourd'hui, qui est le sujet du bio, et du bio dans la grande distribution particulièrement, parce que je crois qu'il y a eu une commission d'enquête au sénatorial, hein, c'est ça, messieurs, Jean-François
5: Mazet?
3: Oui,
5: tout à fait, le 21 mai, il y a eu une commission d'enquête sénatoriale sur les marges des industriels et de la grande distribution, qui a rendu son rapport. Et dans ce rapport, il est tout simplement noté qu'on note une surmarge de 81% sur le bio. La grande distribution pratique des prix et des marges basses sur des produits transformés, mais par contre pratique des marges beaucoup plus élevées sur les fruits et légumes et encore plus élevées sur le bio.
3: Cette enquête, elle s'est déroulée de quelle manière? Vous allez nous le dire juste après la pause musicale. Il faut que je m'aperçois que ça fait déjà presque 7 minutes que nous sommes ensemble. Je mets un peu de musique et puis on revient dans le mag avec l'équipe de Que Choisir Ensemble. À tout de suite.

0: Le mag de CFM Montauban avec Que choisir ensemble, un rendez-vous désormais mensuel sur CFM. Jean-François Mazet, Patrick Mendouze et Pierre Boileau, le président de Que choisir ensemble Tarn-et-Garonne, sont en studio. Et donc on parle de la bio ou du bio et des marges de la grande distribution qui sont énormes sur les produits bio. Vous venez de nous annoncer avant la pause, Jean-François Mazet, que c'était les marges de 80% plus importantes, c'est ça, sur les produits bio, quoi.
1: Oui, c'est ça. Alors,
0: donc le bio est cher, oui, parce que la grande distribution fait de grandes marges dessus.
1: C'est ça, de grandes marges, on peut même dire des surmarges par rapport au conventionnel. Alors bien sûr, il y a une étude quand même qui a été réalisée et qui a été très précise sur un panier de 24 fruits et légumes. Cette étude, je pense, est parue ou va paraître dans le journal Que choisir, et a démontré qu'effectivement, il y avait une surmarge de la grande distribution par rapport au conventionnel. Et non seulement il y a cette surmarge, mais ça permet de compenser des marges plus faibles sur des produits transformés ou ultra transformés. Donc
0: celui qui va acheter du bio finance celui qui achète de l'ultra transformé.
1: Oui, c'est ça. Alors on va pas se faire des copains hein, dans la grande distribution, mais c'est avéré. Et alors déjà les produits bio sont plus chers à produire, mais si en plus il y a une marge grande distributeur qui est plus importante, ce sont des produits qui sont difficilement accessibles pour beaucoup de ménages finalement. Alors les ménages les plus modestes, mais aussi pour les seniors ou les jeunes qui s'orientent plutôt vers de la malbouffe.
0: Donc le bio finance la malbouffe. C'est ça, la conclusion, en quelque sorte, de l'étude.
1: La conclusion, c'est celle-là, effectivement.
0: Donc là, j'imagine que ce sont les agents de Que choisir ensemble qui sont allés dans la grande distribution. Alors, faire des relevés de prix, comment ça marche, ça?
2: Oui, ce ne sont pas des agents. Il faut savoir que dans le cadre des enquêtes qui sont faites sur le terrain, ce sont les adhérents bénévoles des associations qui font des enquêtes sous l'égide de la fédération et des responsables. D'accord. Du journal. Voilà.
3: Dans le cas des fruits et légumes, l'enquête sénatoriale s'est faite sur la base des données du réseau des nouvelles du marché qui est placé sous tutelle du ministère de l'Agriculture.
2: Ouais. Mmh. D'accord. Mais dans le cas des enquêtes qui sont menées au sein de notre fédération, ouais, ce ne sont pas des professionnels.
0: Okay.
2: Ce sont des adhérents et des bénévoles des associations
0: qui font les enquêtes, mais avec une démarche. Ils savent exactement ce qu'on leur demande.
2: Oui,
0: de faire.
2: Ils ont un protocole. Ils ont un protocole défini justement par la fédération et qui est ensuite retranscrit dans le journal et qui sert. Bon, ça concerne aussi bien l'électroménager, les voitures. Et ainsi de suite. Quoi.
0: Et donc là, c'était un panier de légumes frais, hein, légumes, fruits et légumes, c'est ça?
3: 24 fruits et légumes.
0: D'accord.
1: 24 fruits et légumes, bon, pour entrer un petit peu dans le détail, il y avait 11 fruits et 13 légumes qui représentent 70% de la consommation nationale. Pour que ce soit significatif, dont cette étude a porté sur ces produits. Et les résultats, à partir de là, ne peuvent être que significatifs et représentatifs.
0: Et donc, une fois que cette étude est faite et publiée dans le journal Que choisir, qu'est-ce qui se passe comme action? Comment Que choisir ensemble peut agir pour les consommateurs?
3: Que choisir ensemble demande que ces produits soient rendus accessibles au plus grand nombre et demande à la grande distribution de modifier sa politique de tarification en faveur des produits les plus sains. Et à l'Observatoire de la formation des prix et des marges alimentaires, de publier le niveau de marge nette réalisé pour chaque enseigne.
0: Okay.
3: Que nous n'avons pas actuellement.
0: Et cette demande, elle est faite à qui? Elle est faite aux directement par Que Choisir à la grande distribution ou à nos députés, nos sénateurs?
2: Aux députés et aux sénateurs. Que là, de toute façon, dans cette enquête, justement, ça passe par le canal, là, dans le cadre de cette enquête, c'est le Sénat.
0: D'accord.
2: Mais dans le cadre de la définition des marges, les rapports agriculteurs, grande distribution, sont quand même gérés, enfin, entre guillemets, et guidés par le gouvernement, quoi.
0: Donc c'est un outil, finalement, cette étude, c'est un outil supplémentaire pour les députés qui voudraient faire une proposition de loi.
2: Tout à fait, voilà, oui.
0: C'est ça l'idée. Est-ce que Choisir Ensemble va jusqu'à faire des éléments de langage pour une proposition de loi, par exemple, vers les députés ou pas?
2: Alors, là, si vous voulez, c'est du domaine de la fédération, c'est plus notre secteur de d'activité, en fait. Hein. Faut dire que il y a une marge entre les desiderata de ce que nous pouvons espérer et la réalisation, parce que
0: j'imagine que c'est un travail de longue haleine de toute manière.
2: Exactement. Bon, parce que on parle des fruits et légumes, mais quand on a préparé cette émission, j'ai aussi parlé, par exemple, du désert médical. Bon, c'est quelque chose qui nous tient à cœur depuis 5 ou 6 ans. On a mené des...
0: Alors, on va parler des autres dossiers. On va essayer d'énumérer un petit peu quels sont les dossiers d'actualité sur Que Choisir Ensemble, Montauban, Tarn-et-Garonne, d'accord? Mais est-ce qu'il reste quelque chose à dire sur cette étude bio et marge de la grande distribution? Est-ce qu'on va la retrouver quelque part à l'étude? Jean-François Mazet.
3: Oui, j'ai deux exemples qui sont particulièrement frappants. Pour la tomate bio, le prix agricole n'est que de 44% plus élevé qu'en conventionnel, mais la marge, je parlais du prix d'achat au producteur, mais la marge de distribution est 113% plus élevée. Oui. Ce qui représente quand même une belle différence. Et sur la pomme bio, la marge brute de la distribution atteint 2,51 € au kilo, soit le double de celle sur la pomme conventionnelle. Et ça représente 61% du prix payé par le consommateur, ce qui fait quand même des marges énormes.
0: Oui, ce qu'on retiendra, c'est que ceux qui achètent du bio financent la malbouffe, c'est terrible, finalement. cette étude, on la lira dans le prochain journal de Que Choisir. Encore un peu de musique, et puis on revient en compagnie de l'équipe de Que Choisir Ensemble, Tarn-et-Garonne. À tout de suite.

0: Le MAC du CFM Montauban, consacré aujourd'hui à Que choisir ensemble Tarn-et-Garonne. On a décidé qu'on se donnait rendez-vous une fois par mois pour parler de l'actu. Alors aujourd'hui, on a parlé du bio, de la marge des grandes distributions à l'occasion de cette commission d'enquête sénatoriale et de cette étude qui a été réalisée au niveau national par Que choisir, que vous retrouverez dans le journal Que choisir. Mais quelles sont les actualités, quels sont les dossiers en cours actuellement à Que choisir ensemble? Pierre Boileau, Patrick Mendouz, Jean-François Mazet. Pierre Boileau.
1: Alors, quels sont les dossiers qui sont en... c'est-à-dire que c'est tout ce qui concerne le consumérisme, fait. Notre action s'adresse à toutes les personnes qui ont un litige avec le commerce d'une manière générale, que ça soit, la voiture...
0: Et donnez-nous des exemples, là, par exemple.
1: C'est-à-dire que là, par exemple, il y a eu de gros problèmes avec Stellantis.
0: C'est
1: l'AdBlue. Ouais. L'AdBlue. Bon.
2: Et le PureTech.
1: C'était lié. Ouais. Alors, ça, c'est quelque chose qui a été.
0: Vous pouvez rappeler ce que c'était exactement? Parce que moi, je sais vaguement
1: C'est la courroie de distribution qui est en caoutchouc, qui se trouve dans l'huile.
0: D'accord.
1: Au lieu d'avoir une chaîne à l'extérieur, que la courroie soit à l'extérieur, la courroie de distribution, pardon, excusez-moi, j'ai oublié de préciser. Ouais. Donc, elle se trouve, et en fait, elle se liquéfie en quelque sorte dans le.
0: Donc, c'est un défaut de fabrication qui fait qu'à même à 40 000 km, le moteur est mort.
2: De conception.
1: Voilà. Et ensuite, l'AdBlue, c'était un adjuvant pour faire baisser le taux de CO2 et surtout de particules émises par les voitures. Ouais. Et en fait, ce système, si vous voulez, a un problème, c'est qu'il a tendance à se solidifier au niveau des conduites et des choses comme ça, ce qui faisait que ça bloquait et en fait, ça occasionnait surtout la panne ce mécanisme qui coûtait aux alentours de 1 800 €, donc qu'il fallait réparer. Et puis Stellantis a mis un certain temps pour prendre en compte ce défaut.
0: Et là, comment vous accompagnez les personnes victimes de ces...
1: D'abord une action au niveau du garage, parce qu'il faut suivre chronologiquement, si vous voulez, le responsable... Le vendeur d'abord, ensuite une action directement au niveau de Peugeot National.
0: D'accord.
1: Voilà. Donc, dans la plupart des cas, il y a eu une prise en charge. Suivant effectivement, évidemment, je veux dire la vétusté du véhicule et le kilométrage. Bon. Et en

0: de, vous avez pas, de que choisir ensemble là-dessus.
1: On n'a pas pris le ben, je crois qu'il y avait autour de 60 personnes.
0: Enfin, ah ouais, quand même.
1: Pas spécialement Stellantis, si vous voulez, mais d'une manière générale, les litiges auto, je crois que c'est autour de 60 ou 70 litiges qu'on a dû traiter. Sur, alors moi, j'ai plus les chiffres.
0: Bon, c'est pas très grave.
1: Sur 420. Enfin, on a 430 litiges par an. Enfin, sur l'année 2025, ouais. On a traité 430 litiges. Voilà. On a traité. Alors, faut savoir que notre action s'arrête à l'amiable, mais on ne laisse pas le consommateur, si vous voulez, dans le cas où la partie adverse n'aura pas répondu d'une façon qui nous convient, ouais. À ce moment-là, si vous voulez, on passe au judiciaire.
0: Vous nous avez dit que vous aviez une avocate qui travaillait pour vous.
1: Voilà, non, c'est ça. Voilà. Il y a une première visite qui est gratuite et ensuite, elle prend, suivant le cas, elle va décider de. Alors, il faut savoir quand même que là, on est au stade, avec cette avocate, il faut bien préciser qu'on est au stade du conseil. Là, on intervient dans le cadre de ce conseil. À partir du moment où il y a une action juridique, l'association se retire.
2: D'accord.
1: Et l'adhérent est tout à fait libre de prendre l'avocat qui lui convient.
0: Ok.
1: Bon, ça, entre nous, d'accord. Je tiens à le préciser, parce que si vous voulez, ça, quand on dit des choses comme ça...
0: Bien sûr. De toute manière, quand on va taper à la porte de Que Choisir Ensemble, qui, je rappelle, est situé à Montauban, 25 place Charles Capéran, eh bien, on vous explique tout ça dès le début. On vous explique aussi qu'il y a des achats groupés de pellets, de photovoltaïques, d'énergie, de tout un tas de choses.
1: Pas
0: de photovoltaïque.
1: Non, pas de photovoltaïque,
0: c'est autre chose, c'est des litiges là encore.
2: Non, mais piolet, et puis achat groupé, gaz,
1: électricité.
2: Ce sont des campagnes qui, en général, durent 2 ans. Les contrats durent 2 ans avec les fournisseurs. Et puis après, on renouvelle ces campagnes pour tirer les prix vers le bas, quoi.
3: Hein. Okay. Au mieux disant. Mutuelle santé également.
0: Et les mutuelles santé également. Oui. Vous nous en reparlerez le mois prochain. Messieurs, merci d'être venus en parler ici.
1: Très bien.
0: Que Choisir Ensemble est toujours à la recherche de bénévoles. Oui. Si vous vous sentez l'âme d'un conseiller juridique...
1: Il n'y a pas que ça. Hein. Je veux dire par là qu'il faut bien insister là-dessus, parce que les gens ont toujours... Et c'est un peu notre handicap.
0: Très vite, parce qu'on arrive au bout.
1: Oui, et bien simplement, on a besoin d'enquêteurs, on a besoin de personnes pour accueillir justement nos adhérents qui se présentent. Et il faut savoir aussi qu'on ne reçoit que sur rendez-vous. Voilà.
0: Merci Pierre Boileau, président de Que Choisir Ensemble, Patrick Mendouze, Jean-François Mazet. À dans un mois.
3: À dans un mois.
1: Dans un mois.
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5: Mieux comprendre l'écosystème d'une ville et apprendre à le préserver, c'est ce que proposent les aires terrestres éducatives. Un projet qui réunit plus de 150 jeunes encadrés par leurs professeurs et des membres de France Nature Environnement. Une journée de rencontres et de restitution est organisée aujourd'hui sur la place Lalac de Montauban. L'événement est à suivre toute l'après-midi en direct sur CFM Radio. Kevin Maurer, médiateur culturel chez FNE 82.
6: Une ATE, c'est un petit espace plus ou moins naturel qui va être géré de manière participative par les élèves d'une école, que ce soit une école primaire, un collège ou un lycée. Alors nous, dans notre cas, à Montauban, on a une aire terrestre éducative multiniveau, donc on a les trois. En fait, on a à la fois des écoles primaires, des collèges et des lycées. Et en fait, on va les amener plusieurs fois sur le terrain pendant à minima 2 ans, peut-être plus si jamais le projet est reconduit, pour les inviter donc à découvrir la zone qu'ils auront choisie, découvrir la biodiversité, se poser des questions sur est-ce que le lieu est en bon état ou pas. Et l'objectif ultime, c'est faire en sorte que par eux-mêmes, ils aient envie de protéger cet endroit et qu'ils mènent des actions de conservation, de valorisation de cet endroit-là.
5: Le collège Olympe de Gouges fera partie des établissements présents sur la place Lalac. Émilie Land, documentaliste, nous raconte l'engouement des jeunes envers les ATE.
7: Nous, à Olympe de Gouges, on a amené 2 classes de 6e qui sont parties prenantes du projet, dont une classe de SECPA. On a constaté dans les dernières sorties qu'on a pu faire qu'il y avait une vraie capacité d'attention, que ils se

0: concentrer vraiment sur leurs tâches. Donc c'était la reconnaissance d'oiseaux. Ils ont fait un herbier également. Ils ont ramassé des déchets, parce que ça a été le premier constat. C'était de voir que il y avait des déchets partout. Donc une des premières actions qu'ils ont voulu mettre en place, c'était d'aller ramasser ces déchets, de faire en sorte que le lieu soit propre en fait.
1: CFM Radio sera sur place durant toute la durée de l'après-midi pour une retransmission en direct de l'événement.
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1: Vous êtes bien sur CFM Radio en direct depuis la place Lalac à Montauban. On aurait dû être sur le parc Dutreil aujourd'hui pour cette grande après-midi des aires terrestres éducatives organisée par France Nature Environnement. Et puis la météo est pas de la partie, c'est une belle pluie qu'on a avec un joli ciel gris. Il en faut aussi pour arroser tout ça en quelque sorte, mais du coup on est à l'abri place Lalac, là où il y a le marché tous les mercredis matins à Montauban dans le quartier Ville-Bourbon. Et c'est là que les élèves de plusieurs établissements scolaires de la ville se sont réunis pour faire finalement en quelque sorte le bilan de toutes les activités qu'ils ont réalisées tout au long de l'année. Alors on va tout au long de l'après-midi donner la parole aux différents acteurs de cet événement, et c'est avec Manon, Apolline et Perrine que vous allez pouvoir suivre tout au long de l'après-midi au rythme d'un rendez-vous par quart d'heure, par 20 minutes à peu près, ces aventures des aires terrestres éducatives. Je vais donc laisser tout de suite la parole à Apolline qui va présenter les premiers invités de ce premier rendez-vous des aires terrestres éducatives sur l'ensemble du réseau CFM Radio. Ça va Apolline ?
2: Ça va et toi Rémi ?
1: Super, merci.
2: Merci. Alors je suis actuellement sous le parvis de la place Lalac avec Laurence Delprat, professeur de SVT au collège Olympe de Gouges, Kevin Maurer, médiateur culturel et scientifique pour la FNE 82, et Gaëtan Deltour, président donc de France Nature Environnement du Tarn-et-Garonne. Alors peut-être Laurence Delprat, est-ce que vous pouvez nous expliquer comment est née cette union entre le collège Olympe de Gouges et France Nature Environnement ?
3: Eh bien, il est né tout simplement autour de ce projet d'aire terrestre éducative, hein, puisque donc nous avions cette proposition de l'OFB. Et pour une aire terrestre éducative, il faut un partenaire. Et comme nous avions déjà des projets ensemble, on les a tout simplement sollicités. Ils ont répondu favorablement. Et donc, voilà, ils nous ont accompagnés dans ce projet d'aire terrestre éducative interdegré.
2: Alors Kevin Maurer, est-ce que vous pourriez un petit peu expliciter votre rôle de médiation, notamment au sein des collégiens? Comment est-ce que ça se passe?
4: Alors, moi concrètement, je suis la personne qui, avec les élèves, donc là avec les collégiens par exemple, avec Laurence, je mets en place les sorties terrain et globalement le suivi du projet. Donc disons que c'est moi qui vois les élèves en fait sur le terrain, qui accompagne Laurence pour leur faire découvrir les oiseaux, les plantes, en fonction du thème qu'on choisit les élèves, puisque le projet à la base c'est que les élèves investissent le lieu et choisissent ce qu'ils veulent étudier, et nous avec Laurence on arrive pour leur donner les billes, on va dire, pour pouvoir mieux découvrir cet endroit là
2: Alors justement, Laurence, en tant que professeur d'SVT, vous organisez ici un projet qui est à la croisée entre la préservation de la biodiversité et de l'environnement, mais aussi tout un projet pédagogique. En tant qu'enseignante, comment vous le vivez? Comment ça se passe?
3: Mais ça se passe très bien, parce que justement on essaye de raccrocher nos cours et les programmes à la vie, à ce qui les entoure. Hein. Donc moi j'ai fait le choix de faire ça sur une classe de 6e, et dans les 6e, au niveau du programme des 6e, il y a effectivement la découverte de l'environnement. Et voilà, donc en fait c'est du concret, on fait classe dehors, les élèves apprennent vraiment en observant, en étudiant, en comprenant. Voilà, on est dans une approche de la complexité d'un écosystème. Et voilà, donc ça se passe très très bien. Ça devrait être tout le temps comme ça, les cours de SVT. Hein. En tout cas, là on est sur la fin du cycle 3 et on pourrait quasiment faire tous les cours dehors. Ouais.
5: Merci beaucoup Laurence. Question cette fois pour Gaëtan Delcour. Est-ce que vous êtes parti d'un bilan spécifique dans le Tarn-et-Garonne pour entamer ce dispositif avec les jeunes du Tarn-et-Garonne?
6: Bonjour et merci déjà pour votre accueil. Le bilan pour nous en termes d'éducation à l'environnement, il a été assez rapide à faire. C'est qu'il manquait notamment des intervenants au sein du département pour accompagner accompagner toutes les demandes de la part des professeurs, que ce soit à l'échelle des écoles, des collèges ou des lycées. Dans le département, on a quelques structures qui sont présentes, comme le CPIE du côté de Caylus, la Fédération de pêche qui intervient un peu sur tout le département, la Fédération de chasse également, ou Campagne Vivante plus spécifiquement sur le sujet de la haie. Et nous, on recevait assez régulièrement des demandes de la part des instituteurs pour intervenir sur des sujets de biodiversité, sur des sujets de climat. Et grâce à l'arrivée de Kevin, donc médiateur au sein de France Nature Environnement depuis quelques mois, on a pu justement mettre en place un certain nombre d'actions avec des professeurs. Et donc aujourd'hui, on a 8 aires terrestres éducatives sur le département et on espère prochainement en faire d'autres avec d'autres établissements.
5: Je vous le souhaite en tout cas. Et comme Rémi nous l'a dit en introduction, à l'origine, donc cette journée devait se passer au parc du Treil de Montauban. Donc c'est très focus sur les aires terrestres éducatives. Est-ce que peut-être on a dans le futur la perspective de faire des aires marines éducatives comme on a le Tarn qui coule en berge de Montauban?
6: Alors ça sera probablement plutôt une aire fluviale. Et on réfléchit encore à faire évoluer cette aire éducative, si elle reste terrestre ou les deux, aires fluviales. Ça sera aux élèves de décider comment évolue ce projet.
5: Bah, très bien, je vous remercie tous les trois pour... Oui, peut-être un mot pour la fin.
3: Oui, on a quand même travaillé avec la Fédération de pêche sur le Tarn. Ils ont évalué la qualité du Tarn en identifiant les bio-indicateurs. Et donc oui, il y a déjà du travail qui se fait sur le Tarn. Voilà.
5: Donc un beau travail en perspective en tout cas. Je repasse la parole à Pauline.
2: Alors juste avant de finir, est-ce que vous pourriez un petit peu nous parler du déroulement de cet après-midi pour la journée donc des aires terrestres éducatives? Je m'adresse ici donc plutôt à Kevin Maurer.
4: Alors concrètement, donc on va avoir un premier temps d'échange avec les élus, les représentants départementaux qui vont pouvoir présenter un petit peu parler un petit peu des aires terrestres éducatives. Et ensuite, le gros de la journée va être centré autour d'ateliers qui sont en train d'être installés là par les élèves, mais également par d'autres intervenants comme justement l'OFB qui est venu, la Fédération de pêche ou nous-mêmes France Nature Environnement. Et les élèves par petits groupes vont tourner entre ces différents ateliers afin de pouvoir tout simplement profiter de ce qui leur est proposé. Par exemple, l'OFB nous a fait l'honneur de nous amener un castor naturalisé, ce qui est quand même quelque chose qui ne se voit pas tous les jours. Et les élèves eux-mêmes donc ont mis en place des ateliers. Il y a des mémories, il y a des herbiers qu'ils ont réalisés en classe, des jeux autour des oiseaux par exemple.
2: Je vous remercie pour toutes ces informations. On a hâte d'assister à la suite de la journée. Donc merci à Laurence Delprat, professeur des SVT au Collège Olympe de Gouges, Kevin Maurer, médiateur scientifique et culturel, ainsi que Gaëtan Deltour, donc président de la FNB 82. Merci à vous, on se retrouve tout à l'heure.
6: Merci.
2: Et on se retrouve sur CFM dans une vingtaine de minutes.
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1: Vous êtes toujours sur CFM Radio en direct de la place Lalac à Montauban. On est ici toute l'après-midi en compagnie des élèves, des professeurs pour nous faire vivre les aires terrestres urbaines. Je suis actuellement en compagnie de Céline Pointereau-Sapim, professeure de SVT au collège Azana, ainsi que de ses élèves Tyrens, Mohamed et Charlie. Donc bonjour à vous déjà.
2: Bonjour. Bonjour.
1: On va commencer par vous, peut-être Céline. Vous êtes ici donc dans le cadre des aires terrestres urbaines. Pourquoi avoir participé à ce projet ?
3: Alors, ça fait plusieurs années qu'on travaille avec tous les référents éco-délégués d'autres établissements. Et donc ce projet, on a voulu le mettre en place. On a demandé à la mairie un espace. Ils ont accepté. Donc après, on a choisi nos classes et on est 5 établissements scolaires à travailler tous ensemble. Okay. De l'école primaire au collège et au lycée. Et donc voilà, on se voit entre collègues adultes, on se réunit entre tous les élèves, on essaye de travailler au mieux tous ensemble, c'est pas évident, mais il y a plein de choses qui ont été mises en place, je pense que ce sera mes élèves qui vous en parleront mieux.
1: D'accord, est-ce que vous pouvez nous parler un petit peu du déroulé, comment ça s'est passé ce projet au cours de l'année, combien de temps ça vous a pris ?
3: Alors, ça nous a pris pas mal de temps. On a fait 3 sorties sur le terrain avec ma classe. C'est une classe de 4e du collège. D'accord. On a fait 3, du coup, résumés en classe. On a fait aussi un résumé commun avec l'école Georges Coulonges, parce que dans le cadre de la liaison CM2-6e, on travaille aussi avec les éco-délégués et les élèves de Georges Coulonges. Donc on a été là-bas pour faire ce bilan ensemble, pour s'échanger nos pratiques avec les élèves de CM2. Ça faisait une bonne liaison avec, c'est des écoles de secteur, donc du coup on travaille école de secteur et collège.
1: D'accord. Vous avez donc choisi un endroit spécial pour réaliser tous ces ateliers. Comment ça s'est passé, ce choix ?
3: Alors, en fait, on travaille aussi, je vous ai dit qu'on était 5 établissements, mais on a un partenaire qui est le FNE, France Nature Environnement. Ils nous ont proposé, en accord avec ce qui était possible et la mairie, 5 lieux. On a envoyé les 5 établissements sur place. Ils ont un peu tous vu les différentes possibilités. Et c'est les élèves qui ont choisi l'espace qu'ils préféraient.
1: D'accord. Et donc, le vote, c'est lequel, l'espace,
3: pour que les auditeurs... On a tous le même, en fait. On a tous choisi le parc du trail.
1: Okay, ouais. Et donc, à travers ce projet, je suppose que vous avez un peu redécouvert vos élèves.
3: Oui, bien sûr. Ils sont différents en sortie que dans une salle fermée. Oui.
1: Ça leur apporte quoi, ce genre de projet ?
3: Ben déjà, l'investissement... la motivation, aujourd'hui il pleut, on est arrivé à pied sous la pluie, mais malgré tout il faut réaliser le projet jusqu'au bout. Les échanges entre eux, s'écouter, les échanges avec les adultes qui nous encadrent, il y a eu des bénévoles de FNE qui sont venus. En classe, eh ben, il faut faire appel à son ouverture d'esprit pour se projeter, pour mettre à plat les idées, pour les visualiser, pour y compris. Moi, j'ai travaillé aussi avec mon collègue de techno et mon collègue de maths, qui est ici aujourd'hui, pour après mettre en place, visualiser le projet abouti. Donc tout ça, il faut de la patience, il faut de la concertation, et y compris entre eux, pour poser à plat toutes les idées.
1: Ok, super. Apolline ?
4: Alors je vais donner la parole aux élèves. Donc Tyrens, par exemple, est-ce que tu pourrais un petit peu m'expliquer comment ça s'est passé pour toi, le fait d'avoir par exemple des cours en plein air, d'être au plus proche de la nature, comment tu as vécu cette expérience ?
5: Alors moi, cette expérience, je l'ai extrêmement bien vécue, étant donné que j'adore la nature et j'aime bien ramasser les déchets par exemple, ou prévoir des projets pour l'améliorer.
4: Et est-ce que, par exemple, tu as découvert des espèces de plantes que tu ne connaissais pas ? Dis-moi un petit peu ce que tu as vu, puisque vous avez fait, par exemple, des inventaires, si je ne me trompe pas.
5: Oui, je n'ai pas vu beaucoup de plantes que je ne connaissais pas, parce que j'en connais déjà beaucoup. Mais sinon, oui, on a fait un herbier avec ma classe. On a mis plusieurs types de plantes, des grosses, des petites. Et on a utilisé des applications...
3: Sur le téléphone
5: pour découvrir c'était quoi leur nom.
4: Merci beaucoup. Alors Mohamed, maintenant, est-ce que tu pourrais m'expliquer comment se passaient les espèces de comptes rendus que vous avez fait en classe? Parce que vous avez fait certes des sorties en plein air, mais vous aviez aussi des moments en classe assis. Est-ce que tu pourrais nous en parler un peu?
2: En fait, c'est des débriefings de ce qu'on a fait dans la journée, de ce qu'on a accompli, des objectifs qu'on a réussi. Et du coup, on mettait tout en place, on disait comment ça s'était passé, si on avait aimé, et quoi faire pour les prochaines sorties, qu'est-ce qu'il faudrait améliorer, tout ça.
4: Merci Mohamed. Maintenant, on va passer le micro à Charlie, à qui je vais demander. Charlie, alors qu'est-ce que vous nous présentez cet après-midi? Qu'est-ce qu'on va voir de votre travail sur les aires terrestres éducatives?
6: Eh ben, on va présenter les diagrammes qu'on a fait avec les diaporamas pour nous et aussi nos herbiers. Donc on va présenter tout ce qu'on a fait au long de l'année avec cette ATE.
4: Merci beaucoup. Alors donc merci Charlie, merci Mohamed, merci Tyrens et merci à Madame Pointereau-Sapim. Donc on vous retrouve tout au long de l'après-midi et nous on se retrouve toujours sur CFM dans 20 minutes en direct de la place Lalaque à Montauban. A tout de suite.
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1: Vous êtes toujours sur CFM Radio en direct de la place Lalac à Montauban pour la restitution des aires terrestres éducatives. Nous sommes actuellement en présence déjà de Manon qui m'accompagne pour cette interview, de Nathalie Rouquette, vous êtes professeure d'SVT au lycée Michelet, et aussi de Liora et Olive qui sont donc des élèves de seconde. Bonjour à toutes les trois.
2: Bonjour.
3: Bonjour.
1: Alors vous allez avoir un atelier durant cette journée, notamment autour des herbiers si j'ai bien compris. Est-ce que vous pourriez nous expliquer un peu comment ça marche ?
2: Oui, tout à fait. Les élèves vont animer un quiz autour des herbiers qu'ils ont confectionnés à partir de récoltes de végétaux qu'ils ont prélevés au niveau du parc du Treil.
1: Et ça a pris combien de temps tout ça ?
2: Pour cela, nous avons fait deux sorties où nous avons récolté donc les plantes et ensuite nous les avons fait sécher.
1: Et vous, en tant que professeur d'SVT, est-ce que vous avez vu un engouement peut-être de la part de vos élèves ?
2: Oui, ils se sont très, très impliqués sur ces. D'ailleurs, ce sont eux qui ont choisi le thème. Ils avaient plusieurs thèmes à proposer et c'est eux qui ont fait le choix de travailler sur les plantes.
1: Et est-ce que ça a un rapport peut-être avec le programme de seconde ?
2: Oui, dans le programme de seconde, on traite la biodiversité. On traite la biodiversité actuelle, mais aussi la biodiversité au cours du temps. Donc l'idée effectivement de récolter les plantes, c'est de confectionner un herbier, mais ensuite de voir, peut-être dans 2-3 ans, voir si les végétaux ont changé ou pas.
1: Et vous en tant que professeur, est-ce que ça vous permet aussi dans votre cours d'inclure la préservation de l'environnement et de parler de cette thématique-là ?
2: Tout à fait, c'est d'actualité.
1: Manon ?
3: Oui, je vais donner la parole à Olive et Liora. Donc du coup, comme on l'a compris, vous avez réalisé un herbier. Est-ce que vous pouvez nous parler un peu de comment s'est passé les préparations en classe, sur le terrain ? Comment ça s'est passé pour vous ?
4: Du coup, on est parti au parc du Treil. Et d'abord, on a fait un inventaire surtout. On a appris à reconnaître les plantes avec des clés de détermination. Puis ensuite, une sortie plus tard, on a récolté cette fois les plantes. Et sur des petites étiquettes, on a noté leur nom. Et plus tard, on a dû faire des recherches chacun sur différentes plantes et leurs bienfaits, si on pouvait, si elles étaient comestibles et tout ça.
3: Donc vous avez découvert des plantes que vous ne connaissiez pas ? Vous avez appris des choses ?
5: Oui, il y a plein de plantes qu'on ne connaissait pas. Il y en a aussi qu'on connaissait, mais on en a découvert beaucoup.
3: Ok. Et donc vous êtes allé sur le terrain, il y a aussi eu des temps de restitution en classe. Comment ils se sont passés ces temps pour vous ?
4: Très très bien. Du coup, sur des heures de cours, on a repris les plantes qui avaient séché et on a fait des collages. Et sur les recherches, avec les recherches qu'on avait fait à la maison, on a monté sur des feuilles colorées pour pouvoir les afficher.
3: C'est un projet qui vous a plu ?
4: Oui, c'était très chouette. Moi, en plus, mon père est jardinier, du coup, je connaissais les plantes. Et ça nous a permis d'apprendre plein de choses sur leurs bienfaits et la fonction des plantes dans la biodiversité.
3: Ok, trop bien. Donc, on vous retrouve tout à l'heure, du coup, pour le quiz, c'est ça ? Ce sera vers quelle heure ?
2: Les ateliers vont commencer à 14h, là.
3: Ok, ça marche. Bon, on se retrouve du coup à 14h pour le quiz sur les herbiers. Et on se retrouve dans une vingtaine de minutes, toujours en direct de la place Lalanne à Montauban, pour la restitution des aires terrestres éducatives. À tout à l'heure.
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14h tout rond. Bonjour tout le monde, c'est FM Radio cet après-midi en musique et en info locale, en direct depuis Montauban pour une journée de restitution des aires terrestres éducatives. On va vous détailler tout ce projet qui réunit éducation, environnement, citoyenneté et engagement local. Les aires terrestres éducatives de Montauban, c'est depuis plusieurs mois une 150aine d'élèves de différents établissements qui ont découvert, observé et étudié plusieurs espaces naturels de la ville pour mieux les comprendre et les préserver. On passe cet après-midi en direct depuis la place Lalac de Montauban où se déroulent donc ces aires terrestres éducatives. On joint nos équipes de CFM Radio dans une dizaine de minutes, ils y sont déjà. Et pour les rejoindre, on a le temps d'écouter Oria ou June tout de suite pour The Side.

0: C'était Oria pour Soirée Mondaine, CFM Radio, avec TTO ou Tate McRae pour la suite de ce qu'on vous proposera côté musique. Et dans quelques minutes, on rejoint notre équipe de CFM Radio à Montauban en direct depuis la place Lalaque pour les journées de restitution des aires terrestres éducatives pour mieux comprendre l'écosystème d'une ville et apprendre à la préserver. 150 jeunes encadrés par leurs profs et les membres de France Nature Environnement ont participé à ce projet. On rejoint dans quelques minutes Rémi, Perrine, Apolline et Manon en direct depuis CFM Montauban.
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9: De retour sur la place Lalaque pour la journée des aires terrestres éducatives. Donc nous sommes maintenant en compagnie de plus petits avec l'école Georges Coulanges de Montauban. Je suis en compagnie de Catherine Mondange, professeure des écoles, avec deux de ses élèves, donc Zoé et Johan, des élèves de CM2 qui vont nous parler un petit peu de leur projet autour de ces aires terrestres éducatives. Je commence par vous, madame la professeure Catherine Mondange. Parlez-nous un peu de ce projet. Comment est-ce que vous êtes arrivée donc dans cette idée des aires terrestres éducatives et comment vous avez inclus vos élèves dans un projet qui pédagogiquement est un peu différent, j'imagine, de ce qu'on a l'habitude de faire en classe?
10: Nous à l'école on travaille beaucoup sur le développement durable. Avec le collège Azania dont on dépend, on a souvent parlé d'ATE. Et donc quand on nous a proposé de faire partie de cette ATE, évidemment on a sauté dessus. Et je trouve que c'est intéressant pour les élèves d'être sensibilisés à la nature, à un quartier de leur ville, et à mieux comprendre comment ça fonctionne, comment les protéger, comment sensibiliser eux-mêmes les parents, tout le monde.
9: Alors j'imagine aussi que comme vous êtes professeur d'élèves de CM2, il y a tout ce passage aussi à la 6e. Donc on est avec des élèves qui vont grandir et qui vont passer aussi un cap de leur vie. Est-ce que donc cette relation à la nature, elle fait aussi partie de ce processus-là pour accompagner les enfants vers grandir en fait, vers leurs années de futurs collégiens?
10: Ben oui, je pense que la formation à la protection de la nature est importante dès l'école primaire, mais il faut que ça continue. C'est une éducation qui maintenant de nos jours est primordiale. Il faut que ça continue tout au long de leur scolarité, que ce soit au collège ou au lycée et plus tard.
9: Et vous alors, en tant qu'enseignante, est-ce que ça vous a plu aussi de pouvoir partager un moment différent avec vos élèves? Est-ce que vous avez justement vu des évolutions à travailler donc au plus près de la nature, à faire découvrir un nouvel environnement à vos élèves?
10: Oui, il y a des élèves qui se révèlent parce que c'est beaucoup moins scolaire pour eux, donc ils y trouvent beaucoup de plaisir à travailler. Ils ont l'impression en fait de pas travailler et de passer un bon moment en fait.
9: Bah, c'est génial. Alors sous le son des trompettes, je vais vous laisser Manon pour poser des questions à Johan et à Zoé, deux élèves de CM2.
11: Oui, merci. Donc, je vais donner la parole aux enfants. Vous êtes allés donc sur le terrain au parc du Trail. Est-ce que vous pouvez nous parler un peu de ce que vous... Ah, vous n'avez pas fait le parc du Trail.
12: Non, c'était de l'autre côté des bergers.
11: D'accord. Donc c'était un autre endroit. Ok. Donc vous êtes allés sur le terrain quand même. Est-ce que vous pouvez nous parler un peu de ce que vous avez vu? Est-ce qu'il y a des choses nouvelles que vous connaissiez pas, que vous avez vues?
13: Je pensais pas qu'il y avait autant d'oiseaux. Dans les arbres, etc. Et grâce à l'ATE, on a pu apprendre de nouvelles espèces d'oiseaux.
11: D'accord. Et est-ce que vous avez vu des plantes peut-être aussi?
14: On a vu plusieurs types de plantes, plusieurs espèces d'oiseaux. Malgré le temps, on a pu apprendre beaucoup de choses sympas.
11: D'accord.
9: Est-ce que ça vous a aussi permis de découvrir des endroits de Montauban que vous n'aviez jamais vus? Des endroits peut-être où vous reviendrez avec vos parents, par exemple?
13: Oui, moi, je pense que je vais retourner avec mes parents où on est allé, parce que c'est super sympa et on est vraiment dans la nature.
11: C'est quelque chose qui vous plaît, la nature?
13: Oui, parce qu'elle est avec nous et elle fait partie de notre vie, du coup, il faut la préserver.
11: Vas-y, tu veux dire quelque chose?
14: La nature, c'est quelque chose d'important pour respirer. Donc on en a besoin, donc il faut la préserver. Il faut éviter de mettre des déchets partout pour qu'elle soit en pleine forme, la nature.
11: D'accord. Et donc vous avez fait aussi des temps sur le terrain, mais aussi en classe. Qu'est-ce que vous avez fait en classe?
14: On a fait de l'herbier, on a fait des choses... On a fait des recherches pour les noms scientifiques, du collage, pour l'herbier. Et on a écouté, on a appris le chant des oiseaux pour pouvoir les reconnaître.
9: Alors justement, cette activité des herbiers, est-ce que vous en aviez déjà fait avant peut-être, ou est-ce que vous comptez en refaire plus tard? Parce que c'est vrai que c'est une super activité à faire. Par exemple, je pense aux vacances d'été où parfois on s'ennuie un peu.
14: On a vu que mes parents, ils ont été accompagnateurs pour les sorties. Ils ont eu l'application. Donc, pour faire l'herbier, on peut utiliser l'application, des feuilles, pouvoir faire un vrai herbier pour une décoration ou apprendre plus la nature.
9: Ben c'est super. Et alors, cet après-midi, qu'est-ce que vous allez nous présenter?
13: Alors on va vous présenter des mémories sur les plantes et les oiseaux.
9: On a hâte de découvrir tout ça. Alors on se retrouve tout à l'heure toujours sur la place Lalaque de Montauban. Quant à nous, on se retrouve dans une vingtaine de minutes pour continuer cette belle journée des aires terrestres éducatives. À tout de suite.

0: Comme ma langue, c'était bien. Titio, Flo de la Vega ou U2, ce sera juste après le coup de projecteur de Perrine, aujourd'hui consacré à la journée de restitution des aires terrestres éducatives. On y est en direct depuis CFM Radio Montauban.
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2: Mieux comprendre l'écosystème d'une ville et apprendre à le préserver, c'est ce que proposent les aires terrestres éducatives. Un projet qui réunit plus de 150 jeunes encadrés par leurs professeurs et des membres de France Nature Environnement. Une journée de rencontres et de restitution est organisée aujourd'hui sur la place Lalac de Montauban. L'événement est à suivre toute l'après-midi en direct sur CFM Radio. Kevin Maurer, médiateur culturel chez FNE 82.
3: Une ATE, c'est un petit espace plus ou moins naturel qui va être géré de manière participative par les élèves d'une école, que ce soit une école primaire, un collège ou un lycée. Alors nous, dans notre cas à Montauban, on a une aire terrestre éducative multiniveau, donc on a les trois. En fait, on a à la fois des écoles primaires, des collèges et des lycées. Et en fait, on va les amener plusieurs fois sur le terrain pendant à minima 2 ans, peut-être plus si jamais le projet est reconduit, pour les inviter donc à découvrir la zone qu'ils auront choisie, découvrir la biodiversité, se poser des questions sur est-ce que le lieu est en bon état ou pas. Et l'objectif ultime, c'est faire en sorte que par eux-mêmes, ils aient envie de protéger cet endroit et qu'ils mènent des actions de conservation, de valorisation de cet endroit-là.
2: Le collège Olympe de Gouges fera partie des établissements présents sur la place Lalac. Émilie Land, documentaliste, nous raconte l'engouement des jeunes envers les ATE.
4: Nous, à Olympe de Gouges, on a amené 2 classes de 6e qui sont parties pendant du projet, dont une classe de SECPA. On a constaté dans les dernières sorties qu'on a pu faire qu'il y avait une vraie capacité d'attention, qu'ils se concentraient vraiment sur leurs tâches. Donc c'était la reconnaissance d'oiseaux, ils ont fait un herbier également, ils ont ramassé des déchets, parce que ça a été le premier constat, c'était de voir que il y avait des déchets partout. Donc une des premières actions qu'ils ont voulu mettre en place, c'était d'aller ramasser ces déchets, de faire en sorte que le lieu soit propre en fait.
2: CFM Radio sera sur place durant toute la durée de l'après-midi pour une retransmission en direct de l'événement.
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2: De retour sur la place Lalac de Montauban pour la journée des aires terrestres éducatives. Donc je suis en compagnie de Monsieur Lenormand, donc directeur académique des services donc du DAZEN, mais aussi avec Hugo et Corentin, deux élèves du collège Olympe de Gouges en 6e. Alors on va commencer avec Hugo et Corentin. Hugo, est-ce que tu pourrais un peu nous raconter ton parcours pour ces aires terrestres éducatives, ce que tu y as fait, ce que tu y as découvert?
3: On a d'abord travaillé, on a regardé de là-bas, on est y allé. On a ramassé les déchets pour nettoyer. Après, on a regardé les bêtes qu'il y avait dans l'eau, qu'est-ce qu'il y avait pour la chaîne alimentaire. Et après, on a réfléchi pour ce qu'on allait y mettre pour améliorer notre air terrestre.
2: Alors, et toi, Corentin, j'imagine que tu as donc pu découvrir l'importance qu'occupe la biodiversité aujourd'hui dans la ville de Montauban, mais partout ailleurs. Est-ce que ça t'a permis de réaliser donc l'importance de prendre soin de la nature, et comment tu as pu réaliser ça aussi par des activités, j'imagine?
4: Grâce aux animaux qui vivent dans la nature, on a pu découvrir ce qu'ils mangeaient, ce qu'ils apportent à la terre, ce qui était bien.
2: Alors, au cours de l'après-midi, on va avoir droit à une restitution de plein d'ateliers. Vous, avec le collège Olympe de Gouges, vous avez été accompagné par votre professeur d'SVT, Laurence Delprat. Qu'est-ce que vous allez nous présenter? Qu'est-ce qu'on va voir cet après-midi?
3: En première activité, on aura un memory de jeu d'anglais. Il y aura une image et on devra trouver le mot en anglais.
2: Donc alors, ce qu'on voit qui est bien, c'est qu'il y a ici un dialogue de matière. Donc vous vous occupez de la biodiversité en SVT, mais aussi en anglais. Est-ce que ça vous plaît justement de faire un peu dialoguer différentes matières que vous voyez au collège?
3: Oui.
2: Super. Alors maintenant, je vais m'adresser à vous, Monsieur Lenormand. Est-ce que vous pouviez un petit peu spécifier votre rôle au sein notamment de cette journée, le rôle des aires terrestres éducatives et de l'importance de la préservation de la biodiversité dans la ville de Montauban?
5: Alors, les aires terrestres éducatives dans le département, c'est 15 lieux qui sont à chaque fois rattachés ou à des communes ou à des écoles. Ici, on est sur un schéma un peu particulier puisque c'est plusieurs établissements qui sont impliqués avec Montauban et le Grand Montauban, avec la participation du conseil départemental, de la région, il y a de nombreux partenaires. Et ce qui est impressionnant, c'est la taille de cette ATE qui est sans commune mesure. On a certains ATE, c'est juste une petite mare à côté de l'école, par exemple. Ici, on est vraiment sur une zone, et comme viennent de le dire les élèves, ça permet de bien observer la biodiversité et surtout d'amener autre chose pour l'éducation, et notamment la classe hors la classe, comme on dit. Et c'est un enjeu très important aujourd'hui, et faire que ce soit les jeunes qui se saisissent de cette thématique, c'est quelque chose qu'on met en valeur. Et donc l'éducation nationale met toute sa part. C'est un projet qui est assez récent finalement, les ATE, et qui se développe. On a un objectif qui est très ambitieux puisqu'on devrait avoir 130 ATE d'ici quelques années. Ça va être difficile à atteindre, mais je sais que la mobilisation des enseignants et des personnels de direction, des directeurs d'école, devrait permettre de se rapprocher de ce chiffre.
2: Alors on a pour cette année, pour les ATE, à peu près 500 élèves qui sont impliqués donc dans les grandes ATE de la ville de Montauban, mais aussi aux alentours. Ce projet, il est entre 2025 et 2027. Pour l'année prochaine, est-ce que plusieurs projets ont été prévus? Comment vous envisagez ça aussi pédagogiquement parlant, avec le rôle des enseignants qui est extrêmement important pour transmettre justement ces valeurs de préservation de la nature qui aujourd'hui est un enjeu crucial de nos sociétés?
5: Moi, je ne fais rien directement. C'est les enseignants, je le disais tout à l'heure, les directeurs d'école, les chefs d'établissement, les mairies aussi qui veulent s'impliquer. La préfecture de Tarn-et-Garonne se mobilise aussi pour favoriser ce type de développement. Donc on va mettre le maximum pour essayer d'atteindre nos objectifs et faire que ça se développe, parce qu'on le voit, c'est une chance pour les élèves de découvrir leur environnement. Je suis persuadé que ce lieu qui est dans Montauban, parmi les 500 élèves qui sont impliqués, une grande partie n'y avait jamais mis les pieds, et ça va être pour eux l'occasion de découvrir leur propre milieu naturel.
6: Merci beaucoup, Monsieur Lenormand. En faisant nos recherches pour cette interview, on a vu que les premières ATE avaient eu lieu dans les Outre-mer. Est-ce que on pourrait envisager un partenariat avec ces territoires pour les ramener vers l'Hexagone et fonctionner en quinconce avec eux?
5: Tous les partenariats sont possibles. On regarde même les budgets, parce que c'est donc la chance qu'on a aujourd'hui, c'est de réussir à pouvoir travailler d'école à école, notamment via le numérique, par des visios, etc. Il peut y avoir des échanges aussi. Donc pourquoi pas, je dis, tout est envisageable. Ce qui est important dans ce type d'action, c'est la mutualisation aussi de ce que font les uns et les autres, puisque sur les ATE, il y a vraiment des choses qui sont très différentes. Parfois, on est sur du milieu humide, c'est un peu le cas ici, et il y a d'autres endroits où on est sur d'autres configurations. formation. Je suis allé visiter l'année dernière la TE d'Albi, par exemple, qui se rapproche un petit peu de celle qu'il y a ici. Et on voit qu'elle s'est développée au fur et à mesure, qu'il y a de plus en plus d'écoles qui y participent. Donc, faire des partenariats avec d'autres départements, même outre-mer, ou même au sein de l'académie, ce serait pas mal. Donc, on va en parler avec mes collègues d'Azen des 7 autres départements, et on va voir si on peut mutualiser.
6: Bon, on vous souhaite en tout cas le meilleur. Je repasse la parole à Pauline.
2: Alors, monsieur Lenormand, pour continuer, en tant que directeur académique des services de l'éducation nationale, est-ce que ce projet des ATE vous donne peut-être d'autres inspirations pour voir différemment la pédagogie, l'éducation nationale au sein du Tarn-et-Garonne?
5: Alors, je pense que voir différemment la pédagogie, il y a plein de choses qui sont tentées tous les jours dans nos classes par nos enseignants. Donc, on peut toujours essayer d'être effectivement plus ambitieux. Il faut s'adapter au public aussi, s'adapter aux élèves. Et donc, on travaille ensemble là-dessus. C'est une source, et notamment je parlais tout à l'heure de l'école en dehors de la classe. Je crois que c'est une ouverture très forte et un signe important qui est donné aujourd'hui dans les établissements scolaires et notamment dans le Tarn-et-Garonne.
2: Merci beaucoup monsieur Lenormand, merci Hugo, merci Corentin. On se retrouve donc tout à l'heure pour voir la restitution de votre mémoire en anglais. On se retrouve quant à nous dans une vingtaine de minutes, toujours sur CFM, sur la place Lalac de Montauban. A tout de suite.
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0: On se reverra, MPL, sur CFM Radio. On poursuivra en musique avec Sting ou One Republic. On retrouve nos équipes en direct depuis CFM Montauban pour les aires terrestres éducatives dans une poignée de secondes. On fera aussi un détour autre part dans le Tarn-et-Garonne du côté de Verfeil-sur-Seille pour un spectacle Larzac qui nous conte l'histoire actuelle collective et singulière de la gestion des terres du Larzac. C'est un spectacle à voir ce soir du côté de Verfeil-sur-Seille. C'est notre prochain coup de projecteur d'ici une dizaine de minutes.
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12: De retour sur la place Lalac de Montauban pour cette belle journée des aires terrestres éducatives. On entend un petit peu de bruit derrière moi puisqu'il y a des répétitions de musique, on entend les trompettes, les saxophones. Mais j'ai la chance d'être accompagnée donc de Mohamed que nous avons entendu ce matin, un élève du collège Azania, mais aussi avec deux élus départementales. Donc nous avons Madame Dominique Sardin et Madame Liliane Morvan. Donc nous allons commencer par toi Mohamed. Mohamed, raconte-nous ce que tu fais depuis ce matin. Est-ce que tu aides à mettre en place les ateliers? Qu'est-ce que tu vas nous présenter tout à l'heure? Raconte-nous tout.
13: Donc bonjour déjà. Aujourd'hui je suis présent pour faire des ateliers, démontrer comment on voudrait changer le parc du trail, le rénover, expliquer comment ça s'est déroulé, tout ce qu'on a fait là-bas et détailler du coup ce qu'on a fait et pouvoir montrer ça à d'autres personnes comme les classes de CM2 qui sont présents et le lycée Michelet.
12: Alors toi, en tant que sixième, tu as un petit peu un rôle de plus grand par rapport au CM2. Qu'est-ce que tu as l'impression que tu pourrais leur apprendre par rapport à la préservation de l'environnement, de la biodiversité, des valeurs que tu as pu apprendre par le biais de l'école et de tes cours de SVT?
13: Que la nature, faut la protéger, faut en prendre soin, parce que c'est la terre pour laquelle on vit. Et que pareil, c'est ce genre de sortie, ça apprend les bonnes valeurs, comment qu'est-ce qu'on a autour de nous, la nature. Et puis voilà.
12: Alors justement, durant les sorties, tu en as eu 5 dans l'année, si je ne me trompe pas. Tu as été accompagné notamment par France Nature Environnement, dont on va reparler avec mesdames les élus dans quelques instants. Est-ce que tu pourrais un peu nous raconter justement le rôle de cet intervenant au cours de tes formations, de ces cours que tu as eu dans l'année?
13: En fait, ça s'est déroulé sur toute la journée. Du coup, on allait au parc du Treil. On regardait les oiseaux, on débarrassait, on ramassait les déchets. Il y avait parfois, c'était un peu compliqué, comme le premier jour, parce que c'était inondé, c'était rempli de boue, on avait de la boue jusqu'aux genoux. Mais bon, c'était ça qui était marrant, ça apportait un petit plus à la sortie, et voilà.
12: Donc c'est ça qui est beau, c'est qu'il y a vraiment une cohabitation aussi entre l'homme et la nature. C'est ce qui est notamment recherché pour ces aires terrestres éducatives. Merci Mohamed. Maintenant, je vais m'adresser à Madame Dominique Sardin. Donc en tant qu'élu départemental, les départements qui donc gèrent les collèges, est-ce que vous pouvez nous expliciter un peu le rôle, notamment pour les aires terrestres éducatives aujourd'hui?
14: Oui, bonjour à tous. Donc nous, effectivement, le conseil départemental est en charge des collèges, comme vous l'avez dit. Les aires éducatives terrestres, c'est plus large. Ça démarre des écoles primaires et ça va jusqu'au collège. L'objectif du conseil départemental, bien entendu, c'est d'accompagner toutes les actions pédagogiques qui peuvent être faites par les établissements scolaires et notamment avec FNE sur les aires éducatives terrestres et le travail qui a été fait à Montauban sur le parc du Treil. Donc on vient en soutien sur ces opérations-là, puisqu'il faut effectivement, comme l'a dit Mohamed, préserver la nature, faire prendre conscience qu'il faut la protéger. On voit ici tout ce qui a pu être fait pendant le travail. On a vu aussi qu'on avait des castors qui revenaient, donc ce sont des bonnes nouvelles. Et il faut... on n'a pas été très bons, nous les vieux. Il va falloir que la jeunesse prenne le relais et vienne vraiment défendre la nature parce qu'elle en a bien besoin. Et le travail qui est fait, encadré par FNE, est extraordinaire à ce niveau-là.
12: Alors justement, Madame Liliane Morvan, il y a peu, le conseil départemental a commencé à une sorte de collaboration avec FNE. Est-ce que vous pouvez un petit peu nous en parler ?
15: Oui, alors moi, je ne suis pas à la commission éducation comme Dominique et Bernard, donc je suis un peu moins sur ce rayon. Ce que je sais, c'est que le département, bon, nous portons, nous essayons de défendre FNE parce que nous sommes conscientes, bon, malheureusement, il n'y a pas assez de monde encore, du soutien nécessaire à l'environnement, vu le détricotage qu'il y a sur les lois au niveau national et d'une façon générale dans le pays. Donc, par rapport au collège, bon, c'est plutôt donc, Dominique qui sait ce qui se passe. Moi, en tout cas, je suis là en tant que soutien, surtout par rapport à l'action qui est menée. Nous les défendons aussi lorsqu'ils présentent leur projet et leur association pour ce qu'ils envisagent. Et voilà un petit peu notre action, enfin, à mon niveau. Par rapport à l'agriculture, par exemple, je trouve qu'il y a une évolution. Donc, il faut soutenir les associations comme FNE parce qu'une prise de conscience vis-à-vis de l'eau et autres qui débute, je ne dis pas qu'elle est avec des gens qui installent des systèmes d'irrigation beaucoup plus à la pointe pour économiser l'eau, tout ça. Donc, toutes ces questions-là m'intéressent, m'interpellent et je les soutiens. Et c'est surtout pour ça que je suis ici aujourd'hui.
12: Effectivement, c'est des questions extrêmement importantes. On voit aussi la transformation de la pédagogie avec l'idée de la classe hors la classe. Je vais maintenant laisser à Bernard Pécou, juste à côté de vous, l'occasion de dire quelques mots, peut-être de vous présenter.
16: Alors, je suis Bernard Pécou, je suis conseiller départemental et notamment ça fait partie de notre canton, à Liliane aussi, c'est la moitié. Oui, ce qui est important, c'est que nous, élus, aujourd'hui, on soit là pour sensibiliser et répondre à tous ces jeunes qui voient, qui se font des questionnements et on est là pour valoriser le travail qui a été fait en amont. Voilà, et qui, aujourd'hui, peut faire autrement qu'être sensible par rapport à la nature. On voit aujourd'hui que la planète est mal, il y a des degrés tout chaque année qui augmentent et je pense qu'il faut vraiment aller dans ce sens-là et tout ce qui sera dans la nature sera la bienvenue et notamment à Montauban, notre ville de cœur. Bon, je viens d'apprendre qu'il y avait des castors qui viennent de revenir sur l'île de la Pissotte. Bon, je ne sais pas ce que ça va m'apporter, mais en tout cas, je me dis que s'il y a de la vie qui revient à travers cette île, c'est que le travail en amont a été fait par la ville et le département par rapport à cet endroit où on sait que c'est plutôt les oiseaux qui vont faire un passage avant de partir faire leur grand voyage.
12: Alors effectivement, le réchauffement climatique n'épargne personne, pas même Montauban. Mais justement, ce projet des aires terrestres éducatives est donc entre 2025 et 2027. Donc pour l'année prochaine, avez-vous déjà des idées, des objectifs peut-être ?
14: Alors, les idées, les objectifs, comme je vous le disais tout à l'heure, c'est que est mis à disposition de tous les collèges un catalogue d'actions pédagogiques dans lesquelles les établissements vont piocher pour choisir ce qu'ils veulent faire. Et on a pu, à mon grande satisfaction, intégrer FNE dans ce catalogue qui propose effectivement des activités. Donc l'idée, c'est de pouvoir permettre aux collèges d'avoir accès au plus grand nombre d'activités possibles. Et notamment, on va mettre l'accent sur tout ce qui est en lien avec la protection et la connaissance de l'environnement. Et les élus qui sont à côté de moi, on n'est pas tous du même bord politique, mais pour le coup, on a tous la même volonté.
12: C'est là qu'on voit donc l'importance de la coopération. Alors je remercie Mohamed, je remercie Bernard Pécou, Liliane Morvan et Dominique Sardin. Quant à nous, on se retrouve dans 20 minutes, toujours sur CFM Place Lalaque à Montauban. A tout de suite.
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1: L'Arzac, point d'exclamation, c'est un seul en scène de Philippe Durand qui est invité ce soir par l'association de la Maison de la Halle de Verfeil-sur-Seille, en Tarn-et-Garonne. Paco Gentilini nous invite à ce spectacle.
2: C'est Philippe Durand de la compagnie 1336. C'est un acteur, il a créé ce spectacle en 2022. En 2020, il est allé sur le Larzac. Il a découvert la société civile des terres du Larzac, qui est le collectif qui gère les terres qui appartiennent à l'État. Donc on fait un petit retour en arrière. Le camp du Larzac devait être agrandi. Les paysans se sont battus. Quand Mitterrand a été élu en 1981, le projet d'extension du camp militaire a été abandonné et pendant une dizaine d'années, les paysans là-bas se sont battus et ont fini par signer un bail emphytéotique avec l'État pour utiliser ces terres. Et du coup, Philippe Durand est allé rencontrer les gens qui gèrent ces terres à l'heure actuelle. Ils sont une centaine d'adhérents dont le maître mot est des bails à usage. Donc le collectif et la société civile à les terres par le biais du bail emphytéotique. Et après, il prête ses terres à des paysans qui payent un fermage et qui exploitent les terres. Il y a aussi des maisons d'habitation. Et le jeu, c'est que quand on arrive à la retraite, quand on est paysan, on s'en va et on laisse la ferme à un plus jeune. Voilà, c'est ce qu'on appelle le bail à usage.
1: Rendez-vous ce soir à 20h à la salle des fêtes de Verfeil-sur-Seille pour ce spectacle Larzac, qui sera aussi donné samedi à Couture dans le cadre de la Talveret, la saison culturelle en itinérance de l'association Tarn-et-Garonne Agriculture.
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1: 15h tout rond, CFM Radio toujours en musique et toujours en direct depuis la place Lalac de Montauban pour une après-midi dédiée aux aires terrestres éducatives, une après-midi de restitution autour depuis le début de l'année d'un projet qui a réuni plein d'élèves encadrés par leurs profs de différentes associations pour mieux comprendre l'écosystème d'une ville et apprendre à le préserver. On rejoindra nos équipes de CFM Montauban depuis la place Lalac en direct après Tom Grégory ou Sao de Sagazan. C'est tout de suite pour la Symphonie des Éclairs. Très belle après-midi sur CFM Radio, à tout à l'heure.

0: t'embrasse. Adieu, CFM Radio, prochain coup de projecteur autour de la foire salvetoise. C'est là, c'est ce samedi au cœur du village de la Salvetat-sur-Agout. Plus de 60 exposants sont attendus. C'est notre prochain coup de projecteur. D'ici un petit peu plus de 5 minutes et d'ici une poignée de secondes, on rejoindra nos équipes. CFM Montauban passe l'après-midi en direct depuis la place Lalaque pour les aires terrestres éducative à propos de la compréhension d'une ville et de son écosystème. Une journée où une 150aine d'élèves proposent la restitution de tout ce qu'ils ont planché toute cette année. On rejoint nos équipes dans quelques minutes.
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8: De retour sur la place Lalaque pour cette belle journée des aires terrestres éducatives. On vient d'assister à un beau discours et juste derrière nous, on a actuellement un concert de l'école Jules Guest, donc des enfants qui nous chantent en français et en anglais. Mais face à moi, pour le moment, j'ai Grégory et Jérémy de l'Office français de la biodiversité. Jérémy, je vous laisse vous présenter un peu les activités de l'Office français de la biodiversité, notamment dans le cadre de cette journée.
9: Voilà, donc je m'appelle Jérémy Leprince, je suis inspecteur de l'environnement à l'Office français de la biodiversité à Montauban. Là, aujourd'hui, nous sommes en appui pour les aires terrestres éducatives. Voilà, nous sommes partenaires, nous intervenons en fait à double titre. À la fois, nous finançons les aires terrestres éducatives et également, on peut servir de soutien. Donc intervenir dans le cadre de ces aires terrestres, tout comme pourrait le faire FNE, le Conservatoire botanique, la Fédération de chasse, la Chambre d'agriculture et plein d'autres personnes pour les aider du coup à gérer ces lieux.
8: Alors Grégory, on a vu aujourd'hui que vous avez ramené un beau castor sur votre table. Donc j'ai appris tout à l'heure que les castors sont revenus sur les berges montalbanaises. Donc par le biais de vos actions, comment est-ce que vous agissez pour la biodiversité montalbanaise, mais aussi à une échelle plus nationale?
10: Alors nos actions sont diverses et variées au niveau de la préservation de la biodiversité. Donc c'est une action sur du long terme, parce qu'on intervient au niveau du respect du code de l'environnement, des lois et règlements qui permettent de préserver la faune et la flore de la région. Au niveau du castor, donc l'histoire du castor est redevenue d'actualité dans le département de Tarn-et-Garonne en 2022. Puis après, en 2024, on a eu les premières images. Et à l'heure actuelle, on peut dire qu'il est de retour sur... Nous avons des indices de présence sur le Tarn, la Garonne, l'Aveyron et pas mal de rivières qui y sont liées. Donc petit à petit, il est en train de recoloniser son territoire, un territoire qu'il occupait autrefois. Parce qu'en fait, il faut savoir que le castor occupait tout le territoire français il y a encore quelques siècles. Il avait quasiment disparu. Dans les années 80, il ne restait plus qu'une population dans le Rhône. Après, on n'en a rien produit dans la Loire. Et depuis les années 80, petit à petit, il reprend sa place dans la biodiversité de nos départements.
8: On ne peut que s'en réjouir et on espère aussi que c'est le début d'une belle lancée. Alors justement, pour les aires terrestres éducatives, on a donc ici tout un projet pédagogique. Qu'est-ce que ça fait de voir que les jeunes sont de plus en plus engagés pour ces valeurs aussi importantes de la protection de l'environnement, de la biodiversité, des animaux? Qu'est-ce que vous en pensez, Jérémy?
9: C'est positif et ça fait du bien au moral en tout cas. C'est vrai que les aires terrestres éducatives ont trois grands objectifs en fait. C'est d'abord former à l'éco-citoyenneté, deuxièmement c'est reconnecter les élèves avec la nature, et enfin c'est favoriser le dialogue entre tous les usagers de la nature. Donc il s'agit, je ne sais pas si les auditeurs savent ce que c'est une aire terrestre éducative, mais c'est, il s'agit d'une aire qui est une aire naturelle qui va être gérée de façon participative par des élèves du CM2 jusqu'au lycée. Et l'idée dans un premier temps, voilà, c'est de réaliser des inventaires, de comprendre comment ce lieu fonctionne, et surtout comprendre l'écosystème, voilà, tous les rapports qu'il va y avoir, et y compris avec les humains, sur ce lieu. Donc ça c'est le premier temps, et le deuxième temps ça va être aux élèves de prendre des décisions pour préserver ou restaurer ce lieu, avec l'aide bien sûr de partenaires comme ça peut être l'OFB, ça peut être d'autres personnes. Nous on peut être amené à présenter notre métier dans ce cadre là, on peut être amené à animer un atelier sur les champs des oiseaux pour les aider à faire l'inventaire, ou également développer une question particulière comme aujourd'hui le castor d'Europe.
8: Merci Jérémy. Et pour finir, Grégory, est-ce que vous pouvez un peu nous expliquer ce que vous faites aujourd'hui à votre petit stand sur la place Lalac?
10: Là, c'est la présentation de l'espèce, plus particulièrement de l'espèce castor. Donc, c'était pour montrer aux élèves que sur l'aire qu'ils ont choisi de gérer, qu'il y avait présence de cette espèce qui est quand même emblématique. C'est surtout la recolonisation des espèces qui nous fait le plus plaisir et qui permet aussi aux élèves de se dire qu'on peut gérer un espace sans voir forcément l'animal, parce que c'est un animal super discret et on ne peut savoir qu'il est là qu'en ayant des indices de présence, et donc il faut toujours penser qu'un écosystème on ne le voit jamais dans son entièreté, quoi.
8: Merci Grégory, merci Jérémy, on vous retrouve toujours sur votre stand place Lalac. Quant à nous, on se retrouve d'ici 20 minutes pour continuer cette journée des aires terrestres éducatives. À tout de suite.
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0: Streets of Rage, c'est Elephants, c'est FM, ce sera Talisco ou Fornan Blondes pour la suite de ce qu'on vous proposera côté son pour le coup de projecteur et pour tout de suite direction CFM Lacaune autour de la foire salvetoise, la salvetation à coude. Donc on retrouve Jérôme Rascol pour le coup de projecteur du jour de CFM Lacaune.
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2: Ce samedi, c'est la première édition de la foire salvetoise dans l'Hérault. Le comité des fêtes de la salvetation à goutte propose cet événement au cœur du village pour accueillir de nombreux exposants et d'autres animations. Renaud Assemat, président du comité des fêtes de la salvetation à goutte.
3: On avait quand même l'envie de faire un événement supplémentaire au sein du village et notamment dans le cœur du village. C'est vrai qu'on a un peu expatrié la fête. Était un mot du village, on l'a expatrié sur le stade et c'est vrai qu'on a un peu, nous, comité des fêtes, laissé un petit peu mourir les manifestations en haut du village. Et donc on s'était dit que ce serait bien de faire une manifestation supplémentaire et donc on s'est creusé un peu la tête. On en est venu sur l'idée de la foire, de faire une foire. Dans les foires, pas du tout d'expérience, c'est vraiment une nouveauté pour tout le monde. Donc ça a été assez compliqué pour tout mettre en place et démarcher aussi tous les producteurs. Donc voilà, ça a été assez compliqué. Ouais. Donc pour une première, c'est vrai qu'on a visé un peu gros, mais bon, vaut mieux viser gros d'entrée pour... et d'accueillir le plus de monde possible, de faire vivre le maximum possible. Il y a donc des producteurs, évidemment, on a essayé de prendre des producteurs locaux, mais bon, tout le monde ne peut pas être disponible à cette date-là. Donc il y a des producteurs, évidemment, de miel, de fromage, de pas mal de... qu'est-ce qu'on a, du vin, enfin voilà, on a pas mal de choses. Mais après, on a des créateurs, des artisans, donc couteliers, de la vannerie, dans le centre du village. Donc voilà, au moins les commerçants, pour faire travailler un peu plus les commerçants peut-être, qui ont un peu plus de vie. Oui, c'est une mini-ferme pédagogique, donc de son nom, donc c'est tout un concept. Hein, donc ça va être toute la journée, la mini-ferme. Donc il va y avoir des ateliers proposés par les leveurs, la traite de la chèvre. Il y a des spectacles interactifs tout au long de la journée.
2: La foire se tient de 8h30 à 17h30. Il y aura aussi une bodega animée par la banda des Monts de Lacaune et de la restauration sur place. Plus d'infos sur la page Facebook Comité des Fêtes Salve-toi.
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1: De retour sur la place Lalaque pour cette journée des aires terrestres éducatives. Je suis en compagnie de Lilou en CM2 à l'école Georges Coulanges, mais aussi de Marie-Claude Berly, adjointe à l'environnement et au développement durable de la mairie de Montauban, Sophie Grousset, première adjointe en charge des écoles, et Thierry Ballarin, directeur de l'enfance de la ville de Montauban. Alors Lilou, toi qui es en CM2, est-ce que tu peux nous parler de l'atelier? Il me semble que c'est un memory, est-ce que tu peux un peu expliquer?
2: C'est un memory sur les oiseaux et sur les herbiers. Je vais vous parler d'abord du memory des oiseaux. Il y a des images où il y a des dessins des oiseaux et d'autres où il y a des photos. Tu dois retrouver les images qui correspondent aux dessins. Après, pour les herbiers, tu as juste les mêmes dessins. Et tu dois retrouver les deux cartes pareilles.
1: Donc ce memory, c'est le fruit d'un travail qui a été mis en place pour justement ce processus des aires terrestres éducatives. Thierry Ballarin, est-ce que vous voulez un peu nous en parler, justement en tant que directeur de l'enfance, le rôle que vous avez à jouer pour cette journée?
3: Alors le rôle, il est très simple. Nous, on accompagne le projet sur l'implantation géographique, sur le soutien logistique de ce projet. Moi, je suis ravi de voir ce projet qui réunit plusieurs, à la fois des écoles, des collèges, des lycées. Donc, on est vraiment sur une large tranche d'âge avec une sensibilisation à l'environnement qui est très importante aujourd'hui.
1: On voit également l'importance au sein des écoles, au sein des plus jeunes pour la pédagogie. Madame Gousset, est-ce que vous voulez un petit peu justement nous raconter toute cette importance-là de montrer aux jeunes l'importance de la biodiversité et le rôle qu'ils ont à jouer dans un monde en pleine transformation?
4: Cette éducation-là commence dès le plus jeune âge. Donc les CM1, CM2, c'est un cap, puisqu'il y a le collège qui arrive après. Et donc il y a une certaine maturité qui est nécessaire là aussi pour appréhender ces enjeux-là. Donc cette époque-là de la scolarité est cruciale. Et ce qui est important, c'est qu'aujourd'hui, l'imprégnation en fait de ces enjeux, c'est ce qui permettra de forger les futurs décideurs de demain. Parce que nous avons un vivier aujourd'hui avec cette jeunesse, et il ne faut pas oublier que ce sont les futurs citoyens de demain. Donc tout ce qui est porté aujourd'hui, en fait, ce sont des graines pour notre avenir à tous, et d'abord le leur évidemment, mais aussi pour les générations qui arrivent derrière. Donc c'est un magnifique projet, et cette première édition, c'est une promesse grandiose pour les années à venir, et nous serons bien sûr aux côtés de ce projet-ci sur les prochaines étapes.
1: Alors justement, cette année, c'est la première édition, mais les aires terrestres éducatives, c'est pendant 2 ans jusqu'en 2027. Marie-Claude Berly, les enfants ont pu découvrir plein d'endroits de Montauban, les berges de la Garonne, des lieux avec beaucoup d'espèces différentes, des plantes, des animaux. Comment se passe justement tout ce parcours de développement durable pour les jeunes, mais aussi pour toutes les générations au sein de la ville de Montauban?
5: Alors je pense qu'en fait, ils ont eu raison de prendre les berges du Tarn, parce qu'à côté du berge du Tarn, vous avez toute la biodiversité qui peut exister, tant en faune qu'en flore. Bien sûr, on voit les oiseaux de l'île de la Pissotte, et on sait que c'est une réserve incommensurable des oiseaux qui ne migrent même pas tellement. Ils sont bien sur l'île de la Pissotte et sur Montauban, qui est un espace protégé où on ne peut pas accéder. Et puis au bord de l'eau, vous avez ce qu'on appelle la répisylve, c'est-à-dire toutes les herbes qui ont quelquefois un rôle, et peut-être qu'ils le verront l'année prochaine, toutes ces herbes et tous ces arbres qui permettent de maintenir les berges du Tarn, comme ça permet de maintenir toutes les berges de l'Aveyron ou d'ailleurs. Donc effectivement, ils ont eu raison, parce que le principal endroit où il y a de la biodiversité, c'est bien sûr l'eau. Et parce que j'oublie pas non plus les poissons, j'oublie pas non plus les loutres, j'oublie pas non plus tous les animaux, petits ou grands, qui profitent de l'eau, parce que quand on dit que l'eau, c'est la vie, même pour ces animaux qui sont pas les poissons, ils ont besoin de temps en temps et d'aller se rafraîchir et d'aller boire. Donc oui, c'est un merveilleux endroit, le trail, le meilleur endroit, comme les berges du Tarn, où effectivement on peut éduquer les enfants à tout ce qui est la biodiversité, sans oublier, parce qu'après vous verrez sécher, tout ce qui concerne la gestion des déchets. Et Dieu sait si, hélas, dans l'eau et dans le Tarn, on retrouve un certain nombre de choses qui n'ont pas lieu, des machines à laver, des vélos et tout ce que vous pouvez imaginer. Donc oui, c'est super et ça fait très très très longtemps que la ville de Montauban et le Grand Montauban s'est lancée dans la biodiversité. Je crois que ça date de 2008. À l'époque, on a fait un plan climat, on était les premiers à le faire en Occitanie et c'était pas obligatoire. Donc on est très fiers de continuer et de faire en sorte que les enfants qui sont ceux qui dans 10 ans, 15 ans seront à notre place pour diriger les villes, les villages, les communautés d'agglos. On est ravis de pouvoir les aider à mieux appréhender ce que c'est l'environnement et ce que sera leur avenir.
1: Alors on ne peut que se réjouir de cette belle transmission intergénérationnelle vers les plus jeunes. Donc je remercie Lilou, je remercie Madame Berly, Madame Gousset et Monsieur Ballarin. On se retrouve dans 20 minutes, toujours place Lalaque à Montauban pour continuer cette belle journée des aires terrestres éducatives. À tout à l'heure.
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0: Generation et Younglin pour Storm à l'instant dans la playlist FM Radio qui se poursuivra avec Vanessa Paradis ou le boss Bruce Springsteen. On vous proposera aussi un prochain détour par CFM Montauban autour des aires terrestres éducatives. On y passe la journée, l'après-midi en direct depuis la place Lalaque à propos de cette journée donc de restitution pour mieux comprendre l'écosystème d'une ville et apprendre à la préserver. C'est un projet qui a réuni plein d'élèves encadrés par leurs profs, des membres de plein d'associations. Une journée de rencontres et de restitution tout aujourd'hui qu'on vous fait vivre à travers nos ondes. Mais pour tout de suite, c'est Lou Malville, c'est l'album de la semaine, c'est le PCV de Rémi Torella.
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5: Allô, Lou Malville, bonjour.
3: Allô, bonjour.
5: Je vous imagine, Lou, rentrant d'un concert fatigué ou d'une tournée d'une semaine de concert bien fatigué, à la maison. Alors, je ne sais pas si vous avez une cheminée, mais en tout cas dans le canapé, ça vous devez avoir un canapé.
3: Ouais.
5: Et puis votre guitare et voilà, laisser votre corps comme ça s'envelopper de cette torpeur et votre esprit vagabonder pour écrire des nouvelles chansons. Est-ce que c'est comme ça que ça se passe à l'écriture des morceaux pour vous?
3: C'est plutôt une bonne description, en effet. Ouais, ouais. C'est aussi le fait de pouvoir être acoustique, comment dire, unplugged, de pouvoir aller chercher des choses comme je me considère avant tout comme chanteur que comme instrumentiste ou guitariste, même si je fais violon aussi sur scène des fois. Mais le fait de pouvoir juste chanter sans avoir besoin d'être amplifié et d'utiliser ce médium-là qui est le micro, c'est un instrument en fait, le micro à part entière, de la manière dont on va l'utiliser, sans rapprocher, sans éloigner. Mais juste d'être là, brut, avec ma guitare, le dimanche en rentrant de tourner, ou le matin, j'aime beaucoup ça le matin, après le lundi matin, mardi matin, c'est mes jours de compo. Et ouais, c'est ça qui me fait du bien, ouais.
5: De quoi ça parle du coup? Qu'est-ce que vous avez envie de raconter dans ces moments-là? Parce que je suis pas super anglophone, moi.
3: Ouais. Alors là où dans le premier album c'était beaucoup plus introspectif, on va dire, dans la manière d'aborder les choses, de je parlais beaucoup de moi, quoi, d'émotions que je traversais, des choses comme ça. Ici pour Backfire, j'ai plus des personnages. Je suis plus à aller chercher des histoires. Pardon. Des histoires de personnages que j'ai envie de raconter qui me permettent aussi d'exagérer les situations réelles que j'ai pu voir, vivre ou qu'on a pu me relater. Comme je disais avec le thème hier quand on en discutait, que l'atmosphère générale, c'est le retour de flamme, c'est la colère, la résistance et l'espoir. Là, c'est... Je sais pas de quelle chanson, est-ce que je parle d'une chanson en particulier?
5: Allez, oui, ouais, celle que vous voulez.
3: Il y a une chanson que j'aime beaucoup qui s'appelle Together We Stand. C'est une chanson un petit peu ancienne du répertoire. Enfin, dans l'écriture, c'est pas une des plus récentes. Et donc, je l'ai pas clippé ni rien. Mais là, ça parle d'un personnage qui est chez lui, qui est comme déprimé, comme, et qui arrive pas à trouver de la motivation. Et puis surtout, qui se rend compte que quand les choses vont mal, il baisse les yeux et que ça l'aide pas à se sentir mieux, en fait, au final. Et qu'il accumule beaucoup de frustration et de rancœur avec ça. Et que souvent, la réponse qui est donnée, et ce qu'on vient chercher dans le refrain, c'est que « Together we stand, and divided we must fall ». Ça veut dire qu'ensemble, on va pouvoir se tenir et être bien, alors que divisé et seul. C'est un peu bateau, dit comme
5: ouais,
3: ça.
5: Ouais, mais ensemble, on tient, quoi. « Together we stand », titre 14 de l'album Backfire. Ça,
3: veux-tu écouter ça?
5: Oh, on l'écoute, et puis on se dit à demain.
3: Ouais, super, à demain.
5: Salut.

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6: De retour à Villebourbon sur la place Lalaque pour cet après-midi avec les aires terrestres éducatives. Je suis en compagnie de Charlie, un élève de 6e au collège Azania de Montauban que nous avons déjà entendu ce matin, mais aussi avec Daniel et Cédric, donc de Sécher Environnement. Alors Charlie, raconte-nous cet après-midi, qu'est-ce que tu fais, qu'est-ce que tu présentes?
7: On présente le travail qu'on a fait tout au long de l'année sur l'aire terrestre éducative, donc ce qui est ramassage de déchets, présentation de la faune et de la flore.
6: Est-ce que dans le cadre alors justement du ramassage des déchets, de la gestion des déchets, tu as retenu quelque chose de marquant au cours de ce processus-là?
7: Déjà on a trouvé beaucoup de déchets là-bas, et notamment des déchets auxquels on ne s'attendait pas. On a trouvé des portes, des chaises, des palettes et tout ce qui est canettes et autres contenants.
6: Alors justement, l'usine de traitement des déchets, ça vous connaît Daniel et Cédric. Donc Daniel, vous vous occupez de la communication à Sécher Environnement, donc avec Sécher qui est mécène de l'opération. Est-ce que vous pouvez un peu nous présenter votre rôle aussi dans cette rôle de la journée des aires terrestres éducatives?
8: Alors, nous, Sécher Environnement, ça fait une quarantaine d'années qu'on existe et qu'on est vraiment tourné vers la préservation de l'environnement et le traitement des déchets en Tarn-et-Garonne. On a deux sites en Tarn-et-Garonne. Un qui est pas loin du parc du Trail, là où vous avez ramassé malheureusement trop de choses, donc qui est l'usine d'incinération qu'on appelle le MOV, l'unité de valorisation des déchets. Et on a également un site qui est à côté de Montège qui s'appelle Dream, où on va traiter, entre autres, les emballages ménagers, donc tout ce qui est mis dans les poubelles jaunes. Je crois que tu étais venu le visiter il y a quelques années, quand tu étais tout petit.
7: Oui, oui.
8: Plus petit.
7: Oui, j'étais venu le visiter avec ma classe.
8: Ouais. Et donc, en fait, toutes ces opérations-là qui vont être faites sur les publics de scolaires, tout ce qui va être en lien avec l'environnement, la gestion des déchets, mais aussi la biodiversité, on va essayer de les soutenir, de les accompagner, parce que c'est des sujets, c'est un petit peu la colonne vertébrale de nos métiers, mais ça fait aussi partie des sujets sur lesquels notre groupe Séché, on est quand même très engagé depuis la création du groupe, et avec notamment les enjeux santé, environnement et biodiversité, puisqu'on considère que tous ces sujets-là sont vraiment liés.
6: Alors justement, les jeunes sont un peu au centre des enjeux de la biodiversité, mais aussi au centre de cette journée des aires terrestres éducatives. Cédric, vous êtes écologue pour Sécher. Est-ce que vous pouvez un peu nous expliquer votre métier, mais aussi ce que vous faites ici cet après-midi, place Lalaque?
9: Oui, bonjour. Comme disait Daniel, le groupe Sécher est historiquement engagé en matière de biodiversité. Ça fait partie notamment de notre ADN et de notre stratégie d'entreprise. Donc moi je suis écologue pour le groupe Séché, je suis chargé de la mise en place de nos engagements biodiversité à l'échelle du territoire. Et donc sur le site de Move a intégré la démarche Act for Nature, qui est une démarche qui sert à la mise en place d'actions biodiversité à l'échelle du territoire. Et notamment notre engagement qu'on appelle nous numéro 3, c'est de mettre en place des actions biodiversité à l'échelle du territoire avec des parties prenantes. C'est vrai qu'à travers cet engagement, on cherchait à mettre en place des actions sur la commune de Montauban, puisque le site de Move est sur Montauban. Et on est rentré en contact avec, plutôt France Nature Environnement qui est rentré en contact avec nous pour travailler sur cette aire terrestre éducative. Et c'est vraiment un projet qui rentrait totalement dans notre engagement 3 Act for Nature. On a déjà travaillé d'ailleurs sur une aire terrestre éducative sur le site de la DREAM. On est habitué à travailler sur ces projets-là.
6: Merci beaucoup. Alors donc on voit aussi que les aires terrestres éducatives ne sont pas qu'à Montauban, que c'est partout, que pédagogiquement aussi pour les enfants ça permet de grandir dans un nouvel environnement en constante transformation. On vous retrouve plus tard puisque là il y a donc les changements d'atelier pour les enfants des diverses écoles et collèges. Quant à nous, on se retrouve dans 20 minutes sur CFM Radio, toujours place Lalac. À tout de suite.
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0: Bruce Springsteen, CFM Radio. On passe l'après-midi depuis Montauban pour la journée de restitution des aires terrestres éducatives. C'est le coup de projecteur du jour de Perrine, CFM Montauban.
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2: Mieux comprendre l'écosystème d'une ville et apprendre à le préserver, c'est ce que proposent les aires terrestres éducatives. Un projet qui réunit plus de 150 jeunes encadrés par leurs professeurs et des membres de France Nature Environnement. Une journée de rencontres et de restitution est organisée aujourd'hui sur la place Lalac de Montauban. L'événement est à suivre toute l'après-midi en direct sur CFM Radio. Kevin Maurer, médiateur culturel chez FNE 82.
3: Une ATE, c'est un petit espace plus ou moins naturel qui va être géré de manière participative par les élèves d'une école, que ce soit une école primaire, un collège ou un lycée. Alors nous, dans notre cas, à Montauban, on a une aire terrestre éducative multiniveau, donc on a les trois. En fait, on a à la fois des écoles primaires, des collèges et des lycées. Et en fait, on va les amener plusieurs fois sur le terrain pendant à minima 2 ans, peut-être plus si jamais le projet est reconduit, pour les inviter donc à découvrir la zone qu'ils auront choisie, découvrir la biodiversité, se poser des questions sur est-ce que le lieu est en bon état ou pas. Et l'objectif ultime, c'est faire en sorte que par eux-mêmes, ils aient envie de protéger cet endroit et qu'ils mènent des actions de conservation, de valorisation de cet endroit-là.
2: Le collège Olympe de Gouges fera partie des établissements présents sur la place Lalac. Émilie Land, documentaliste, nous raconte l'engouement des jeunes envers les ATE.
4: Nous, à Olympe de Gouges, on a amené 2 classes de 6e qui sont parties pendant du projet, dont une classe de SECPA. On a constaté dans les dernières sorties qu'on a pu faire qu'il y avait une vraie capacité d'attention, qu'ils se concentraient vraiment sur leurs tâches. Donc c'était la reconnaissance d'oiseaux, ils ont fait un herbier également, ils ont ramassé des déchets, parce que ça a été le premier constat, c'était de voir que il y avait des déchets partout. Donc une des premières actions qu'ils ont voulu mettre en place, c'était d'aller ramasser ces déchets, de faire en sorte que le lieu soit propre en fait.
2: CFM Radio sera sur place durant toute la durée de l'après-midi pour une retransmission en direct de l'événement.
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2: Madame, monsieur, il est 16h sur CFM Radio. Bonjour, bienvenue.
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2: C'est Gilles avec vous, c'est la fête à la grenouille. Il pleut, bah écoutez, tant pis, on fait avec. Hein. CFM Radio est en direct, vous le savez, depuis 13h, hein, depuis la place Lalac de Montauban. Alors vous savez qu'en raison météo, on a dû bouger l'endroit, hein, ça devait se passer du côté du parc de Treille. Eh bien non, on est place Lalac. Un événement organisé dans le cadre du projet Air Terrestre Éducative ATE de Montauban. On vous en parle durant toute cette après-midi avec Manon, Apolline et Perrine qu'on retrouve dans quelques instants. On poursuit en musique. Allez, c'est parti. Olivia Rodrigo suivi de Louisa. Bel après-midi sur CFM Radio.

0: Ravi de passer l'après-midi avec vous sur CFM Radio Deluxe Flowers. Dites-moi, si on faisait un petit tour du côté de la place Lalac, vous y êtes? Eh bien, nous aussi, CFM Radio est en direct avec Rémi Torella et ces drôles de dames. J'ai nommé Manon, Apolline et Perrine. On parle de biodiversité. On poursuit le prochain reportage dans quelques instants.
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2: Nous sommes de retour place Lalaque pour les aires terrestres éducatives de Montauban. Je suis en compagnie de Margot, une élève de seconde au lycée Michelet, ainsi que de Jérôme Garcia, donc du Conservatoire Botanique National, et de Mathis Latin, animateur à la Fédération de Pêche. Alors Margot, pour commencer, tu as réalisé un herbier cette année dans le cadre donc des aires terrestres éducatives. Est-ce que tu peux un peu nous en parler?
3: Donc on a fait un herbier. Donc tout d'abord, on a été au parc du Trail pour récupérer les plantes. La première fois, elle n'a pas été très concluante car les plantes ont moisi pendant le temps de séchage. Donc nous avons dû y retourner une deuxième fois où il a plu malheureusement. Ensuite, cette fois, les plantes ont bien séché. Une fois les plantes séchées, nous avons dû faire des recherches sur Internet pour ensuite justement créer l'herbier que nous sommes en train d'exposer actuellement. Et nous avons créé des questions sur les plantes et nous avons donc fait un atelier avec ces questions où les gens doivent y répondre par équipe.
2: Voilà. Alors, un des buts de cet herbier, c'est aussi la reconnaissance des végétaux, de la biodiversité. Donc ce travail-là, il a pu être permis notamment par Jérôme Garcia qui vous a accompagné dans ce procédé. Monsieur Garcia, est-ce que vous pouvez un peu expliquer votre rôle, notamment au sein du Conservatoire Botanique National et pour cette journée des aires terrestres éducatives?
4: Alors oui, bonjour. Donc moi je suis chargé de conservation au Conservatoire Botanique National des Pyrénées et de Midi-Pyrénées. Je fais le lien en fait entre des enjeux de plantes plutôt rares, menacées ou protégées sur le terrain, et les collectivités, les élus, les techniciens, les services de l'État également. Et j'ai été sollicité par France Nature Environnement, par Kevin en fait, pour intervenir lors de cette journée au parc du Treil, pour accompagner les élèves en fait à la reconnaissance d'un certain nombre de végétaux. Voilà, ça a permis d'expliquer aussi quelles étaient mes missions, et puis voilà, de pouvoir expliquer la diversité des végétaux qu'on pouvait trouver dans des parcs urbains.
2: C'est là aussi qu'on voit l'importance de la transmission intergénérationnelle vers les plus jeunes. Mais aussi, donc, Monsieur Garcia, vous vous rejoignez avec Mathis Latin de la Fédération de Pêche, puisque, en effet, autour de la ripisylve, notamment donc sur les cours d'eau, les écosystèmes en fait, qui abritent beaucoup d'animaux, comment la pêche et le conservatoire botanique peuvent dialoguer autour de ça? Je vous laisse répondre peut-être, Mathis Latin.
5: Alors nous à la Fédération de Pêche, qu'on a notre intervention à nous, donc à travers les ATE, c'est de mettre en place un atelier en fait de sensibilisation à l'environnement et de manière plus générale au milieu aquatique. Et on essaie de montrer un petit peu toute la vie aquatique qu'on peut trouver sur le Tarn et de donner une note écologique en fait au cours d'eau du Tarn à travers un atelier petit scientifique où les enfants vont d'eux-mêmes se rendre compte un peu de toute la biodiversité qu'on peut trouver en bordure de cours d'eau et grâce à ça donner une note écologique.
2: Alors justement, comment on apprend aux plus jeunes une pêche plus responsable, peut-être plus respectueuse de l'environnement?
5: Alors là, c'est pas forcément de la pêche nous qu'on fait aujourd'hui. Là aujourd'hui, ce qu'on fait, c'est vraiment attraper des invertébrés aquatiques, donc des toutes petites bêtes en fait, qui peuvent vivre en fait dans les herbiers, dans la ripisylve, dans tous les types d'habitats qu'on va trouver au bord. Et là, on se concentre uniquement en fait sur la capture de ces petites bêtes là, parce que en fonction de leur sensibilité en fait au milieu polluant, on va réussir du coup à savoir le niveau de pollution en fait d'un milieu en fonction de ce qu'on arrive à trouver. Donc là, en fait, c'est là où on se détache un petit peu du côté pêche et qu'on relie un petit peu plus le côté environnement et sensibilisation à la nature.
2: Alors on peut retrouver votre stand Place Lalaque. Quant à vous, Jérôme Garcia, que fait votre stand aujourd'hui, cet après-midi?
4: Alors moi, j'ai pas de stand. Je passe plutôt d'un stand à l'autre. Et là, je m'intéresse un peu au travail, justement, au rendu, puisque ça a été la collecte des plantes sur le terrain avec les élèves, l'identification de ces plantes. Et ça me permet de voir le résultat de leurs travaux, en fait. Et ce qui est plutôt pas mal, je leur disais justement tout à l'heure que la recherche d'informations supplémentaires, la plante, connaître le nom de la plante, c'est bien, mais savoir aussi son histoire, savoir ses vertus, ses propriétés, c'est aussi des éléments qui sont tout aussi intéressants. Et puis ils ont fait un super travail avec tout un tas de questions, voilà.
2: Alors à vous entendre, on voit bien que la protection de l'environnement, c'est pas quelque chose qu'on fait tout seul dans son coin, c'est vraiment une histoire de coopération entre différents organismes, entre les jeunes, entre ceux qui travaillent. Donc merci à vous. On vous retrouve Place Lalaque sur vos stands respectifs ou à déambuler parmi les différents ateliers. Quant à nous, on se retrouve dans 20 minutes toujours sur CFM Radio. Place Lalaque, à tout de suite.

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0: vous l'aimez Marguerite, et bien nous aussi, les filles, les meufs, et bien moi aussi j'aime les filles. On va quitter Montauban et on va se rendre du côté de Verfeil. Là-bas, on va parler de terre, de lutte, de mémoire et d'avenir. Je vous parle d'un seul en scène qui a lieu ce soir à 20h à la salle des fêtes de Verfeil. C'est Philippe Dumont qui nous présente l'Arzac. C'est le focus de Lisa Echen de CFM KU, c'est maintenant.
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2: L'Arzac, point d'exclamation, c'est un seul en scène de Philippe Durand qui est invité ce soir par l'association de la Maison de la Halle de Verfeil-sur-Seille en Tarn-et-Garonne. Paco Gentilini nous invite à ce spectacle.
3: C'est Philippe Durand de la compagnie 1336. C'est un acteur, il a créé ce spectacle en 2022. En 2020, il est allé sur le Larzac. Il a découvert la société civile des terres du Larzac, qui est le collectif qui gère les terres qui appartiennent à l'État. Donc on fait un petit retour en arrière. Le camp du Larzac devait être agrandi. Les paysans se sont battus. Quand Mitterrand a été élu en 1981, le projet d'extension du camp militaire a été abandonné. Et pendant une dizaine d'années, les paysans là-bas se sont battus et ont fini par signer un bail emphytéotique avec l'État pour utiliser ces terres. Et du coup, Philippe Durand est allé rencontrer les gens qui gèrent ces terres à l'heure actuelle. Ils sont une centaine d'adhérents, dont le maître mot est des bails à usage. Donc le collectif et la société civile a les terres par le biais du bail emphytéotique. Et après, il prête ces terres à des paysans qui payent un fermage et qui exploitent les terres. Il y a aussi des maisons d'habitation et le jeu, c'est que quand on arrive à la retraite, quand on est paysan, on s'en va et on laisse la ferme à un plus jeune. Voilà, c'est ce qu'on appelle le bail à usage.
2: Rendez-vous ce soir à 20h à la salle des fêtes de Verfeil-sur-Seille pour ce spectacle L'Arzac, qui sera aussi donné samedi à Couture dans le cadre de la Talveret, la saison culturelle en itinérance de l'association Tarn-et-Garonne Agriculture.
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0: Arrête-moi si je me trompe, mais c'est bien un rock à six temps, hein. C'était Carl Perkins, Blue Sutures sur CFM Radio. Allez, je vous rappelle, nous sommes en direct depuis Montauban, depuis la place Lalac, et il pleut bergère, pour un après-midi placé sous le signe de la biodiversité. Alors, cette rencontre marque le lancement de l'aire terrestre éducative de Montauban, un projet fédérateur, hein, mené par France Nature Environnement, Tarn-et-Garonne, avec la participation de plusieurs écoles. On retrouve notre équipe de choc autour de Rémi Torella. On retrouve Manon, Apolline et Perrine dans quelques instants. Après Indochine, les nouveaux soleils, ben ça tombe bien.
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1: Nous revoilà à Villebourbon pour cette belle journée des aires terrestres éducatives. Donc je suis actuellement en présence de plusieurs élèves de la section CHAM, donc classe à horaire aménagée musique du collège Olympe de Gouges, avec Mathéo, trompettiste, Daphné qui fait de la flûte traversière, Corentin, saxophoniste, et leur professeur, Monsieur Abadi, donc responsable de la section CHAM. Monsieur Abadi, je vous laisse présenter un peu cette section.
2: La section CHAM, c'est un dispositif de l'éducation nationale qui propose aux enfants passionnés de musique d'en faire plus et surtout d'aménager leur emploi du temps, un peu quotidien. Alors en réalité, le collège Olympe de Gouges a pris ce rôle à cœur il y a à peu près 15 ans. Nous sommes en partenariat avec un établissement culturel. Là, en l'occurrence, ici, la section CHAM est en collaboration avec le conservatoire de Montauban, conservatoire à rayonnement départemental. Nos élèves sont à la fois donc scolarisés chez nous comme des collégiens ordinaires, mais nous leur libérons du temps pour qu'ils puissent faire leurs études au conservatoire, de nombreuses heures d'ailleurs, et nous faisons régulièrement des projets collaboratifs entre eux et nous, et nous nous occupons de leur scolarité, voilà, et en faisant en sorte que ils s'épanouissent sur le plan musical, mais également que la musique leur apporte beaucoup de stabilité, beaucoup de compétences pour être aussi solides à l'école.
1: Alors justement, donc la CHAM, un parcours assez atypique, mais finalement essentiel culturellement, puisque c'est vous qui, il y a une dizaine de minutes, avez bien animé la scène sur la place Lalac. Alors Corentin, parle-nous un peu de ta pratique du saxophone, depuis combien de temps tu en fais ?
3: Alors j'en ai toujours fait depuis tout petit, ça fait maintenant depuis le CP. Donc j'ai bien appris avec des professeurs du conservatoire qui nous aident et qui nous font progresser.
1: Et toi alors Daphné, la flûte traversière, comment tu vis aussi avec ton emploi du temps maintenant de jeune collégienne, ces allers-retours au conservatoire, avec tes devoirs, comment ça se passe ?
4: Bah, c'est plutôt compliqué, il faut vraiment apprécier la musique, etc. Mais si on aime, on ne compte pas les heures et on peut rester 3 heures à jouer de la flûte sans voir le temps passer. Et puis, ça va.
1: Comment tu t'es sentie avant de monter sur scène ? Est-ce que tu avais un peu le trac ? Est-ce que tu es aussi habituée
4: Ah non, moi là, ça allait. Puis il y avait mon camarade Samson ici qui était à mes côtés. On était tous ensemble, c'était pas... Ça allait.
1: Super alors. Quant à toi, Mathéo, pour la trompette, comment ça se passe ?
5: Ben moi, ça se passe très bien. Je suis passionné de trompette, donc c'est toujours du plaisir d'en jouer. Moi, ça va faire 10 ans que je suis au conservatoire de Montauban. Je pratique la trompette, j'adore ça. Et là, être en plus en CHAM pour pratiquer encore plus et se perfectionner dans la musique, c'est que du bonheur. En plus, on est avec des amis. Et comme dit M. Abadi, l'emploi du temps est bien aménagé. C'est que du bonheur.
1: J'imagine aussi qu'il y a l'importance donc de l'esprit de groupe, d'être ensemble. Est-ce que toi, la musique, c'est quelque chose dans lequel tu souhaites t'orienter ou c'est un hobby que tu souhaites garder à côté de tes études, de tes autres passions ?
5: Non, moi, j'aimerais faire de la musique mon métier. Sans vraiment parler de moi, mais c'est pour ça que l'année prochaine, je vais au lycée Saint-Cernin à Toulouse pour se spécialiser dans la musique et donc aller au conservatoire rayonnement régional de Toulouse.
1: Félicitations alors. Merci beaucoup à vous quatre. On vous retrouve donc toujours sur la place Lalac. Quant à nous, on se retrouve dans 15 minutes pour clore cette journée des aires terrestres éducatives sur CFM Radio. A tout de suite.
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0: Elle a le charme, le talent, l'élégance et tout, et tout, et tout. Elle s'appelle Charlotte Cardin avec cette chanson de Way We Touch sur CFM Radio. Elle aussi, elles ont du talent et beaucoup de courage. Elle s'appelle Manon, Apolline et Perrine. Elle vous anime cet après-midi avec une multitude de reportages qui se déroulent ici, place Talac à Montauban. Et on parle de biodiversité. On les retrouve dans quelques instants. Restez avec nous.
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4: Une belle après-midi qui continue, place Lalac pour cette belle journée des aires terrestres éducatives. Alors malgré le ciel gris, les activités ont été bien fructueuses. Donc n'est-ce pas Gaëtan Deltour, vous qui êtes président de France Nature Environnement, faites-nous un petit bilan de cette journée.
5: Ben, on est très très content d'avoir pu accueillir ces 150 élèves durant toute cet après-midi. Voilà, ils ont pu découvrir à travers 10 ateliers ce que chaque classe avait pu travailler, étudier durant l'année. Et ça a été l'occasion d'un bon moment de partage.
4: Et alors justement, vous Kevin Maurer, qui êtes médiateur scientifique et culturel, quel était votre atelier? Qu'avez-vous fait cet après-midi?
6: Alors moi cet après-midi, je proposais un atelier autour des pièges photos, donc des caméras trap, comme on peut dire, qu'on avait placés un peu partout dans le parc du Treil et qui nous ont permis d'avoir des vidéos de différentes espèces animales qui sont en fait passées et qui ont été capturées. Le but pour eux, c'était donc de visionner la vidéo et d'essayer de retrouver quel était cet animal. Et à côté de ça, j'avais également un second jeu sur les empreintes. On a également repéré pas mal d'empreintes au parc du Treil. Ils devaient simplement essayer, avec les indices que je leur donnais, retrouver quel animal avait quelle empreinte.
4: Donc votre rôle pédagogique intervient en dialogue avec les élèves mais aussi les enseignants. Donc je m'adresse ici à Fabrice Guittard et Laurence Delprat. Donc Fabrice Guittard, vous êtes conseiller pédagogique éducatif au développement durable pour les primaires. Expliquez-nous un peu le bilan de votre journée, racontez-nous tout.
7: Le bilan de la journée, il est très positif, puisqu'en fait, cette ère éducative terrestre est assez récente. Et depuis janvier, il y a eu un travail remarquable fait par les partenaires scientifiques, France Nature Environnement, et les écoles, collèges et lycées. Pour comparer d'autres aires terrestres éducatives, on est vraiment très en avance. Il y a un travail remarquable qui a été fait déjà sur toute l'observation de la faune et de la flore. Et du coup, l'année prochaine, on pourra pouvoir commencer avec directement une réflexion sur qu'est-ce qu'on veut faire de cet espace, comment on l'aménage, comment on le protège, comment on développe la biodiversité.
4: C'est aussi une autre manière d'enseigner, de découvrir ses élèves. Donc Laurence Delprat, quel a été aussi le point de vue de vos élèves, de vos étudiants par rapport à cette journée? Comment ont-ils vécu les ateliers?
8: Mais il suffit de regarder les élèves autour de nous et d'entendre le bruit de fond pour se dire qu'ils passent une bonne journée, un bon moment. Ils sont tous très concentrés sur leurs ateliers. Voilà, il y a des ateliers plus artistiques, des ateliers plus scientifiques. Tous les ateliers sont quand même menés par les élèves. C'est eux qui les ont conçus et qui les mènent aujourd'hui. Et donc, mais voilà, on sent que la mayonnaise prend bien parce qu'il y a des petits de primaire qui font faire des ateliers à des grands lycéens. Il y a des lycéens qui vont faire des ateliers aux petits, collégiens ou aux primaires. Donc voilà, ça c'est toujours quand même une joie de voir cet interdegré, comment ça peut fonctionner et vraiment que les élèves, il n'y a aucun problème pour eux. Hein. Vraiment, l'âge, ce n'est pas un problème pour eux.
4: Bah, c'est vrai qu'on a pu voir une belle ambiance et de belles restitutions tout au long de l'après-midi. Je vais repasser maintenant le micro à Rémi.
9: Ah ben oui, moi je suis très content d'avoir pu installer le studio mobile de CFM Radio ici, grâce notamment au mécénat de la Banque Populaire et Casden Banque Populaire, qu'on a vu passer aussi un petit peu. Je pensais pouvoir leur poser quelques questions, mais en fait ils sont déjà repartis vers d'autres aventures. En tout cas, c'était bien chouette aussi de donner la parole à la fois aux enfants et puis aux différents acteurs, aux professeurs, à tout le monde. Et on a entendu ici plein d'étonnements tout au long de cet après-midi, des étonnements concernant les plantes, les animaux. Ce que je retiens, moi, c'est cet enfant qui est venu au micro de CFM cet après-midi et qui a dit: je ne m'attendais pas à ce qu'il y ait autant d'espèces d'oiseaux dans un si petit périmètre, le périmètre étant le Paris du Treil, qu'on regrette évidemment aujourd'hui parce qu'on aurait adoré y être, mais il aurait fallu quand même avoir des belles bottes hein, pour pouvoir s'y mettre. Moi je suis content d'être partenaire de cette opération, enfin que CFM soit partenaire de cette opération, et je renvoie aussi à l'émission que Kevin fait une fois par mois sur CFM Radio, la chronique du hérisson. C'est dans le prolongement là aussi hein, de cette éducation aux enfants mais aussi au grand public, aux préoccupations évidemment de l'environnement.
6: Et voilà. Notre dernière chronique du hérisson de cette saison, qui sortira en juillet, sera justement sur le thème des ATE, donc des aires terrestres éducatives. Donc ce sera l'occasion pour moi de réinterviewer certains élèves, certains professeurs, et qu'on puisse aller encore plus loin que ce qu'on aura fait aujourd'hui avec vous.
9: En tout cas, merci de votre accueil.
5: Merci à CFM.
6: Merci beaucoup. Oui.
9: C'était bien cool. Bravo à Manon, là, qui actuellement est à la technique, mais que vous avez aussi entendu au micro. À Perrine également, qui a été au micro, à la technique, et puis aussi sur Instagram. Et puis un big up pour Apolline, qui était beaucoup au micro aujourd'hui. Assez peu à la technique, mais enfin, voilà. On sent qu'elle s'y plaît derrière le micro. Hein, ça va pour toi?
4: Super.
9: Hein, trop cool. Merci d'avoir été là pour réaliser cette série d'émissions. On reprend le cours normal de nos playlists rock sur CFM Radio et de nos magazines dans un peu plus de quelques minutes. Allez, bon après-midi à l'écoute de nos programmes. Salut.
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0: The Freak Days Grace avec cette chanson Lifetime sur CFM Radio. Je vous propose de quitter le Tarn-et-Garonne et on va prendre l'avion pour se rendre à Cajar. C'est pas très loin, mais c'est magnifique Cajar. Trois jours de mobilisation festive pour défendre les terres agricoles, naturelles et forestières. Voilà un beau projet. De quoi on parle? De l'opposition à l'installation de panneaux solaires sur les terres agricoles, naturelles et forestières. Et tout ça sera au cœur du festival Le Printemps Photo Révolté. C'est joli ça, Le Printemps Photo Révolté, c'est organisé la semaine prochaine à Cajar dans Lot. Eh bien, c'est David Dumont qui s'est occupé du sujet et qu'on retrouve tout de suite.
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2: Les panneaux solaires sur les toits et les parkings, c'est oui. Dans les champs et les forêts, c'est non. Voilà l'objet de Printemps Révolté. Trois jours d'animation la semaine prochaine à Cajar dans le Lot. Un sujet et des préoccupations nationales et locales. La Véronais Loïc Santiago, salarié de la Coordination Nationale Photo Révoltée qui organise l'événement.
3: Il y a des projets très intéressants qu'ont mis en place par exemple Enercoa, un groupe de Villefranche qui a fait la plus grande centrale solaire sur des parkings à la Rouquette. Mais malheureusement, par exemple, ce même groupe avec l'appui de Enercoop va aller déforester plus de 2 hectares de forêt sur la commune de Mouret, une zone de Causse-Comtal. Et donc nous, en fait, on dénonce cet opportunisme foncier, parce qu'au fond, il n'y a que ça, c'est parce que c'est moins cher, ne serait-ce qu'en termes d'économie d'échelle, et c'est plus facile d'aller négocier avec, par exemple, là, Mouret, c'est une mairie qui est propriétaire, donc ouais. C'est plus facile de leur donner un petit loyer, parce qu'actuellement, les fonds de dotation baissent, donc forcément les élus sont aux abois et ils prennent toutes les sources de revenus, et c'est plus facile d'aller négocier et de donner des loyers à des agriculteurs et agricultrices qui sont, elles et eux aussi, aux abois, et en leur promettant des revenus qui sont entre 2500 et 15 000 euros par année et par hectare. C'est moins cher d'aller négocier avec ces gens-là, les élus, les agriculteurs et agricultrices, qu'aller négocier avec un patron d'Intermarché. D'accord. Parce qu'en fait, une centrale photovoltaïque, il faut le savoir, c'est l'INRAE qui nous donne les chiffres. En termes de marge brute, donc de revente totale d'électricité, si on compte pas les investissements et tout ça, un hectare de photovoltaïque rapporte entre 50 000 et 200 000 euros par an et par hectare.
2: Plus d'infos sur ces sujets sur le site de la Coordination Nationale Photo Révolté. Vous y trouverez aussi le programme complet du Printemps Photo Révolté du 12 au 14 juin à Cajar.
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1: Bonsoir François.
3: Bonsoir à tous. Un corps retrouvé dans le Gers, près d'une semaine après la disparition de Liana. Les enquêteurs ont découvert le corps dans une usine agricole à une quinzaine de kilomètres du domicile de la collégienne de 11 ans. C'est évidemment une avancée majeure dans l'enquête. Pour autant, des analyses complémentaires doivent être menées pour identifier formellement la dépouille. Une nouvelle fusillade mortelle à Nantes. Un jeune homme de 18 ans a été tué de plusieurs balles en milieu de journée. Selon les premiers éléments, ce sont plusieurs hommes sur des scooters qui ont ouvert le feu. C'est le 4e mort tué par balle en un peu plus d'un mois à Nantes, sur fond de règlement de compte entre narcotrafiquants. Sébastien Lecornu en déplacement à la prison de haute sécurité de Vendin-le-Vieil. Demain, le Premier ministre présentera un plan contre le narcotrafic. Matignon promet un changement d'échelle de l'action de l'État face à la menace que représente la criminalité organisée. La consommation de drogue a doublé en 5 ans en France, avec au moins 5 millions de consommateurs de cannabis et 1 million pour la cocaïne chaque année. Comment lutter efficacement contre les feux de forêt? Le ministre de l'Intérieur, Laurent Nunez, se déplace dans le Gard aujourd'hui, puis dans les Bouches-du-Rhône, en compagnie de la ministre de la Transition écologique, Monique Barbu. Objectif, lancer la campagne nationale des feux de forêt en prévision de l'été, avec la commande de 2 nouveaux canadairs. L'an passé, les incendies ont ravagé 30 000 hectares en France. Les dernières représentations de la pièce de théâtre de Patrick Bruel annulées à Paris, au théâtre Édouard VII, après plusieurs manifestations visant le chanteur accusé de viol et d'agression sexuelle. Patrick Bruel a annoncé il y a quelques jours se retirer de la troupe des Enfoirés. Il a également annulé l'ensemble de ses dates en festival cet été. Et puis le tennis avec la première finaliste de Roland-Garros, Mira Andreeva. La Russe s'est imposée en 2-7 face à l'Ukrainienne Marta Kostyuk. Andreeva jouera samedi contre la Polonaise Maya Walinska, issue des qualifications, ou contre la Russe Diana Schneider. Voilà pour l'essentiel de l'info. Passez une excellente fin d'après-midi.
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Maroon 5 et Héroïne. Non, non, c'est pas bien, faut pas en prendre. Prenez un jus de fruits, vous verrez, ça fera autant l'affaire. C'est Gilles avec vous jusqu'à 18h. Passez un bel après-midi. On poursuit en musique avec Cats and Trees, Tendresse.

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C'est pas mal ça, hein. J'ai pas toutes les solutions, mais ça m'arrive aussi moi. No More, le meilleur de mes potes, la musique se poursuit, voici le quart d'heure musical avec dans un instant Royal Otis, Vanille, Radiohead et pour le plaisir de nos oreilles maintenant New Order. Passez une très belle fin d'après-midi sur CFM Radio.

0: Mesdames, messieurs, je suis navré de vous annoncer que c'est la fin du monde avec cette chanson. Vous ne trouvez pas Radiohead, Karma Police sur CFM Radio. Quant à elle, sera demain matin à l'antenne ainsi que dimanche. J'ai nommé Nina avec sa jolie voix et son enthousiasme. Nina, à partir de 9h sur CFM Radio. Ziad Al-Saman, Wake Up, c'est quelques instants. Belle fin d'après-midi.
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Allez, levez le doigt. Qui a reconnu cette chanson? C'était qui? Green Day, bravo. Et la chanson? C'était 21 Guns, bravo. Ah, j'ai des bons élèves hein, qui écoutent. Ça fait vraiment plaisir. Dans quelques instants, on va parler de l'album de la semaine, Backfire, qui sera effectivement cet album que vous écoutez depuis le début de la semaine. Eh bien, l'album sera à nouveau au micro de Rémi Torella dans PCV. Et cet album, il est porté par la voix rugueuse de Lou Malville. C'est lui qui sort au micro de Rémi, hein, pas l'album. Mais l'album, vous allez pouvoir l'écouter. Vous avez rien compris? C'est pas grave, c'est Gilles. Passez une belle après-midi. Danny Terreur, ça va. Allez, ben ouais, ça va le faire.

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4: Allô, Lou Melville, bonjour.
5: Allô, bonjour, salut de
4: PFM. Merci d'être là dans PCV toute cette semaine. Tu es canadien, québécois,
5: québécois.
4: À la base, mais toulousain aussi. Alors, j'essaye depuis le début de la semaine d'entendre dans ton accent l'espèce de symbiose de l'accent québécois et de l'accent toulousain. Et tu sais quoi, ben, je ne trouve pas quoi.
5: Ben non, le premier accent que j'ai dû apprendre, c'est l'accent parisien, enfin, l'accent du Nord, vois-tu, donc... Je crois. Après, ça me nécessite plus un effort de parler avec l'accent français normalement comme ça. Et donc,
4: ouais.
5: quand je suis dans une situation un petit peu stressante, parce que oui, je stresse quand je monte sur scène ou quand je dois parler à la radio, c'est plus mon accent québécois qui revient. J'ai du travail. Ouais.
4: T'es arrivé à l'adolescence, t'es passé par la Bretagne avec tes parents, hein, c'est ça. Hein. Écouté ce que tu as raconté à Jack Nguégan sur le plateau de CFM en 2024. Tu vois, la vidéo est toujours dispo sur les internets. Et finalement, tu t'y sens bien ici, dans cette ville d'accueil qui est Toulouse.
5: Bah ouais, et puis dans cette région même, moi je suis maintenant je suis à la montagne, je suis à la mer, je connaissais pas ça et ça a été très dépaysant pour moi d'arriver ici et ouais, je suis adopté. Puis un autre élément, bah c'est les gens, monter un groupe de musique, c'est un travail sur le temps long avec beaucoup d'investissements humains et puis en termes de temps, tout ça, c'est au lit forcément avec des gens sur des histoires longues et des relations, des fois je dis c'est encore plus difficile qu'un couple, parce que là c'est un couple avec quatre autres personnes, donc ça fait que ouais, ça amène sur des temporalités un peu longues, et puis ben, on se fait sa maison, on se fait sa petite place comme ça, donc moi je tiens à rendre hommage à mon équipe surtout, et à ces personnes formidables qui me font confiance pour mener ce projet-là. Donc Arnaud, Guillaume, Elodie qui est là depuis très longtemps aussi, et puis maintenant Gwen, ça c'est ce cas.
4: On écoute encore un extrait de Backfire de Lou Melville et puis on se dit à demain. Salut.
5: Ça marche. À demain.

0: Everybody's Got a Plan, extrait de l'album Backfire de Melville. Melville est notre invité dans PCV cette semaine.
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1: 18h, le flash François Germain. Bonsoir François.
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3: Bonsoir à tous. Près d'une semaine après la disparition de Liana, l'enquête prend un nouveau tournant. Un corps a été retrouvé cet après-midi dans le Gers, après plusieurs jours de recherche, Elzario.
4: Oui, les enquêteurs ont découvert le corps dans une usine agricole à une quinzaine de kilomètres du domicile de la collégienne, entre deux communes, Puy-Casquier et Mirepoix. Un secteur vallonné, couvert de champs et de petits bois. C'est évidemment une avancée majeure dans l'enquête, mais pour autant, des analyses complémentaires doivent être menées pour identifier formellement la dépouille. Les recherches ont été rudes. Cela fait 7 jours que les gendarmes, plongeurs et bénévoles sont mobilisés sur le terrain. S'il s'agit bien du corps de Liana, les enquêteurs devront déterminer les circonstances exactes de son décès et l'audition du principal suspect s'avérera cruciale.
3: Le principal suspect mis en examen et placé en détention provisoire a été visé par au moins 5 procédures concernant des violences sexuelles sur des mineurs avant la disparition de Liana. La perpétuité requise contre Martine, né un Allemand jugé par la cour d'assises de Loire-Atlantique pour le meurtre en 2004 de Jonathan Coulon, 10 ans. Son corps avait été retrouvé dans un étang situé à une trentaine de kilomètres du centre de vacances de Saint-Brévin-les-Pins. Le suspect a déjà été condamné pour 3 meurtres d'enfants en Allemagne. Pour autant, il continue de clamer son innocence dans cette affaire. Le verdict est attendu en fin de journée. Les dernières représentations de la pièce de théâtre de Patrick Bruel annulées à Paris au théâtre Édouard VII après plusieurs manifestations visant le chanteur accusé de viol et d'agression sexuelle. Patrick Bruel a annoncé il y a quelques jours se retirer de la troupe des Enfoirés. Il a également annulé l'ensemble de ses dates en festival. Et puis l'équipe de France de football joue ce soir son premier match de préparation à une semaine du début de la Coupe du Monde. Les Bleus affrontent la Côte d'Ivoire à Nantes. Ils disputeront un autre match amical lundi prochain contre l'Irlande du Nord avant leur grande entrée dans le mondial le 16 juin face au Sénégal. Voilà pour l'essentiel de l'actualité. Passez une excellente soirée.
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2: Bonjour à toutes et à tous, merci d'être avec nous dans ce MAG où aujourd'hui on vous proposera un spectacle et une table ronde pour ce week-end à Couture dans le cadre de la Talveurée, la saison culturelle en itinérance de Tarn-et-Garonne, agriculture. Mais avant ça, on parle intergénérationnalité avec les premières du lycée Nougaro de Caussade. Ils ont réalisé un petit micro-trottoir en cours d'enseignement moral et civique cette année. Ils sont aussi passés en studio. Ils nous donneront leur impression juste après.
3: Salut la team radio, nous sommes les 101, hashtag la classe la plus dynamique de tout le lycée Claude Nougaro. Aujourd'hui, nous allons vous parler de notre visite à la résidence du Chapeau de Caussade, une résidence dédiée aux seniors. Nous nous y sommes déplacés dans le cadre d'un projet intergénérationnel où nous avons pu échanger sur les expériences sociales qu'ils entretenaient à notre âge. Nous avons abordé plusieurs sujets comme leurs liens dans leurs relations ou encore sur les conseils qu'ils pourraient nous donner. Du coup, je vous laisse avec les questions.
4: Vers l'âge de 16 ans, quelle perception avez-vous de l'avenir, du vôtre, ou comment imaginiez-vous votre avenir?
5: Comment faisiez-vous des rencontres amoureuses ou amicales?
6: Alors, les rencontres amoureuses, à l'époque, bon, moi j'habitais la campagne. Les rencontres amoureuses ou amicales, bon, d'abord les écoles, dans les écoles, au collège. Et puis, on habitait dans des villages, et à l'époque, ce qui se faisait, c'était que chaque petit village, qui n'étaient pas très loin les uns des autres, organisaient une fête. C'est-à-dire que pendant l'été, d'un dimanche sur l'autre, pendant l'été, on se retrouvait tous les mêmes en suivant les petits villages. Voilà, ça se passait comme ça.
7: On est en Afrique, donc on faisait des rencontres, c'est surtout par écrit, des lettres.
8: Mais disons qu'à notre époque, c'était pas comme maintenant, on faisait davantage de relations amicales que amoureuses, c'était pas pareil. Hein. Mais c'était bien, c'était sympa. J'ai connu pas mal de copains, copines, tout ça. Bon, ça s'est toujours très bien passé. Pour moi, c'était assez facile parce que nous habitions dans le même village, les deux, et nous avions des relations super.
9: On allait en boîte de nuit, ou les balles de village, de ville, il n'y avait que ça. Nous, on n'avait pas l'ordinateur, on n'avait pas tout ça.
8: C'était assez facile parce que nous habitions dans le même village, les deux, et nous avions des relations super.
4: Voilà. Avez-vous reçu un conseil qui vous a suivi toute votre vie?
7: Il faut d'abord trouver la relation. J'ai des relations depuis 50 ans, c'est les mêmes, hein. Par téléphone et puis par écrit surtout.
6: Je pense que c'était de la sincérité qu'il fallait surtout. Entre amis, aussi bien qu'avec un petit chéri ou quelque chose comme ça. C'est que je pense qu'il faut, parler. Il faut dire ce qu'on a à dire. Et des fois, c'est assez difficile. Si on ne parle pas, on ne peut pas extérioriser ses sentiments. On ne peut pas extérioriser exactement ce qu'on pense. Donc, voilà, je pense que c'est surtout la communication qu'il faudrait garder.
10: C'est en partageant ce qu'on vit et avec le plaisir qu'on a d'être ensemble. Moi, j'ai des amis de ma jeunesse, de mon enfance. Il n'y en a plus beaucoup, parce qu'il y en a beaucoup qui sont partis, hein, malheureusement. Mais voilà, moi, je pense que c'est dans la relation qu'on a, si c'est une bonne relation. Mais si ce n'est pas une bonne relation, on n'est pas obligé non plus de garder la relation.
8: Bon, le conseil qu'on m'a donné, surtout, c'est de bien se rappeler de nos parents, parce que c'est eux qui nous ont élevés, et de ne pas faire n'importe quoi, surtout pour apprendre aux enfants à être bien élevés, faire des bonnes choses, suivre la vie normale et pas faire trop de bêtises.
5: Selon vous, comment garder le lien dans une relation?
8: Le conseil qu'on m'a donné, surtout, c'est de bien se rappeler de nos parents, parce que c'est eux qui nous ont élevés, et de ne pas faire n'importe quoi, surtout pour apprendre aux enfants que nous avons être bien élevés, faire des bonnes choses, suivre la vie normale et pas faire trop de bêtises.
9: Et je pense que j'ai une chance, ma sœur aimée, moi, mon petit frère, nous avons une chance quand même d'avoir des parents comme nous avons eu. Papa nous disait, vous êtes jeune, vous avez plein de droits dans la vie, mais vous avez des devoirs. Alors donnez son sang, allez voter et travaillez.
7: Il faut faire très attention à vous, il y a plein de choses qui se passent.
11: En effet, la fin est assez brutale, vous en excuserez. Donc, bonjour à tous ceux qui nous écoutent à travers leur radio. Donc, nous allons vous présenter aujourd'hui le cadre que nous avons réalisé à travers l'EMC, qui est un cadre intergénérationnel où on est allé en maison de retraite interviewer des personnes âgées pour faire les différents liens sociaux et les comprendre. Donc, je suis actuellement en compagnie de mes trois camarades, Emilia, Louise, Emma-Eva et moi-même.
12: Bonjour.
11: Et nous sommes aussi également avec la personne qui nous a suivi tout au long du projet, Madame Liévin, la professeure.
13: Bonjour.
11: Madame Liévin, nous avons une question pour vous. Pourquoi avoir choisi les seniors? Pourquoi avoir fait ce projet avec eux?
13: Alors pour commencer, il faut que je rende à César ce qui appartient à César, c'est-à-dire que l'an dernier, une de vos camarades, qui est aujourd'hui en terminale, avait proposé ce projet. Mais nous n'avions pas pu le mettre en œuvre. Et quand je vous l'ai proposé en début d'année, vous avez été enthousiaste et vous avez totalement adhéré au projet déjà de sortir des murs du lycée et d'aller à la rencontre de personnes parfois un peu isolées. Et ce qui m'a touchée dans vos réactions aussi, c'était votre empathie et votre envie d'aller vers des personnes inconnues et de leur porter aussi un petit peu de soutien et de compagnie.
14: Le projet d'intergénérationnalité avait un lien avec l'EMC où c'était un projet et un sujet que du coup l'élève avait proposé comme ça.
13: Non, vous avez peut-être constaté pendant l'année à travers vos exposés que nous avons abordé plusieurs thèmes concernant les fragilités du lien social et la manière dont on pouvait reconstruire ce lien social. Et le dialogue intergénérationnel fait partie de ces grands enjeux, à la fois pour vous, les jeunes, qui parfois est affublé de tout un tas de stéréotypes, et pour les personnes âgées qui ont parfois du mal à rencontrer de nouvelles générations. Par conséquent, on a essayé de mettre en pratique la thématique à travers un projet concret, une rencontre pour vivre aussi l'enseignement moral et civique et pas simplement apprendre des principes que l'on ne met pas en application dans la vie quotidienne.
11: Donc ce projet, nous l'avons fait dans le cadre de l'EMC, mais pour vous, c'est quoi l'EMC ?
13: Ah, c'est une obligation pour moi en tant que professeur d'histoire-géographie et d'enseignement moral et civique pour les auditeurs qui ne connaissent peut-être pas les sigles de l'éducation nationale. Le but étant aussi de transmettre les valeurs qui nous unissent au sein de la nation. La nation, c'est un grand mot, mais simplement entre habitants déjà d'un territoire, on essaie parfois de communiquer et de voir ce qui nous unit plutôt que ce qui nous divise. Et c'est ça qu'on essaie de mettre en valeur en EMC. Des principes comme, bien sûr, la fraternité, et c'était le sujet cette année, fraternité et solidarité. C'est ça qui nous intéressait tout particulièrement.
14: En proposant ce sujet à notre classe, du coup, la 101, est-ce que vous avez eu peur qu'on n'accroche pas ou que ça allait pas trop marcher ou qu'on adhère pas du tout juste au projet ?
13: Je ne savais pas exactement quel était le nombre d'élèves foncièrement intéressés, mais dès le début, je me rappelle que Shrifa et Lisa s'étaient montrés très enthousiastes et ensuite ça a eu un effet boule de neige. Donc quand je vous ai vu sortir de la maison de retraite, j'ai compris que là vous étiez touchés réellement par le sujet, même si au début c'était peut-être simplement une opportunité pour vous de faire autre chose qu'un cours classique, et je pense que vous avez facilement adhérer. Alors là, vous m'avez questionné. Mais de votre côté, qu'est-ce que vous avez peut-être retiré de cette expérience? Quelle était votre vision du projet avant d'aller à la maison de retraite? Et par la suite, qu'est-ce que vous avez retenu?
11: Pour ma part, j'ai retenu que ce sont deux mondes qui sont souvent assez parallèles entre les jeunes et les plus âgés. Mais pourtant, les deux générations ont beaucoup à apprendre l'une envers l'autre. Pour leur vécu notamment, et l'autre pour la nouvelle génération, un rafraîchissement, si on peut le dire comme ça, du nouveau monde, entre guillemets. Et donc avant, je pensais qu'on aurait pu échanger et enseigner, comme je viens de le dire, entre nous. Et c'est vrai que quand on est reparti, c'est vraiment ce qui s'est passé, et tout ça avec une très bonne entendeur et une bonne ambiance.
12: Moi, j'ai trouvé ça très agréable. Au début, j'avais des petites appréhensions parce que j'avais peur d'être assez réservée et que du coup, ça ne facilite pas la conversation, etc. Mais les personnes âgées ont tellement eu des vies enrichissantes et leur témoignage était tellement enrichissant du coup que ça a facilité la conversation et...
13: Et tu t'es sentie à l'aise.
12: Voilà.
15: Moi, j'ai trouvé ça très intéressant de recevoir des conseils de personnes âgées, car elles ont vécu, elles ont eu des expériences, et ça peut nous aider pour notre vie future.
14: Moi, c'est vrai que j'ai pas pu aller à l'EHPAD vous accompagner avec les élèves, mais j'ai beaucoup travaillé avec les sons que vous avez pu me donner sur Audacity. J'ai énormément écouté plusieurs fois pour pouvoir les coller ensemble. Et c'est vrai qu'en les écoutant, ça fait toujours chaud au cœur d'écouter leurs conseils, ce qu'ils nous disent. Et en fait, on voit, comme a dit Mathis, des parallèles à ce que nous, on pourrait penser maintenant par rapport aux relations amicales, amoureuses, dans le futur, tout ça. Donc c'est vrai que ça m'a fait chaud au cœur de les entendre et de voir qu'ils s'intéressaient aussi à nous. Voilà. Du coup, merci à tous de nous avoir écoutés. On a pu vous présenter notre projet de la classe 101 ici au studio CFM. Donc c'était un projet intergénérationnel réalisé en classe et une partie à l'EHPAD. Donc ça a été présenté et créé par notre classe. Et merci à tous de nous avoir écoutés. J'étais en compagnie de mes camarades Mathis, Maïva, Louise.
11: Au revoir. Merci.
14: Et notre prof, Madame Lévin, qui nous a accompagnés tout le long de ce projet. Merci à vous.
13: Merci et un grand salut aux résidentes.
14: Merci.
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2: Et elle est deuxième partie de ce MAG à propos de la programmation de ce mois de juin de la Talvurée, la saison culturelle en itinérance de l'association Tarn-et-Garonne Agriculture. Alors là, pour ce samedi, c'est le spectacle L'Arzac dont on a déjà parlé cette semaine, puisque L'Arzac vient aussi à Verfeil-sur-Seille. Ce soir, on va parler aussi de la soirée de clôture de la saison de la Talvurée avec sa chargée de programmation, Marie Besson. Bonjour.
16: Bonjour Lisa.
2: Alors, pas dans l'ordre, la soirée de clôture de la saison, ce sera le 12 et le 13 juin, mais là donc à venir cette semaine. L'Arzac, c'est ce samedi. Très rapidement, c'est Philippe Durand qui sera sur scène pour un seul en scène, donc à propos de cette aventure. Depuis 40 ans, L'Arzac, ses habitants et son modèle agriculture.
16: Oui, absolument. Alors L'Arzac, point d'exclamation, c'est le titre du spectacle. C'est en effet un seul en scène à partir non pas de l'histoire de la lutte, de la célèbre lutte sur les terres du Larzac, mais de ce qui s'y vit aujourd'hui et de la société civile des terres du Larzac, la SCTL, et des membres qui la composent. Donc c'est en effet dans cette aventure-là et dans toutes les questions que pose ce modèle agricole-là que Philippe Durand nous embarque en passant d'un personnage à l'autre, d'un paysan à l'autre, d'un exploitant agricole, d'un éleveur. Il passe en revue tous les membres de la société civile des terres du Larzac pour nous faire comprendre un petit peu toute la complexité et tout l'enthousiasme que peut générer cette aventure humaine.
2: et ça peut marcher. C'est ça aussi dont il parle, Philippe Durand. Alors, spectacle Larzac, point d'exclamation, on va voir ce samedi à 21h à Couture, la Reine, coin de culture en campagne. Et le lendemain, dimanche, des mains qui cultivent, des voix qui transmettent. On reste dans cette thématique. D'ailleurs, Philippe Durand sera là.
16: Oui, absolument. Donc, on a vraiment voulu penser ce week-end avec l'Arène Théâtre, qui est à la fois une compagnie et un lieu de diffusion de spectacles d'avril à octobre. Donc, je vous invite vraiment à découvrir la programmation riche et variée. Donc, on sera à Couture pour ce week-end en campagne pour à la fois découvrir le spectacle et continuer de tisser une réflexion autour de tous les enjeux à la fois agricoles et écologiques contemporains. Il y aura en effet autour de cette table ronde comme fil conducteur cette idée voilà de mains qui cultivent, de voix qui transmettent, donc cette idée d'être dans le faire, dans l'action à l'endroit de l'agriculture et comment on transmet cette agriculture là est-ce que la terre elle nous appartient, qu'est-ce que ça signifie d'être propriétaire de son outil de travail et comment on transmet son outil de travail et son savoir aux jeunes générations, comment on repense nos façons de produire, de consommer, et quelle place l'artiste il peut occuper dans tout ça. Donc toutes ces questions, on va se les poser avec plusieurs intervenants qui seront présents. Donc il y aura en effet Philippe Durand, donc le comédien et metteur en scène du spectacle, mais il y aura aussi Vincent Baume, qui est un photographe, qui sera accompagné de Bernard Wissou, qui est un éleveur vigneron à la retraite qui vient du Quercy-Caussadet. Il y aura également Caroline Bascoul, qui est une enseignante en lycée agricole, qui apportera un regard plus à l'endroit de la transmission et de l'éducation. On aura également Sophie Dias, qui est une ingénieure agronome qui a créé un podcast qui s'appelle Écho de ferme, donc un podcast dans lequel elle va à la rencontre de différents modèles agricoles et de différents paysans, agriculteurs, éleveurs, vignerons, pour les interroger sur des points précis de l'agriculture d'aujourd'hui. Donc l'idée, ça va être de traverser avec tout ce monde-là riche et riche à la fois de savoir et d'expérience toutes les questions évoquées précédemment.
2: Propriété de la terre, savoir agricole et alimentation durable, quels héritages pour demain? Une table ronde qui sort de l'ordinaire dans le cadre de la programmation de la Talverée. Vous êtes d'habitude plutôt axé théâtre, marionnettes, théâtre de papier et autres spectacles d'art vivant, notamment pour les plus jeunes. Là, c'est une table ronde à partir de 15 ans, gratuite, suivie d'un buffet pour 12 euros. Pourquoi est-ce que vous êtes sorti de votre ordinaire de saison culturelle?
16: Justement, on avait envie de faire un petit pas de côté, parce qu'en effet, ce qu'on essaie de faire là depuis 3 ans, c'est de proposer des spectacles, de proposer de la marionnette, du théâtre, de la danse, vous l'avez dit déjà. Mais on a envie aussi que la Talverée, ce soit un espace d'expérimentation. Donc on le propose à travers des ateliers de pratiques artistiques qu'on peut mettre en place autour de certains spectacles. Et là, on a aussi envie que la Talverée, qui dans son ADN, dans l'existence même de ce nom et de ce projet, que cette Talverée, elle permette l'échange, elle permette la réflexion, elle permette de rêver à la fois le monde d'aujourd'hui et le monde de demain. Et je pense que pour rêver, quoi de mieux pour rêver le monde que de le rêver autour d'un spectacle?
2: C'est la Talverée qui propose sa soirée de clôture de saison là pour ce mois de juin, avec donc en suivant vendredi 12 juin et le 13 juin, c'est La Bobèche, compagnie de théâtre de papier, pour un spectacle Hector, l'homme extraordinaire. Extraordinairement fort, à voir à Donzac et le lendemain à Saint-Antonin-Nobleval. Cette compagnie La Bobèche, que vous connaissez bien à la Talverée, puisque je crois que vous les avez eus l'an dernier dans le cadre de résidence.
16: Oui, alors la compagnie La Bobèche, en effet, on a une histoire un peu particulière puisque ça a été notre compagnie associée pendant 2 ans. Donc on a eu un compagnonnage étroit avec cette équipe artistique qu'on a à la fois accueillie en résidence à 2 reprises la saison passée, qu'on a diffusée, qu'on a programmée pour leur spectacle précédent qui s'appelait Du Ballet, qu'on a accompagné donc en résidence de création pour Hector, et donc que là on a mis en place toute une série d'ateliers d'éducation artistique et culturelle et tout un projet aussi en IME, donc institut médicalisé pour les enfants, donc lieu dans lequel Mathilde Henry de La Bobèche a pu intervenir à plusieurs reprises, et d'ailleurs le projet est encore en cours à l'heure où je vous parle. Donc on a en effet tissé beaucoup de choses avec cette compagnie, et ce partenariat-là va se clôturer en beauté dans le contexte de la clôture de saison, donc samedi 13 juin avec ce spectacle.
2: Un spectacle de cirque, mais de cirque de théâtre de papier.
16: Oui, absolument. Donc c'est l'adaptation d'un album jeunesse de Magali de Huche. À partir donc, on est dans l'esthétique du cirque. Donc on suit l'histoire de Hector, un petit personnage qui joue un rôle impressionnant dans le cirque puisqu'il est extraordinairement fort. Et donc dans ce cirque extraordinaire, chaque membre du cirque a une activité qui est extraordinaire. La danseuse danse extraordinairement bien, les dompteurs de tigres dressent des tigres extraordinairement forts, etc., etc. Et Hector, donc cet homme très très fort, a un secret caché, c'est que le soir, quand le cirque a fermé, il fait du tricot. Et son secret va être percé à jour par les 2 trapézistes qui vont se moquer de lui et qui vont l'humilier. Donc on assiste à cette scène d'humiliation qui ébranle beaucoup Hector. Et je ne vous dis pas plus, je ne vous dis pas ce qu'il se passe ensuite, mais il se trouve que cette fragilité et cette blessure que va vivre Hector, et à la fois ce secret et ce talent caché, va permettre à un moment donné de sauver le cirque. Et donc le spectacle, il joue vraiment, on est à l'endroit, en effet, on n'est pas à l'endroit du cirque, mais à l'endroit du théâtre de papier. Donc on est dans de la manipulation marionnettique et dans l'art du récit, il y a de la musique en live également. Et donc on est dans cette esthétique-là. Et donc ce spectacle, il déconstruit vraiment les clichés de genre avec beaucoup de drôlerie, beaucoup d'humour. Il vient interroger nos rapports à la puissance, à la domination, à la force, à la vulnérabilité, à la fragilité. Et il vient vraiment valoriser ce qui est caché, le secret, la délicatesse, et il vient remettre au cœur de ce cirque la beauté de la vulnérabilité.
2: C'est dans le cadre de la soirée de clôture de saison. J'ai dit la soirée, c'est 2 soirées. Vendredi à Donzac et samedi à Saint-Antonin-Nobleval du Théâtre de Papier Hector, l'homme extraordinairement fort de la compagnie La Bobèche. Et puis, en lien avec le spectacle, comme très souvent avec TGAC, avec la Talveret, c'est un atelier par enfant qui est proposé samedi à la médiathèque de Valence d'Agen, samedi 13 juin. C'est toujours avec la compagnie, c'est tout gratuit. Le spectacle, lui, est pour au tarif plein 8 €, au tarif réduit 5 €. On peut venir directement sur place sans avoir nécessairement besoin de réserver. Et puis vu que la Talveret, c'est la saison culturelle en itinérance de TGAC, que j'ai dit les soirées de clôture au pluriel, samedi 13, donc le lendemain de la représentation de ce spectacle, Hector, l'homme extraordinairement fort, vendredi 12 juin à Donzac, et bien donc samedi à Saint-Antonin, il sera suivi d'un concert de musique latine et insulaire. Oui, ce sera...
16: Alors... Ça a un peu changé en fait. Donc ce sera pas de la musique latine et insulaire, ce sera du rock psychédélique occitan avec le groupe Morenica, qui sera présent ce soir-là à 21h pour clôturer la soirée en beauté.
2: www.tgac.fr pour avoir tout le programme. La plaquette, on l'attend impatiemment, celle de l'année prochaine, puisque c'est les derniers rendez-vous que vous proposez dans le cadre de la Talverée, saison qui se tient d'octobre donc à juin. J'imagine que vous êtes en train de boucler là fermement celle de l'année prochaine, et puis on se retrouvera à ce moment-là, Marie.
16: Oui, absolument. On est complètement dans la plaquette de communication de la saison prochaine, tout à fait.
2: Avec un axe particulier?
16: Oui, qu'on vous dévoilera très prochainement. En fait, l'axe, c'est qu'on vous en parlera. On vous en parlera à la rentrée en septembre, parce qu'on aura vraiment plaisir à faire découvrir le visuel de la prochaine saison, qui entrera vraiment en résonance avec ce thème. Donc on a très envie que le thème il soit entrelacé de ce beau visuel qu'a créé notre graphiste Nathalie Charrier.
2: Allez, que de suspense, on a hâte d'y être. En attendant, là, pour ce samedi, c'est du côté de Couture que ça se passe pour la représentation du spectacle Larzac, seul en scène, avec Philippe Durand, qui sera aussi présent le lendemain, dimanche 7 juin, pour la table ronde que vous organisez TGAC dans le cadre de la Talverée saison culturelle en itinérance, dont vous êtes chargée de programmation. Marie Besson, merci beaucoup, à samedi.
16: Merci Lisa.
2: Et merci à tous de nous avoir suivis pour ce mag qui sera rediffusé à 18h à 21h, comme d'habitude, aussi à réécouter en podcast sur le site cfmradio.fr. Restez pour la suite depuis CFM Montauban avec Rémi, que vous rejoindrez juste après les infos. Pour tout de suite.
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17: Bonsoir à tous. Près d'une semaine après la disparition de Liana, l'enquête prend un nouveau tournant. Un corps a été retrouvé cet après-midi dans le Gers, après plusieurs jours de recherche, Elzario.
18: Oui, les enquêteurs ont découvert le corps dans une usine agricole à une quinzaine de kilomètres du domicile de la collégienne, entre deux communes, Puy-Casquier et Mirepoix. Un secteur vallonné, couvert de champs et de petits bois. C'est évidemment une avancée majeure dans l'enquête, mais pour autant, des analyses complémentaires doivent être menées pour identifier formellement la dépouille. Les recherches ont été rudes. Cela fait 7 jours que les gendarmes, plongeurs et bénévoles sont mobilisés sur le terrain. S'il s'agit bien du corps de Liana, les enquêteurs devront déterminer les circonstances exactes de son décès. Et l'audition du principal suspect s'avérera cruciale.
17: Le principal suspect mis en examen et placé en détention provisoire a été visé par au moins 5 procédures concernant des violences sexuelles sur des mineurs avant la disparition de Liana. La perpétuité requise contre Martine, née un Allemand jugé par la cour d'assises de Loire-Atlantique pour le meurtre en 2004 de Jonathan Coulon, 10 ans. Son corps a été retrouvé dans un étang situé à une trentaine de kilomètres du centre de vacances de Saint-Brévin-les-Pins. Le suspect a déjà été condamné pour 3 meurtres d'enfants en Allemagne. Pour autant, il continue de clamer son innocence dans cette affaire. Le verdict est attendu en fin de journée. Les dernières représentations de la pièce de théâtre de Patrick Bruel annulées à Paris au théâtre Édouard VII. Après plusieurs manifestations visant le chanteur accusé de viol et d'agression sexuelle, Patrick Bruel a annoncé il y a quelques jours se retirer de la troupe des Enfoirés. Il a également annulé l'ensemble de ses dates en festival. Et puis l'équipe de France de football joue ce soir son premier match de préparation à une semaine du début de la Coupe du Monde. Les Bleus affrontent la Côte d'Ivoire à Nantes. Ils disputeront un autre match amical lundi prochain contre l'Irlande du Nord avant leur grande entrée dans le Mondial le 16 juin face au Sénégal. Voilà pour l'essentiel de l'actualité. Passez une excellente soirée.
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19: Madame, monsieur, bonjour. Rémi Thoreau est là avec vous pour la prochaine demi-heure. Que choisir ensemble est de retour dans nos studios. On a décidé de faire un rendez-vous mensuel avec les bénévoles de cette association qui vous aide au quotidien gagner vos procès contre France Télécom, Stellantis ou encore des groupes de photovoltaïque qui viennent essayer de vous arnaquer. Voilà, et pas d'arnaque avec Que choisir ensemble. Pierre Boileau en est le président. Patrick Mendous et Jean-François Mazet sont des membres bénévoles et rappelez-nous, conseillers juridiques. Voilà. Merci messieurs d'être là aujourd'hui dans le studio. Bonjour.
20: Bonjour.
21: Bonjour.
19: Alors, Ben d'abord, Monsieur le Président, Pierre Boileau, le mot du Président, on va dire, on pourrait ouvrir comme ça.
20: Oui, donc...
19: Est-ce que vous pourriez vous présenter, parce que moi je ne vous connais pas finalement, la dernière fois on a discuté avec Patrick Mendous et Jean-François Mazet, mais vous n'étiez pas là.
20: Alors, Pierre Boileau, donc, adhérent à l'association depuis 25 ans, voilà, et président depuis 20 ans, voilà. Donc c'est un bail.
19: Ouais.
20: Ben, c'est la confiance de mon conseil d'administration, voilà. Et nous avons aujourd'hui 18 bénévoles qui œuvrent quotidiennement au sein de l'association.
19: Qu'est-ce qui fait que vous êtes arrivé il y a 25 ans à Que Choisir? Parce que avant c'était pas Que Choisir Ensemble, c'était l'UFC Que Choisir.
20: Voilà, exactement. Ben, en fait j'avais un problème avec un cuisiniste, voilà. Et on m'a conseillé, et bien conseillé, et puis la personne qui s'est occupée de mon dossier m'a demandé, par rapport à mon vécu et mon cursus, professionnel, donc m'a demandé si je voulais être bénévole au sein de cette association, et donc j'ai suivi les formations à l'époque qui étaient programmées, et qui sont d'ailleurs toujours programmées dans le cadre de la formation de nos conseillers. Ça fait partie des mises à jour, parce que le code de la consommation change, les lois changent, parce qu'en France on fait beaucoup de lois, hein. Je parle pas de l'application, mais bon. le code civil.
19: Et donc il faut se tenir à jour, il faut se former de toute
20: Exactement.
19: Manière. Vous-même, votre parcours professionnel, quel est-il?
20: Alors moi, je suis un ancien responsable commercial, d'abord dans la production de viande, et ensuite dans la commercialisation. Voilà.
19: D'accord.
20: Vous dire, bon, ça c'est entre nous, mais c'est du groupe Bigard, voilà. Donc responsable commercial.
19: Tu avais bien fait parler de lui pour des pour du steak haché.
20: Absolument.
19: Avec de la viande de cheval dedans, mais c'était pas marqué sur l'étiquette.
20: Oui. Non.
19: Est-ce que Choisir Ensemble avait œuvré à ce moment-là? Bon, vous y étiez plus, vous. Là, si vous y étiez encore à Bigard.
20: Oui. Non, mais enfin, oui, mais de toute façon, bon, c'est toujours pareil. On a tendance à mal gammer tout ce qui se passe sur les secteurs, je veux dire, à partir du moment où on met tout le monde dans le même sac, sauf que il y a des gens qui travaillent avec une certaine rigueur et d'autres qui font voilà.
19: Donc vous avez il y a 25 ans été victime d'une arnaque à la cuisine,
20: d'un litige,
19: sur la cuisine, et depuis vous y êtes
20: qui a été résolu par un conseiller à l'époque qui m'a épaulé, et puis bon voilà.
19: Vous vous êtes dit, je vais rendre l'appareil, moi aussi je vais le faire.
20: Oui, ça m'a plu. Bon, de toute façon, justement, je venais de reprendre.
19: Votre première affaire, c'est quoi?
20: Je venais de prendre ma retraite, donc je veux dire par là que ça m'a permis d'évoluer au sein de cette association de façon un peu plus... Bon, alors qu'est-ce qui m'avait...
19: C'est quoi le premier, vous vous en souvenez de ça? Votre première affaire en tant que conseiller juridique au sein de Que Choisir Ensemble, c'était quoi, non?
20: 25 ans.
19: Ouais,
20: Non, honnêtement, non, parce que bon...
19: Vous occupez de beaucoup de dossiers?
20: Ben, c'est-à-dire que avant, tout le monde faisait un peu tous les litiges. Aujourd'hui, compte tenu de la complexité, des difficultés et des dossiers d'ailleurs, chacun a plus ou moins ses spécialités, dans ce sens où chacun se forme également.
19: Donc vous, c'est plutôt le commerce.
20: Alors oui, et puis moi je suis un peu, je dirais, le bouche-trou, hein, je reste un peu, il y a des gens très compétents, et je suis un peu celui qui remplace celui qui est absent, quoi, voilà.
19: Merci de ces précisions, Pierre Boileau, président de Que Choisir Ensemble, Tarn-et-Garonne. Vous êtes venu avec Jean-François Mazet et Patrick Mendous, qui ont un gros sujet aujourd'hui, qui est le sujet du bio, et du bio dans la grande distribution particulièrement, parce que je crois qu'il y a eu une commission d'enquête sénatoriale, hein, c'est ça, messieurs, Jean-François
21: Mazet?
19: Oui,
21: tout à fait, le 21 mai, il y a eu une commission d'enquête sénatoriale sur les marges des industriels et de la grande distribution, qui a rendu son rapport. Et dans ce rapport, il est tout simplement noté qu'on note une surmarge de 81% sur le bio. La grande distribution pratique des prix et des marges basses sur des produits transformés, mais par contre pratique des marges beaucoup plus élevées sur les fruits et légumes et encore plus élevées sur le bio.
19: Cette enquête, elle s'est déroulée de quelle manière? Vous allez nous le dire juste après la pause musicale. Il faut que je m'aperçois que ça fait déjà presque 7 minutes que nous sommes ensemble. Je mets un peu de musique et puis on revient dans le mag avec l'équipe de Que Choisir ensemble. À tout de suite.

0: Le mag de CFM Montauban avec Que choisir ensemble, un rendez-vous désormais mensuel sur CFM. Jean-François Mazet, Patrick Mendouz et Pierre Boileau, le président de Que choisir ensemble Tarn-et-Garonne, sont en studio. Et donc on parle de la bio ou du bio. Et des marges de la grande distribution qui sont énormes sur les produits bio. Vous venez de nous annoncer avant la pause, Jean-François Mazet, que c'était les marges de 80% plus importantes, c'est ça, sur les produits bio, quoi.
1: Oui, c'est ça. Alors,
0: donc le bio est cher, oui. Parce que la grande distribution fait de grandes marges dessus.
1: C'est ça, de grandes marges, on peut même dire des surmarges par rapport au conventionnel. Alors bien sûr, il y a une étude quand même qui a été réalisée et qui a été très précise sur un panier de 24 fruits et légumes. Cette étude, je pense, est parue ou va paraître dans le journal Que choisir, et a démontré qu'effectivement, il y avait une surmarge de la grande distribution par rapport au conventionnel. Et non seulement il y a cette surmarge, mais ça permet de compenser des marges plus faibles sur des produits transformés ou ultra transformés.
0: Donc celui qui va acheter du bio finance celui qui achète de l'ultra transformé.
1: Oui, c'est ça. Alors on va pas se faire des copains dans la grande distribution, mais c'est avéré. Et alors déjà les produits bio sont plus chers à produire, mais si en plus il y a une marge grande distributeur qui est plus importante, ce sont des produits qui sont difficilement accessibles pour beaucoup de ménages, finalement. Alors, les ménages les plus modestes, mais aussi pour les seniors ou les jeunes qui s'orientent plutôt vers de la malbouffe.
0: Donc le bio finance la malbouffe, c'est ça la conclusion en quelque sorte de l'étude.
1: La conclusion, c'est celle-là, effectivement.
0: Donc là, j'imagine que ce sont les agents de Que choisir ensemble qui sont allés dans la grande distribution. Alors, faire des relevés de prix, comment ça marche, ça?
2: Oui, ce ne sont pas des agents. Il faut savoir que dans le cadre des enquêtes qui sont faites sur le terrain, ce sont les adhérents bénévoles des associations qui font des enquêtes sous l'égide de la fédération et des responsables. D'accord. Du journal. Voilà.
3: Dans le cas des fruits et légumes, l'enquête sénatoriale s'est faite sur la base des données du réseau des nouvelles du marché qui est placé sous tutelle du ministère de l'Agriculture.
2: Ouais. D'accord. Mais dans le cas des enquêtes qui sont menées au sein de notre fédération, ouais. ce ne sont pas des professionnels.
0: Okay.
2: Ce sont des adhérents et des bénévoles des associations qui font les enquêtes.
0: Qui font les enquêtes, mais avec une démarche. Ils savent exactement ce qu'on leur demande.
2: Oui, ils ont un protocole. Défini justement par la fédération et qui est ensuite retranscrit dans le journal et qui sert. Bon, ça concerne aussi bien l'électroménager, les voitures. Et ainsi de suite, quoi.
0: Et donc là, c'était un panier de légumes frais, hein, légumes, fruits et légumes, c'est ça?
3: 24 fruits et légumes.
0: D'accord.
1: 24 fruits et légumes, bon, pour entrer un petit peu dans le détail, il y avait 11 fruits et 13 légumes qui représentent 70% de la consommation nationale. Pour que ce soit significatif, dont cette étude a porté sur ces produits. Et les résultats, à partir de là, ne peuvent être que significatifs et représentatifs.
0: Et donc, une fois que cette étude est faite et publiée dans le journal Que choisir, qu'est-ce qui se passe comme action? Comment Que choisir ensemble peut agir pour les consommateurs?
3: Que choisir ensemble demande que ces produits soient rendus accessibles au plus grand nombre et demande à la grande distribution de modifier sa politique de tarification en faveur des produits les plus sains et à l'Observatoire de la formation des prix et des marges alimentaires de publier le niveau de marge nette réalisé pour chaque enseigne. Okay. Que nous n'avons pas actuellement.
0: Et ça, cette demande, elle est faite à qui? Elle est faite directement par Que Choisir à la grande distribution ou à nos députés, nos sénateurs?
2: Aux députés et aux sénateurs. Parce que là, de toute façon, dans cette enquête, justement, ça passe par le canal, là, dans le cadre de cette enquête, c'est le Sénat.
0: D'accord.
2: Mais dans le cadre de la définition des marges, les rapports agriculteurs, grande distribution sont quand même gérés, enfin entre guillemets, et guidés par le gouvernement, quoi.
0: Donc c'est un outil, finalement, cette étude, c'est un outil supplémentaire pour les députés qui voudraient faire une proposition de loi.
2: Tout à fait, voilà. Oui.
0: C'est ça l'idée. Est-ce que Choisir Ensemble va jusqu'à faire, je sais pas, des éléments de langage pour une proposition de loi, par exemple, vers les députés ou pas?
2: Alors, là, si vous voulez, c'est du domaine de la fédération, c'est plus notre secteur d'activité, en fait. Hein. Faut dire que il y a une marge entre les desiderata de ce que nous pouvons espérer et la réalisation, parce que bon...
0: J'imagine que c'est un travail de longue haleine, de toute façon.
2: Exactement. Bon, parce qu'on parle des fruits et légumes, mais quand on a préparé cette émission, j'ai aussi parlé, par exemple, du désert médical. Bon, c'est quelque chose qui nous tient à cœur depuis 5 ou 6 ans. On a mené des...
0: On va parler des autres dossiers. On va essayer d'énumérer un petit peu quels sont les dossiers d'actualité sur Que Choisir Ensemble, Montauban, Tarn-et-Garonne, d'accord? Mais est-ce qu'il reste quelque chose à dire sur cette étude bio et marge de la grande distribution? Est-ce qu'on va la retrouver quelque part? Allez-y, Jean-François Mazet.
3: Oui, j'ai deux exemples qui sont particulièrement frappants. Pour la tomate bio, le prix agricole n'est que de 44% plus élevé qu'en conventionnel, mais la marge, je parlais du prix d'achat au producteur, mais la marge de distribution est 113% plus élevée. Oui. Ce qui représente quand même une belle différence. Et sur la pomme bio, la marge brute de la distribution atteint 2,51 € au kilo, soit le double de celle sur la pomme conventionnelle. Et ça représente 61% du prix payé par le consommateur, ce qui fait quand même des marges énormes.
0: Oui, ce qu'on retiendra, c'est que ceux qui achètent du bio financent la malbouffe. C'est terrible, finalement. cette étude, on la lira dans le prochain journal de Que Choisir. Encore un peu de musique, et puis on revient en compagnie de l'équipe de Que Choisir Ensemble, Tarn-et-Garonne. À tout de suite.

0: Le MAC du CFM Montauban consacré aujourd'hui à Que choisir ensemble Tarn-et-Garonne. On a décidé qu'on se donnait rendez-vous une fois par mois pour parler de l'actu. Alors aujourd'hui, on a parlé du bio, de la marge des grandes distributions à l'occasion de cette commission d'enquête sénatoriale et de cette étude qui a été réalisée au niveau national par Que choisir, que vous retrouverez dans le journal Que choisir. Mais quelles sont les actualités, quels sont les dossiers en cours actuellement à Que choisir ensemble? Pierre Boileau, Patrick Mendouze, Jean-François Mazet. Pierre Boileau.
1: Alors, quels sont les dossiers qui sont en... c'est-à-dire que c'est tout ce qui concerne le consumérisme, fait. Notre action s'adresse à toutes les personnes qui ont un litige avec le commerce d'une manière générale, que ça soit, la voiture...
0: Et donnez-nous des exemples, là, par exemple.
1: C'est-à-dire que là, par exemple, il y a eu de gros problèmes avec Stellantis.
0: Stellantis, c'est les moteurs.
1: C'est l'AdBlue. Ouais. L'AdBlue. Bon.
2: Et le PureTech.
0: C'est ça, c'est le moteur
1: PureTech.
0: Oui.
1: Alors ça, c'est quelque chose qui a été... C'est quelque chose qui a été...
0: Vous pouvez rappeler ce que c'était exactement? Parce que moi, je sais vaguement
1: c'est la courroie de distribution qui se trouve, qui est en caoutchouc, qui se trouve dans l'huile.
0: D'accord.
1: Au lieu d'avoir une chaîne à l'extérieur, la courroie soit à l'extérieur, la courroie de distribution, pardon, excusez-moi, j'ai oublié de préciser. Donc, elle se trouve, elle se liquéfie en quelque sorte dans le.
0: Donc, c'est un défaut de fabrication qui fait que, à 40 000 km, le moteur est mort.
2: De conception.
1: Voilà. Et ensuite, l'AdBlue, c'était un adjuvant pour faire baisser le taux de CO2. Et surtout de particules émises par les voitures.
0: Ouais.
1: Et en fait, ce système, si vous voulez, a un problème, c'est qu'il a tendance à se solidifier au niveau des conduites et des choses comme ça, ce qui faisait que ça bloquait et en fait, ça occasionnait surtout la panne ce mécanisme qui coûtait aux alentours de 1 800 €, donc qu'il fallait réparer. Et puis Stellantis a mis un certain temps pour prendre en compte ce défaut.
0: Et là, comment vous accompagnez les personnes victimes de ces...
1: D'abord une action au niveau du garage, parce qu'il faut suivre chronologiquement, si vous voulez, le responsable... Le vendeur d'abord, ensuite une action directement au niveau de Peugeot National.
0: D'accord.
1: Voilà. Donc, dans la plupart des cas, il y a eu une prise en charge. Suivant effectivement, évidemment, je veux dire la vétusté du véhicule et le kilométrage. Et en dernier, si vous voulez, faut reconnaître que Stellantis a pris conscience de et en plus
0: parce que c'est terrible, c'est-à-dire même si on fait réparer ces fameux véhicules, etc. De toute manière, ils valent plus rien à la revente. Voilà. Donc c'est des véhicules qui ont été achetés neufs et pour les utilisateurs, évidemment, c'est une perte financière très très importante. On voit souvent ces voitures avec les moteurs dits Stellantis qui sont à vendre vraiment pas cher, mais parce que de toute manière ils vont mourir. Ils sont nombreux en Tarn-et-Garonne à venir vous voir, à venir taper à la porte de Que choisir ensemble là-dessus.
1: On n'a pas pris le je crois qu'il y a autour de 60 personnes. Pas spécialement Stellantis, si vous voulez, mais d'une manière générale, les litiges auto, je crois que c'est autour de 60 ou 70 litiges qu'on a dû traiter. Chiffres.
0: C'est pas très grave.
1: Sur 420. On a 430 litiges par an. Grosso modo, sur l'année 2025, on a traité 430 litiges. Voilà. On a traité. Alors, faut savoir que notre action s'arrête à l'amiable, mais on ne laisse pas le consommateur, si vous voulez, dans le cas où la partie adverse n'aura pas répondu d'une façon qui nous convient. À ce moment-là, si vous voulez, on passe au judiciaire.
0: Vous nous avez dit que vous aviez une avocate qui travaillait pour vous.
1: Voilà. Il y a une première visite qui est gratuite et ensuite, bon, elle prend, suivant le cas, elle va décider de. Alors, il faut savoir quand même que là, on est au stade, avec cette avocate, il faut bien préciser qu'on est au stade du conseil. Là, on intervient dans le cadre de ce conseil. À partir du moment où il y a une action juridique, l'association se retire.
3: D'accord.
1: Et l'adhérent est tout à fait libre de prendre l'avocat qui lui convient.
0: Ok.
1: Bon, ça, entre nous, d'accord. Je tiens à le préciser, parce que si vous voulez, ça, quand on dit des choses comme ça...
0: Bien sûr. De toute manière, quand on va taper à la porte de Que Choisir Ensemble, qui, je rappelle, est situé à Montauban, 25 place Charles Capéran, eh bien, on vous explique tout ça dès le début. On vous explique aussi qu'il y a des achats groupés de pellettes, de photovoltaïques, d'énergie, de tout un tas de choses.
1: C'est ça,
0: pas de photovoltaïque.
1: Non, pas de photovoltaïque,
0: c'est autre chose, c'est des litiges là encore.
1: Non, mais fioler et puis achat groupé, gaz,
0: électricité.
1: Ce sont des campagnes qui, en général, durent 2 ans. Les contrats durent 2 ans avec les fournisseurs. Et puis après, on renouvelle ces campagnes pour tirer les prix vers le bas, quoi.
2: Pour mieux dire. Mutuelle santé également.
0: Et les mutuelles santé également. Oui. Vous nous en reparlerez le mois prochain. Messieurs, merci d'être venus en parler ici.
1: Très bien.
0: Que Choisir Ensemble est toujours à la recherche de bénévoles.
1: Oui.
0: Si vous vous sentez l'âme d'un conseiller juridique...
1: Il n'y a pas que ça. Hein. Je veux dire par là qu'il faut bien insister là-dessus, parce que les gens ont toujours... C'est un peu notre handicap.
0: Très vite, parce qu'on arrive au bout.
1: Oui, et ben simplement, bon, on a besoin d'enquêteurs, on a besoin de personnes pour accueillir justement nos adhérents qui se présentent. Et il faut savoir aussi qu'on ne reçoit que sur rendez-vous. Voilà.
0: Merci Pierre Boileau, président de Que Choisir Ensemble, Patrick Mendous, Jean-François Mazet. À dans un mois.
2: À dans un mois.
1: À dans un mois.
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0: produits locaux. À très vite.
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2: Bonsoir à tous. Premier test pour les Bleus à une semaine du Mondial. La finale dames de Roland-Garros se dessine. Et suite des demi-finales du championnat de France de basket, c'est l'actu sport du jour. Le foot avec la première sortie des Bleus avant la Coupe du Monde. L'équipe de France joue ce soir à Nantes, le premier de ces deux matchs de préparation. À une semaine du début du Mondial et à 12 jours de son entrée dans la compétition. L'affiche ce soir, France-Côte d'Ivoire. L'occasion pour Didier Deschamps de procéder à une revue d'effectifs et de juger de l'état de forme de ses troupes. La prestation de Kylian Mbappé sera particulièrement scruté, auteur d'une saison décevante, sans titre avec le Real Madrid. Le capitaine des Bleus va bien, tient à rassurer le sélectionneur tricolore.
3: Écoutez, Kylian est en pleine forme. Physiquement, psychologiquement, il y a les clubs, ok, ce qui s'est passé, là c'est la sélection, c'est un autre objectif et il a fait avec la première partie du groupe qui était là, beaucoup d'efforts aussi et il sait très bien, lui il a une expérience que les autres n'ont pas puisque c'est sa troisième Coupe du Monde, qu'une Coupe du Monde c'est difficile. Et en face il y a du répondant et que ça vient pas comme ça sans souffrir et sans avoir des qualité autre que footballistique. Mais il va très bien.
2: France-Côte d'Ivoire à Nantes ce soir. Les Bleus joueront ensuite lundi à Lille contre l'Irlande du Nord avant de s'envoler pour les États-Unis mercredi prochain. Le foot encore, l'équipe de France U17 s'arrête aux portes de la finale de l'Euro. Les Bleus se sont inclinés 2-1 face à la Belgique cet après-midi en demi-finale. Le tennis, Mira Andreeva, première qualifiée pour la finale femme de Roland-Garros. La Russe s'est imposée assez facilement face à l'Ukrainienne Marta Kostyuk. À 19 ans, Mira Andreeva disputera samedi la première finale de Grand Chelem de sa carrière. Et puis dans le double homme, c'est terminé pour Quentin Alice et Pierre-Hugues Herbert. La paire française s'est inclinée en demi-finale face au duo numéro 1 mondial. Le basket avec les retrouvailles entre Paris et Cholet ce soir. Deuxième match des demi-finales de la Betclic Elite. Les Choletais s'étaient imposés chez le champion de France en titre mardi lors du match 1. Bonne soirée.
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7: Idée en vrac, Marie au micro, bonjour. Le thème aujourd'hui, le loup. Les contes pour enfants montrent souvent le loup méchant, que ce soit dans Le Petit Chaperon Rouge, Le Loup et l'Agneau ou La Chèvre de Monsieur Seguin, parmi tant d'autres. Nous allons évoquer la Fondation de Rome, le fonctionnement social des loups, quelques livres et films accompagnés de chansons sur ce thème. Écoutons d'abord Serge Reggiani dans une chanson engagée contre la guerre. Les loups sont entrés dans Paris.
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avons écouté Serge Reggiani, Les loups sont entrés dans Paris. Le loup est l'ennemi dans cette chanson, ou l'ennemi est le loup. Voici une légende. Dans l'Antiquité romaine, il y a 2800 ans, Romulus et Rémus, des jumeaux issus des amours entre le dieu Mars et Rhea Silvia, sont abandonnés à leur naissance. Une louve, appelée Lupa, les recueille, les allaite et donc les sauve. Ils deviendront plus tard les fondateurs de Rome, en 753 avant Jésus-Christ. Lupa, la louve, est devenue le symbole de Rome et des Italiens. Sa statue est au musée du Capitole, à Rome. Voici Le loup italien, par Robinson.

C'était Le Loup italien par Robinson. Les meutes des loups ont été souvent étudiées afin de comprendre leur fonctionnement. En effet, dans chaque meute, une hiérarchie précise se doit d'être respectée. En haut de l'échelle, c'est le couple alpha. Le mâle est le chef, il protège toute la meute. Les autres mâles, bêta, gamma, jusqu'à oméga, ont chacun un rôle spécifique. Par ailleurs, seule la femelle alpha est habilitée à donner naissance à des louveteaux. Cependant, dans le film « Danse avec les loups » 1990 de Kevin Costner, qui a reçu de nombreuses récompenses, il s'agit d'un loup solitaire, loin de la meute, qui se rapproche du héros, le lieutenant Dunban. Ce dernier, de son côté, s'est isolé de l'armée. L'action se situe pendant la guerre de Sécession, 1860. De nombreuses péripéties jalonnent le film pendant lequel l'officier établit des relations suivies avec les Indiens Sioux, il épouse l'une d'eux, et il les protège des Blancs. La relation avec le loup est si proche que ce dernier lui mange même dans la main. Danse avec les loups, c'est le surnom que les Sioux ont donné à l'officier. Voici Running with Wolves, courir avec les loups, par Aurora.

c'était Running with Wolves par Aurora. Aidé en vrac, Marie au micro, le loup, le thème d'aujourd'hui. 1927, dans Le loup des steppes d'Hermann Hesse, l'auteur s'identifie au héros du livre, Harry Haller, dont il partage la dualité. C'est un homme tiraillé entre deux tendances. Besoin d'isolement, vie sauvage, comme le loup des steppes d'Asie centrale, et l'envie de s'intégrer dans la société bourgeoise, alors qu'il n'est pas en phase avec ses valeurs. Ce sont la nature animale et spirituelle de l'humain qui s'affrontent. Dans un extrait du livre, l'auteur assiste peut-être dans un rêve à un dressage d'un loup des steppes, au cours duquel le loup, bien dressé, ne mange pas un agneau et un lapin, mais il amène le dompteur, docile, à son tour, à les dévorer. Voici une note humoristique, une chanson du film « Le loup de Wall Street », « Dust my broom »,« Des poussières mon balai » par Elmore James.

C'était Dust My Broom par Elmore James. Nous évoquons maintenant une phrase, l'homme est un loup pour l'homme, extraite d'un livre du XVIIe siècle, Le Léviathan, dont l'auteur est le philosophe anglais Thomas Hobbes. Cette phrase peut être interprétée de deux façons. L'humain est loin d'être bon par nature et sa vie en société peut exacerber sa tendance initiale et innée à la méchanceté. La deuxième interprétation est que le philosophe politique Hobbes voulait transmettre un message aux politiciens, leur demandant par là de légiférer en tant qu'État, afin d'éviter la violence et les affrontements, toujours d'actualité. Voici la chanson d'un film d'animation du japonais Miyazaki, dans lequel le loup est important, ainsi que la nature. À noter que le loup au Japon serait considéré comme un protecteur. Mononoke, la princesse Mononoke, par Emerald.

C'était Princesse Mononoke par Emerel. Idée en vrac, Marie au micro. Le loup, le thème aujourd'hui. Venons au loup en tant qu'animal. La publicité récente d'un supermarché, sous forme de dessin animé, nous présente un loup mal aimé, voire détesté. Les autres animaux le craignent et fuient loin de lui. Le loup voudrait être accepté, sans succès. Tous ont l'image d'un animal prêt à les manger, alors que le loup a effectué son changement alimentaire. Il est devenu végétarien. Dans la dernière scène, il apporte un gâteau qu'il veut partager avec les autres animaux, qui finissent par l'accepter. On pourrait transposer cette histoire au niveau humain, quand l'intolérance et la peur de l'autre, qui est différent, font partie du quotidien, et ce, dans de nombreux pays. Pour finir, écoutons maintenant Pierre Perret, qui dénonce un événement dramatique, « Mon petit loup ».

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0: Et c'est toujours sur Scoopo Cap, l'émission En Utsita, et lui, il parle des rap, espérons que bien des scouts, il nous canne sous des rap, des ductos, des troubas. Mais quand on parle des rap, eh bien, le monde s'imagine sous ben une adaptation récente d'une genre musicale qui est nascue aux États-Unis et qui est arrivée une peu plus tardie dans nos territoires. Eh bien, à la fin de la années 1800, la années 1900, qui compte Kumako, mais il y a d'abord une rap qui existe, une rap française et une rap Utsita, al menos un rap del sud de France, ouais. Et donc, as vous créez tout d'aquel rap, participent à la naissance del mouvement et en une vision un peu différente. Per elle, le rap représente pas une influence étrangère qui se cal appropria, est plus une vision inespérée et une vision qui se peut liguer avec la culture notre, la culture qui est ancestrale, la culture médiévale, parce que dans le rap Utsita, il y a forcément un petit rapport avec le troubadour. Que sont les premiers qui ont exprimé la poésie ou qui ont joué avec la langue comme a coé comme écrit fin final des cansus et des causes qui c'est dans la qui non la langue est importante et un petit peu effectivement des rimes et un jeu comme nous mots et ben il y a un groupe de rap Utsita justement qui ce sont nos fabuleux troubadours qui connaissent ces gromens dans le Claude Cycle dans ta domaine qui ben nous explique des cops que les troubadours fougeront une influence et que les rappeurs et les troubadours partagent fin final au belé ou la métaille suffisante dans la force de la parole. Les troubadours composent, déclament, improvisent, participent à des justes verbales et cercent de tout cas un public. Et le rap, tabé, force au siècle mai tard, fonctionne sur des mécanismes qui sont comparables et dans nous tous cas, c'est la parole qui occupe le centre de la création. Escoutons Claude Cycle qui ne parle de ce phénomène.
1: Ouais, les fabuleux troubadours existent depuis 1986, mais bien avant, depuis le début des années 80. Personnellement, je faisais ce genre de chant très rythmé, avec des paroles très rapides et très véloces, et qui est inspiré de la tradition languedocienne et de la tensou, des joutes poétiques des troubadours. Les gens ont appelé ça spontanément rap à toi parce que à cette époque-là, ils commençaient à écouter du rap et donc ils ont reconnu, enfin, ils ont pensé reconnaître là-dedans quelque chose qui ressemblait au rap. Alors ensuite, AGB, lui, qui a fait la synthèse, il nous a amené jouer auprès du public des rappeurs, des smurfers, des breakers et tout ça. Mais nous avons continué avec lui. Bon, moi j'y tenais, et puis lui ça lui plaisait beaucoup, à aller jouer toujours la même chose dans les campagnes, comme je le faisais autrefois, dans les campagnes où les gens, bon, ils n'assistaient qu'à des spectacles, à des balles ou à des spectacles traditionnels.
0: Et mais le fabuleux troubadour a une vision un peu différente de la langue, hein. Une vision où l'Utsita apparaît pas comme une langue destinée forcément à la nostalgie ou à la littérature ancienne, mais au contraire, il y a une langue du présent, une langue urbaine, une langue qui se peut parler de nos quartiers, une langue de la vie d'habitante et de la société contemporaine de la question, et qui parle de les questions politiques et sociales. Et ça constitue une rupture importante. Pendant des temps, une partie de l'opinion public disait que l'Utsita era une langue qui era destinée au monde rural, qui est une langue del passé. Et bien nous, ici, avec le Fabuleux Troubadour et d'autres groupes, c'est de la nouvelle canso utsitano, et préparons des causes nouvelles, et dans la musique, et dans le mouvement, surtout de la juventude, de la jeunesse. Ouais. Et donc, d'ici, ben sa force symbolique. Le rap utsita consiste pas simplement à cantar en utsita, représente une volonté de tourner à installer la langue dans la modernité, de lui donner une bande nouvelle et une place dans la société actuelle. Et comme on dit, force au plat Claude Cycle, qui compte qui est important, n'est pas simplement qui compte qui est démurat dans la carrière, dans la ville, hein, et tabé en continuant de cantar dans nos campestres et pour tout le monde. Et fin final, donc, ici, le rap est une vieille d'amassa un peu toute la population de la ville fins al campestre. Mais le fabuleux troubadour qui sont de Toulouse, il n'y a pas ce qu'elle est. 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par Fabulous Troubadour continue après les années 90, et continue encore il y a un rap à la cime, on va dire, de la musique française. 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

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Moment, se revendique pas mais de l'occitanisme et caco et participe pas à un mouvement de la promotion de la langue. Alors, pourquoi ne parle-t-il? 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

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patrimoine linguistique qui tourne au circulaire comme à côté dans l'espace public, on va dire, et en dessous de la jeunesse. 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

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Et donc, on a écouté à Québec et on a découvert un artiste différent qui fait des musiques en cita, comme on a même pas la costume de la aussi, mais qui est forcément intéressant d'écouter à Québec.

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1: Keeper Quebec, une redécouverte rap d'une scoop au cap. 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Peut-être qu'il y aura d'autres émissions, on parlera de musique et des types de musique spécialement. 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Baki, vous grand merci d'avoir écouté Coup au Cap. 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Mais vous pouvez tourner à trouver un podcast sur le site de CFM. 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
1: Bonsoir à tous. Près d'une semaine après la disparition de Liana dans le Gers, un corps a été retrouvé cet après-midi dans un silo d'une usine agricole située près de Puy-Casquier, une commune

0: se sont déroulées à la mi-journée dans le quartier de Beautière, un quartier qui a déjà été le théâtre de fusillades mortelles ces dernières semaines sur fond de narcotrafic. La victime est âgée de 18 ans. La France se tient à disposition du Liban et d'Israël. C'est ce qu'affirme Emmanuel Macron aujourd'hui depuis le Monténégro. Après deux jours de pourparlers à Washington, le Liban et Israël ont convenu de la mise en œuvre d'un cessez-le-feu. Le chef de l'État a assuré du soutien de la France sur tout ce qui permet de restaurer la paix. Retour en France, le théâtre Édouard VII de Paris annonce l'annulation des 5 dernières représentations de Patrick Bruel. L'artiste joue actuellement dans la pièce deuxième partie. La décision a été prise par la direction du théâtre en accord avec les comédiens. Hier, une des représentations a déjà été annulée après une action du collectif féministe Nous Toutes devant le théâtre. On rappelle que Patrick Bruel est visé par plusieurs procédures pour violences sexuelles. Et puis la Coupe du Monde démarre dans tout juste une semaine, le 11 juin. L'équipe de France dispute ce soir un premier match de préparation. C'est à Nantes contre la Côte d'Ivoire. Il y aura un deuxième match de préparation contre l'Irlande du Nord lundi soir à Lille, avant l'entrée dans la compétition le 16 juin contre le Sénégal pour les Bleus. Très bonne soirée à tous.
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0: Reggae. 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
1: Yes, toujours avec des grosses passes.
0: Et
1: on reste en Angleterre avec le label True Sound, Cornell Campbell, Gappy Ranks.

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1: Et on décolle pour la réunion. Yeah, yeah, yeah. Avec Lil Ro. Il est accompagné de Mathieu Ruben. Ragga the Fuss Posse. Sur le beat. La chose s'appelle Sky.

Brand New, Lil Ro, Mathieu Reben, Sky. Et on reste aux Antilles avec Yannis Audouard.

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1: Scholars and historians.
0: Yes, toujours le même artiste, le même sujet. Extrait son second album, Bachelor Adventures. Monsieur Cole Karis, avec

Allez, on va finir l'émission, il nous reste une dizaine de minutes avec un segment un peu plus dancehall. Toujours avec Colé Caris. La chose s'appelle All.

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0: juste après.
1: Salut la Team Radio, nous sommes les 101, hashtag la classe la plus dynamique de tout le lycée Claude Nougaro. Aujourd'hui, nous allons vous parler de notre visite à la résidence du Chapeau de Caussade, une résidence dédiée aux seniors. Nous nous y sommes déplacés dans le cadre d'un projet intergénérationnel où nous avons pu échanger sur les expériences sociales qu'ils entretenaient à notre âge. Nous avons abordé plusieurs sujets comme leurs liens dans leurs relations ou encore sur les conseils qu'ils pourraient nous donner. Du coup, je vous laisse avec les questions.
2: Vers l'âge de 16 ans, quelle perception avez-vous de l'avenir, du vôtre ou comment imaginiez-vous votre avenir?
3: Comment faisiez-vous des rencontres amoureuses ou amicales?
4: Alors, les rencontres amoureuses, à l'époque, bon, moi j'habitais la campagne. Rencontres amoureuses ou amicales, bon, d'abord les écoles, dans les écoles, le collège. Et puis, on habitait dans des villages. Et à l'époque, ce qui se faisait, c'était que chaque petit village, qui n'était pas très loin les uns des autres, organisait une fête. Hein. C'est-à-dire que pendant l'été, d'un dimanche sur l'autre, pendant l'été, on se retrouvait tous les mêmes en suivant les petits villages. Voilà, ça se passait comme ça.
5: On est en Afrique, donc on faisait des rencontres, c'est surtout par écrit, des lettres.
6: Mais disons qu'à notre époque, c'était pas comme maintenant. On faisait davantage de relations amicales que amoureuses. C'était pas pareil. Hein. Mais c'était bien, c'était sympa. J'ai connu pas mal de copains, copines, tout ça. Bon, ça s'est toujours très bien passé. Pour moi, c'était assez facile parce que nous habitions dans le même village, les deux, et nous avions des relations super.
7: On allait en boîte de nuit, ou les balles de village, de ville, il n'y avait que ça. Nous, on n'avait pas l'ordinateur, on n'avait pas tout ça.
6: C'était assez facile parce que nous habitions dans le même village, les deux, et nous avions des relations super.
2: Avez-vous reçu un conseil qui vous a suivi toute votre vie?
5: Il faut d'abord trouver la relation. J'ai des relations depuis 50 ans, c'est les mêmes. Hein. Par téléphone et puis par écrit surtout.
4: Je pense que c'était de la sincérité qu'il fallait surtout. Entre amis, aussi bien qu'avec un petit chéri ou quelque chose comme ça. Je pense qu'il faut, parler. Il faut dire ce qu'on a à dire. Et des fois, c'est assez difficile. Si on ne parle pas, on ne peut pas extérioriser ses sentiments. On ne peut pas extérioriser exactement ce qu'on pense. Donc, je pense que c'est surtout la communication qu'il faudrait garder.
8: C'est en partageant ce qu'on vit avec le plaisir qu'on a d'être ensemble. Moi, j'ai des amis de ma jeunesse, de mon enfance. Il n'y en a plus beaucoup parce qu'il y en a beaucoup qui sont partis, hein, malheureusement. Mais voilà, moi je pense que c'est dans la relation qu'on a, si c'est une bonne relation, mais si ce n'est pas une bonne relation, on n'est pas obligé non plus de garder la relation.
6: Bon, le conseil qu'on m'a donné, surtout, c'est de bien se rappeler de nos parents, parce que c'est eux qui nous ont élevés, et de ne pas faire n'importe quoi, surtout pour apprendre aux enfants à être bien élevés, pour faire des bonnes choses, suivre la vie normale et pas faire trop de bêtises.
3: Selon vous, comment garder le lien dans une relation?
6: Le conseil qu'on m'a donné, surtout, c'est de bien se rappeler de nos parents, parce que c'est eux qui nous ont élevés, et de ne pas faire n'importe quoi, surtout pour apprendre aux enfants que nous avons être bien élevés, faire des bonnes choses, suivre la vie normale et pas faire trop de bêtises.
7: Et je pense que j'ai une chance, ma sœur aimée, moi, mon petit frère, nous avons une chance quand même d'avoir des parents comme nous avons eu. Papa nous disait, vous êtes jeune, vous avez plein de droits dans la vie. Vous avez des devoirs. Alors donnez son sang. Allez voter. Allez. Et travaillez.
5: Oui, il faut faire très attention à vous. Il y a plein de choses qui se passent.
9: En effet, la fin est assez brutale, vous nous en excuserez. Donc bonjour à tous ceux qui nous écoutent à travers leur radio. Donc nous allons vous présenter aujourd'hui le cadre que nous avons réalisé à travers l'EMC, donc qui est un cadre intergénérationnel où on est allé en maison de retraite interviewer des personnes âgées pour faire les différents liens sociaux

0: et comprendre. Donc, je suis actuellement en compagnie de mes trois camarades, Emilia, Louise, Emaeva et moi-même.
1: Bonjour.
0: Et nous sommes aussi également avec la personne qui nous a suivi tout au long du projet, Madame Liévin, la professeure.
2: Bonjour.
0: Madame Liévin, nous avons une question pour vous. Pourquoi avoir choisi les seniors? Pourquoi avoir fait ce projet avec eux?
2: Alors pour commencer, il faut que je rende à César ce qui appartient à César, c'est-à-dire que l'an dernier, une de vos camarades, qui est aujourd'hui en terminale, avait proposé ce projet. Mais nous n'avions pas pu le mettre en œuvre. Et quand je vous l'ai proposé en début d'année, vous avez été enthousiaste et vous avez totalement adhéré au projet déjà de sortir des murs du lycée et d'aller à la rencontre de personnes parfois un peu isolées. Et ce qui m'a touchée dans vos réactions aussi, c'était votre empathie et votre envie d'aller vers des personnes inconnues et de leur porter aussi un petit peu de soutien et de compagnie.
3: Le projet d'intergénérationnalité avait un lien avec l'EMC où c'était un projet et un sujet que du coup l'élève avait proposé comme ça.
2: Non, vous avez peut-être constaté pendant l'année à travers vos exposés que nous avons abordé plusieurs thèmes concernant les fragilités du lien social et la manière dont on pouvait reconstruire ce lien social. Et le dialogue intergénérationnel fait partie de ces grands enjeux, à la fois pour vous, les jeunes, qui parfois est affublé de tout un tas de stéréotypes, et pour les personnes âgées qui ont parfois du mal à rencontrer de nouvelles générations. Par conséquent, on a essayé de mettre en pratique la thématique à travers un projet concret, une rencontre pour vivre aussi l'enseignement moral et civique et pas simplement apprendre des principes que l'on ne met pas en application dans la vie quotidienne.
0: Donc ce projet, nous l'avons fait dans le cadre de l'EMC, mais pour vous, c'est quoi l'EMC ?
2: Ah, c'est une obligation pour moi en tant que professeur d'histoire-géographie et d'enseignement moral et civique pour les auditeurs qui ne connaissent peut-être pas les sigles de l'éducation nationale. Le but étant aussi de transmettre les valeurs qui nous unissent au sein de la nation. La nation, c'est un grand mot, mais simplement entre habitants déjà d'un territoire, on essaie parfois de communiquer et de voir ce qui nous unit plutôt que ce qui nous divise. Et c'est ça qu'on essaie de mettre en valeur en EMC. Des principes comme, bien sûr, la fraternité, et c'était le sujet cette année, fraternité et solidarité. C'est ça qui nous intéressait tout particulièrement.
3: En proposant ce sujet à notre classe, du coup, la 101, est-ce que vous avez eu peur qu'on n'accroche pas ou que ça n'allait pas trop marcher ou qu'on n'adhère pas du tout juste au projet ?
2: Je ne savais pas exactement quel était le nombre d'élèves foncièrement intéressés, mais dès le début, je me rappelle que Shrifa et Lisa s'étaient montrés très enthousiastes et ensuite ça a eu un effet boule de neige. Donc quand je vous ai vu sortir de la maison de retraite, j'ai compris que là vous étiez touchés réellement par le sujet, même si au début c'était peut-être simplement une opportunité pour vous de faire autre chose qu'un cours classique, et je pense que vous avez facilement adhérer. Alors là, vous m'avez questionné, mais de votre côté, qu'est-ce que vous avez peut-être retiré de cette expérience ? Quelle était votre vision du projet avant d'aller à la maison de retraite et par la suite ? Qu'est-ce que vous avez retenu ?
0: Pour ma part, j'ai retenu que ce sont deux mondes qui sont souvent assez parallèles entre les jeunes et les plus âgés. Mais pourtant, les deux générations ont beaucoup à apprendre l'une envers l'autre. Pour leur vécu notamment, et l'autre pour la nouvelle génération, un rafraîchissement, si on peut le dire comme ça, du nouveau monde, entre guillemets. Et donc avant, je pensais qu'on aurait pu échanger et enseigner, comme je viens de le dire, entre nous. Et c'est vrai que quand on est reparti, c'est vraiment ce qui s'est passé, et tout ça avec une très bonne entendeur et une bonne ambiance.
4: Moi, j'ai trouvé ça très agréable. Au début, j'avais des petites appréhensions parce que j'avais peur d'être assez réservée et que du coup, ça ne facilite pas la conversation, etc. Mais les personnes âgées ont tellement eu des vies enrichissantes Et leur témoignage était tellement enrichissant, du coup, que ça a facilité la conversation. Et
2: tu t'es sentie à l'aise.
4: Voilà.
1: Moi, j'ai trouvé ça très intéressant de recevoir des conseils de personnes âgées, car elles ont vécu, elles ont eu des expériences, et ça peut nous aider pour notre vie future.
3: Moi, c'est vrai que j'ai pas pu aller à l'EHPAD vous accompagner avec les élèves, mais j'ai beaucoup travaillé avec les sons que vous avez pu me donner sur Audacity. J'ai énormément écouté plusieurs fois pour pouvoir les coller ensemble. Et c'est vrai qu'en les écoutant, ça fait toujours chaud au cœur d'écouter leurs conseils, ce qu'ils nous disent. Et en fait, on voit, comme a dit Mathis, des parallèles à ce que nous, on pourrait penser maintenant par rapport aux relations amicales, amoureuses, dans le futur, tout ça. Donc c'est vrai que ça m'a fait chaud au cœur de les entendre et de voir qu'ils s'intéressaient aussi à nous. Voilà. Du coup, merci à tous de nous avoir écoutés. On a pu vous présenter notre projet de la classe 101 ici au studio CFM. Donc c'était un projet intergénérationnel réalisé en classe et une partie à l'EHPAD. Donc ça a été présenté et créé par notre classe. Et merci à tous de nous avoir écoutés. J'étais en compagnie de mes camarades Mathis, Maïva, Louise.
0: Au revoir. Merci.
3: Et notre prof, Madame Lévin, qui nous a accompagnés tout le long de ce projet. Merci à vous.
2: Merci et un grand salut aux résidentes.
3: Merci.
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6: Et elle est deuxième partie de ce MAG à propos de la programmation de ce mois de juin de la Talvuré, la saison culturelle en itinérance de l'association Tarn-et-Garonne Agriculture. Alors là, pour ce samedi, c'est le spectacle L'Arzac dont on a déjà parlé cette semaine, puisque L'Arzac vient aussi à Verfeil-sur-Seille. Ce soir, on va parler aussi de la soirée de clôture de la saison de la Talvuré avec sa chargée de programmation, Marie Besson. Bonjour.
7: Bonjour Lisa.
6: Alors, pas dans l'ordre, la soirée clôture de la saison, ce sera le 12 et le 13 juin, mais là donc à venir cette semaine. L'Arzac, c'est ce samedi. Très rapidement, c'est Philippe Durand qui sera sur scène pour un seul en scène, donc à propos de cette aventure depuis 40 ans, L'Arzac, ses habitants et son modèle agriculture.
7: Oui, absolument. Alors L'Arzac, point d'exclamation, c'est le titre du spectacle. C'est en effet un seul en scène à partir non pas de l'histoire de la lutte, de la célèbre lutte sur les terres du Larzac, mais de ce qui s'y vit aujourd'hui et de la société civile des terres du Larzac, la SCTL, et des membres qui la composent. Donc c'est en effet dans cette aventure-là et dans toutes les questions que pose ce modèle agricole-là que Philippe Durand nous embarque en passant d'un personnage à l'autre, d'un paysan à l'autre, d'un exploitant agricole, d'un éleveur. Il passe en revue tous les membres de la société civile des terres du Larzac pour nous faire comprendre un petit peu toute la complexité et tout l'enthousiasme que peut générer cette aventure humaine.
6: Et ça peut marcher, c'est ça aussi dont il parle, Philippe Durand. Alors, spectacle L'Arzac, point d'exclamation, on va voir ce samedi à 21h, à Couture, la Reine, coin de culture en campagne. Et le lendemain, dimanche, des mains qui cultivent, des voix qui transmettent, on reste dans cette thématique. D'ailleurs, Philippe Durand sera là.
7: Oui, absolument. Donc, on a vraiment voulu penser ce week-end avec l'Arène Théâtre, qui est à la fois une compagnie et un lieu de diffusion de spectacles d'avril à octobre. Donc, je vous invite vraiment à découvrir la programmation riche et variée. Donc, on sera à Couture pour ce week-end en campagne pour à la fois découvrir le spectacle et continuer de tisser une réflexion autour de tous les enjeux à la fois agricoles et écologiques contemporains. Il y aura en effet autour de cette table ronde comme fil conducteur cette idée de mains qui cultivent, de voix qui transmettent, donc cette idée d'être dans le faire, dans l'action à l'endroit de l'agriculture et comment on transmet cette agriculture-là. Est-ce que la terre, elle nous appartient? Qu'est-ce que ça signifie d'être propriétaire de son outil de travail? Et comment on transmet son outil de travail et son savoir aux jeunes générations? Comment on repense nos façons de produire, de consommer? et quelle place l'artiste il peut occuper dans tout ça. Donc toutes ces questions, on va se les poser avec plusieurs intervenants qui seront présents. Donc il y aura en effet Philippe Durand, donc le comédien et metteur en scène du spectacle, mais il y aura aussi Vincent Baume, qui est un photographe, qui sera accompagné de Bernard Wissou, qui est un éleveur vigneron à la retraite qui vient du Quercy-Caussadet. Il y aura également Caroline Bascoul, qui est une enseignante en lycée agricole, qui apportera un regard plus à l'endroit de la transmission et de l'éducation. On aura également Sophie Dias, qui est une ingénieure agronome qui a créé un podcast qui s'appelle Écho de ferme, donc podcast dans lequel elle va à la rencontre de différents modèles agricoles et de différents paysans, agriculteurs, éleveurs, vignerons, pour les interroger sur des points précis de l'agriculture d'aujourd'hui. Donc l'idée, ça va être de traverser avec tout ce monde-là riche et riche à la fois de savoir et d'expérience, toutes les questions évoquées précédemment.
6: Propriété de la terre, savoir agricole et alimentation durable, quels héritages pour demain? Une table ronde qui sort de l'ordinaire dans le cadre de la programmation de la Talveraie. Vous êtes d'habitude plutôt axé théâtre, marionnettes, théâtre de papier et autres spectacles d'art vivant, notamment pour les plus jeunes. Là, c'est une table ronde à partir de 15 ans, gratuite, suivie d'un buffet pour 12 euros. Pourquoi est-ce que vous êtes sorti de votre ordinaire de saison culturelle?
7: Justement, on avait envie de faire un petit pas de côté, parce qu'en effet, ce qu'on essaie de faire là depuis 3 ans, c'est de proposer des spectacles, de proposer de la marionnette, du théâtre, de la danse, vous l'avez dit déjà. Mais on a envie aussi que la Talveraie, ce soit un espace d'expérimentation. Donc on le propose à travers des ateliers de pratiques artistiques qu'on peut mettre en place autour de certains spectacles. Et là, on a aussi envie que la Talveraie, qui dans son ADN, dans l'existence même de ce nom et de ce projet, que cette Talveraie, elle permette l'échange, elle permette la réflexion, elle permette de rêver à la fois le monde d'aujourd'hui et le monde de demain. Et je pense que pour rêver, quoi de mieux pour rêver le monde que de le rêver autour d'un spectacle?
6: C'est la Talveraie qui propose sa soirée de clôture de saison là pour ce mois de juin, avec donc en suivant vendredi 12 juin et le 13 juin, c'est La Bobèche, compagnie de théâtre de papier, pour un spectacle Hector, l'homme extraordinaire. Extraordinairement fort, à voir à Donzac et le lendemain à Saint-Antonin-Nobleval. Cette compagnie La Bobèche, que vous connaissez bien à la Talveraie, puisque je crois que vous les avez eus l'an dernier dans le cadre de résidence.
7: Oui, alors la compagnie La Bobèche, en effet, on a une histoire un peu particulière, puisque ça a été notre compagnie associée pendant 2 ans. Donc on a eu un compagnonnage étroit avec cette équipe artistique qu'on a à la fois accueillie en résidence à 2 reprises la saison passée, qu'on a diffusée, qu'on a programmée pour leur spectacle précédent qui s'appelait Du Ballet, qu'on a accompagné donc en résidence de création pour Hector, et donc que là, on a mis en place toute une série d'ateliers d'éducation artistique et culturelle, et tout un projet aussi en IME, donc Institut médicalisé pour les enfants, donc lieu dans lequel Mathilde Henry de La Bobèche a pu intervenir à plusieurs reprises, et d'ailleurs le projet est encore en cours à l'heure où je vous parle. Donc on a en effet tissé beaucoup de choses avec cette compagnie, et ce partenariat-là va se clôturer en beauté dans le contexte de la clôture de saison, donc samedi 13 juin, avec ce spectacle.
6: Un spectacle de cirque, mais de cirque de théâtre de papier.
7: Oui, absolument. Donc c'est l'adaptation d'un album jeunesse de Magali de Huche. À partir donc, en effet, on est dans l'esthétique du cirque. Donc on suit l'histoire de Hector, un petit personnage qui joue un rôle impressionnant dans le cirque, puisqu'il est extraordinairement fort. Et donc dans ce cirque extraordinaire, chaque membre du cirque a une activité qui est extraordinaire. La danseuse danse extraordinairement bien, les dompteurs de tigres dressent des tigres extraordinairement forts, etc., etc. Et Hector, donc cet homme très très fort, a un secret caché, c'est que le soir, quand le cirque a fermé, il fait du tricot. Et son secret va être percé à jour par les deux trapézistes qui vont se moquer de lui et qui vont l'humilier. Donc on assiste à cette scène d'humiliation qui ébranle beaucoup Hector. Et je ne vous dis pas plus, je ne vous dis pas ce qu'il se passe ensuite, mais il se trouve que cette fragilité et cette blessure que va vivre Hector et à la fois ce secret et ce talent caché va permettre à un moment donné de sauver le cirque. Et donc le spectacle, il joue vraiment, on est à l'endroit, en effet, on n'est pas à l'endroit du cirque, mais à l'endroit du théâtre de papier. Donc on est dans de la manipulation marionnettique et dans l'art du récit, il y a de la musique en live également. Et donc on est dans cette esthétique-là. Et donc ce spectacle, il déconstruit vraiment les clichés de genre avec beaucoup de drôlerie, beaucoup d'humour. Il vient interroger nos rapports à la puissance, à la domination, à la force, à la vulnérabilité, à la fragilité. Et il vient vraiment valoriser ce qui est caché, le secret, la délicatesse, et il vient remettre au cœur de ce cirque la beauté de la vulnérabilité.
6: C'est dans le cadre de la soirée de clôture de saison. J'ai dit la soirée, c'est deux soirées. Vendredi à Donzac et samedi à Saint-Antonin-Nobleval du Théâtre de Papier Hector, l'homme extraordinairement fort de la compagnie La Bobèche. Et puis, en lien avec le spectacle, comme très souvent avec TGAC, avec la Talveret, c'est un atelier par enfant qui est proposé samedi à la médiathèque de Valence d'Agen, samedi 13 juin. C'est toujours avec la compagnie, c'est tout gratuit. Le spectacle, lui, est pour au tarif plein 8 €, tarif réduit 5 €. On peut venir directement sur place sans avoir nécessairement besoin de réserver. Et puis vu que la Talveret, c'est la saison culturelle en itinérance de TGAC, que j'ai dit les soirées de clôture au pluriel, samedi 13, donc le lendemain de la représentation de ce spectacle, Hector, l'homme extraordinairement fort, vendredi 12 juin à Donzac, et bien donc samedi à Saint-Antonin, il sera suivi d'un concert de musique latine et insulaire. Oui, ce sera...
7: Alors, ça a un peu changé en fait. Donc ce sera pas de la musique latine et insulaire, ce sera du rock psychédélique occitan avec le groupe Morenica, qui sera présent ce soir-là à 21h pour clôturer la soirée en beauté.
6: www.tgac.fr pour avoir tout le programme. La plaquette, on l'attend impatiemment, celle de l'année prochaine, puisque c'est les derniers rendez-vous que vous proposez dans le cadre de la Talveret, saison qui se tient d'octobre donc à juin. J'imagine que vous êtes en train de boucler là fermement celle de l'année prochaine, et puis on se retrouvera à ce moment-là, Marie.
7: Oui, absolument. On est complètement dans la plaquette de communication de la saison prochaine, tout à fait.
6: Avec un axe particulier?
7: Oui, qu'on vous dévoilera très prochainement. En fait, là, c'est qu'on vous en parlera. On vous en parlera à la rentrée en septembre, parce qu'on aura vraiment plaisir à faire découvrir le visuel de la prochaine saison qui entrera vraiment en résonance avec ce thème. Donc, on a très envie que le thème il soit entrelacé de ce beau visuel qu'a créé notre graphiste Nathalie Charrier.
6: Allez, que de suspense, on a hâte d'y être. En attendant, là, pour ce samedi, c'est du côté de Couture que ça se passe pour la représentation du spectacle Larzac, seul en scène, avec Philippe Durand, qui sera aussi présent le lendemain, dimanche 7 juin, pour la table ronde que vous organisez TGAC dans le cadre de la Talveret, saison culturelle en itinérance, dont vous êtes chargée de programmation. Marie Besson, merci beaucoup, à samedi.
7: Merci déjà.
6: Et merci à tous de nous avoir suivis pour ce mec qui sera rediffusé à 18h à 21h, comme d'habitude, aussi à réécouter en podcast sur le site cfmradio.fr. Restez pour la suite depuis CFM Montauban avec Rémi, que vous rejoindrez juste après les infos. Pour tout de suite.
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1: Madame, Monsieur, bonjour. Rémi Thoreau est là avec vous pour la prochaine demi-heure. Que choisir ensemble est de retour dans nos studios. On a décidé de faire un rendez-vous mensuel avec les bénévoles de cette association qui vous aide au quotidien gagner vos procès contre France Télécom, Stellantis ou encore des groupes de photovoltaïques qui viennent essayer de vous arnaquer. Voilà, et pas d'arnaque avec Que choisir ensemble. Pierre Boileau en est le président, Patrick Mendous et Jean-François Mazet sont des membres bénévoles et rappelez-nous
2: conseillers
1: juridiques. Voilà. Merci messieurs d'être là aujourd'hui dans le studio. Bonjour.
3: Bonjour.
4: Bonjour. Bonjour.
1: Alors, d'abord, Monsieur le Président, Pierre Boileau, le mot du président, on va dire, on pourrait ouvrir comme ça.
3: Oui, donc.
1: Est-ce que vous pourriez vous présenter? Parce que moi, je ne vous connais pas finalement. La dernière fois, on a discuté avec Patrick Mendous et Jean-François Mazet, mais vous n'étiez pas là.
3: Alors, Pierre Boileau, donc, adhérent à l'association depuis 25 ans, voilà, et président depuis 20 ans. Voilà. Donc c'est un bail.
1: Ouais.
3: C'est la confiance de mon conseil d'administration, voilà. Et nous avons aujourd'hui 18 bénévoles qui œuvrent quotidiennement au sein de l'association.
1: Qu'est-ce qui fait que vous êtes arrivé il y a 25 ans à Que choisir? Parce qu'avant, c'était pas Que choisir ensemble, c'était l'UFC Que choisir.
3: Voilà, exactement. Ben en fait, j'avais un problème avec un cuisiniste. Voilà. Et on m'a conseillé, et bien conseillé, et puis la personne qui s'est occupée de mon dossier m'a demandé, par rapport à mon vécu et mon cursus, professionnel, donc m'a demandé si je voulais être bénévole au sein de cette association, et donc j'ai suivi les formations à l'époque qui étaient programmées et qui sont d'ailleurs toujours programmées dans le cadre de la formation de nos conseillers. Ça fait partie des mises à jour, parce que le code de la consommation change, les lois changent, parce qu'en France on fait beaucoup de lois, hein. Je ne parle pas de l'application, mais bon. le code civil,
1: il faut se former de toute
3: Exactement.
1: Manière. Vous-même, votre parcours professionnel, quel est-il?
3: Alors moi, je suis un ancien responsable commercial, d'abord dans la production de viande, et ensuite dans la commercialisation. Voilà.
1: D'accord.
3: Ça c'est entre nous, mais c'est du groupe Bigard, voilà. Donc responsable commercial.
1: Tu avais bien fait pour parler de lui pour des du steak haché.
3: Absolument.
1: Avec de la viande de cheval dedans, mais c'était pas marqué sur l'étiquette.
3: Oui. Non.
1: Est-ce que choisir ensemble avait ouvré à ce moment-là? Vous y étiez plus vous là. Si vous y étiez encore à Bigard.
3: Oui. Oui. Mais de toute façon, c'est toujours pareil. On a tendance à amalgamer tout ce qui se passe sur les secteurs, je veux dire, à partir du moment où on met tout le monde dans le même sac, sauf que il y a des gens qui travaillent avec une certaine rigueur et d'autres qui font. Voilà.
1: Donc vous avez il y a 25 ans été victime d'une arnaque à la cuisine sur la cuisine, et depuis vous y êtes
3: qui a été résolu par un conseiller à l'époque qui m'a épaulé, et puis
1: Vous vous êtes dit, je vais rendre l'appareil. Moi aussi, je vais le faire.
3: Oui, ça m'a plu. De toute façon, justement, je venais de reprendre.
1: Votre première affaire, c'est quoi?
3: Je venais de prendre ma retraite. Donc, je veux dire par là que ça m'a permis d'évoluer au sein de cette association de façon un peu plus. Qu'est-ce qui m'avait.
1: C'est quoi le premier? Vous vous en souvenez de ça? De votre première affaire en tant que conseiller juridique au sein de Que choisir ensemble? C'était quoi, non?
3: 25 ans. Non, honnêtement, non, parce que
1: Vous occupez de beaucoup de dossiers?
3: C'est-à-dire que, Avant, tout le monde faisait un peu tous les litiges. Aujourd'hui, bon, compte tenu de la complexité, des difficultés et des dossiers d'ailleurs, chacun a plus ou moins ses spécialités, dans ce sens où chacun se forme également.
1: D'accord. Donc vous, c'est plutôt le commerce.
3: Alors oui, ben voilà. Et puis bon, moi je suis un peu, je dirais, le bouche-trou. Hein, je reste un peu. Bon, il y a des gens très compétents. Et je suis un peu celui qui remplace celui qui est absent, quoi, voilà.
1: Merci de ces précisions, Pierre Boileau, président de Que Choisir Ensemble, Tarn-et-Garonne. Vous êtes venu avec Jean-François Mazet et Patrick Mendous, qui ont un gros sujet aujourd'hui, qui est le sujet du bio, et du bio dans la grande distribution particulièrement, parce que je crois qu'il y a eu une commission d'enquête au sénatorial, hein, c'est ça, messieurs, Jean-François
2: oui,
1: Mazet.
2: Oui, tout à fait, le 21 mai, il y a eu une commission d'enquête sénatoriale sur les marges des industriels et de la grande distribution, qui a rendu son rapport. Et dans ce rapport, il est tout simplement noté qu'on note une surmarge de 81% sur le bio. La grande distribution pratique des prix et des marges basses sur des produits transformés, mais par contre pratique des marges beaucoup plus élevées sur les fruits et légumes et encore plus élevées sur le bio.
1: Cette enquête, elle s'est déroulée de quelle manière? Vous allez nous le dire juste après la pause musicale. Il faut que je m'aperçois que ça fait déjà presque 7 minutes que nous sommes ensemble. Je mets un peu de musique et puis on revient dans le mag avec l'équipe de Que Choisir Ensemble. À tout de suite.

0: Le mag de CFM Montauban avec Que choisir ensemble, un rendez-vous désormais mensuel sur CFM. Jean-François Mazet, Patrick Mendouz et Pierre Boileau, le président de Que choisir ensemble Tarn-et-Garonne, sont en studio. Et donc on parle de la bio ou du bio et des marges de la grande distribution qui sont énormes sur les produits bio. Vous venez de nous annoncer avant la pause, Jean-François Mazet, que c'était les marges de 80% plus importantes, c'est ça, sur les produits bio, quoi.
1: Oui, c'est ça. Alors,
0: donc le bio est cher, oui, parce que la grande distribution fait de grandes marges dessus.
1: C'est ça, de grandes marges, on peut même dire des surmarges par rapport au conventionnel. Alors bien sûr, il y a une étude quand même qui a été réalisée et qui a été très précise sur un panier de 24 fruits et légumes. Cette étude, je pense, est parue ou va paraître dans le journal Que choisir, et a démontré qu'effectivement, il y avait une surmarge de la grande distribution par rapport au conventionnel. Et non seulement il y a cette surmarge, mais ça permet de compenser des marges plus faibles sur des produits transformés ou ultra transformés. Donc
0: celui qui va acheter du bio finance celui qui achète de l'ultra transformé.
1: Oui, c'est ça. Alors on va pas se faire des copains, hein, dans la grande distribution, mais c'est avéré. Et alors déjà les produits bio sont plus chers à produire, mais si en plus il y a une marge grande distributeur qui est plus importante, ce sont des produits qui sont difficilement accessibles pour beaucoup de ménages, finalement. Alors les ménages les plus modestes, mais aussi pour les seniors ou les jeunes qui s'orientent plutôt vers de la malbouffe.
0: Donc le bio finance la malbouffe. C'est ça la conclusion, en quelque sorte, de l'étude.
1: La conclusion, c'est celle-là, effectivement.
0: Donc là, j'imagine que ce sont les agents de Que choisir ensemble qui sont allés dans la grande distribution. Alors, faire des relevés de prix, comment ça marche, ça?
2: Oui, ce ne sont pas des agents. Il faut savoir que dans le cadre des enquêtes qui sont faites sur le terrain, ce sont les adhérents bénévoles des associations qui font des enquêtes sous l'égide de la fédération et des responsables du journal. Voilà.
3: Dans le cas des fruits et légumes, l'enquête sénatoriale s'est faite sur la base des données du réseau des nouvelles du marché qui est placé sous tutelle du ministère de l'Agriculture.
2: Ouais. Mmh. D'accord. Mais dans le cas des enquêtes qui sont menées au sein de notre fédération, ouais, ce ne sont pas des professionnels.
0: Okay.
2: Ce sont des adhérents et des bénévoles des associations qui font les enquêtes,
0: mais avec une démarche. Ils savent exactement ce qu'on leur demande.
2: Oui,
0: de faire.
2: Ils ont un protocole. Défini justement par la fédération et qui est ensuite retranscrit dans le journal et qui sert. Bon, ça concerne aussi bien l'électroménager, les voitures, et ainsi de suite, quoi.
0: Et donc là, c'était un panier de légumes frais, hein, légumes, fruits et légumes, c'est ça?
3: 24 fruits et légumes.
0: D'accord.
1: 24 fruits et légumes, bon, pour entrer un petit peu dans le détail, il y avait 11 fruits et 13 légumes qui représentent 70% de la consommation nationale. Pour que ce soit significatif, dont cette étude a porté sur ces produits. Et les résultats, à partir de là, ne peuvent être que significatifs et représentatifs.
0: Et donc, une fois que cette étude est faite et publiée dans le journal Que choisir, qu'est-ce qui se passe comme action? Comment Que choisir ensemble peut agir pour les consommateurs?
3: Que choisir ensemble demande que ces produits soient rendus accessibles au plus grand nombre et demande à la grande distribution de modifier sa politique de tarification en faveur des produits les plus sains. Et à l'Observatoire de la formation des prix et des marges alimentaires, de publier le niveau de marge nette réalisé pour chaque enseigne. que nous n'avons pas actuellement.
0: Et ça, cette demande, elle est faite à qui? Elle est faite directement par Que Choisir à la grande distribution ou à nos députés, nos sénateurs?
2: Aux députés et aux sénateurs. Que là, de toute façon, dans cette enquête, justement, ça passe par le canal. Là, dans le cadre de cette enquête, c'est le Sénat.
0: D'accord.
2: Mais dans le cadre de la définition des marges, les rapports agriculteurs, grande distribution, sont quand même gérés, enfin entre guillemets, et guidés par par le gouvernement, quoi.
0: Donc c'est un outil, finalement, cette étude, c'est un outil supplémentaire pour les députés qui voudraient faire une proposition de loi.
2: Tout à fait. Voilà. Oui.
0: C'est ça l'idée. Est-ce que Choisir Ensemble va jusqu'à faire, je sais pas, des éléments de langage pour une proposition de loi, par exemple, vers les députés ou pas?
2: Alors, là, si vous voulez, c'est du domaine de la fédération, c'est plus notre secteur d'activité, en fait. Hein. Faut dire que il y a une marge entre les desiderata de ce que nous pouvons espérer et la réalisation, parce que
0: j'imagine que c'est un travail de longue haleine de toute manière.
2: Exactement. Bon, parce que on parle des fruits et légumes, mais quand on a préparé cette émission, j'ai aussi parlé, par exemple, du désert médical. Bon, c'est quelque chose qui nous tient à cœur depuis 5 ou 6 ans. On a mené des...
0: On va parler des autres dossiers. On va essayer d'énumérer un petit peu quels sont les dossiers d'actualité sur Que Choisir Ensemble, Montauban, Tarn-et-Garonne, d'accord? Mais est-ce qu'il reste quelque chose à dire sur cette étude bio et marges de la grande distribution? Est-ce qu'on va la retrouver quelque part à les Jean-François Mazet?
3: Oui, j'ai deux exemples qui sont particulièrement frappants. Pour la tomate bio, le prix agricole n'est que de 44% plus élevé qu'en conventionnel, mais la marge, je parlais du prix d'achat au producteur, mais la marge de distribution est 113% plus élevée. Oui. Ce qui représente quand même une belle différence. Et sur la pomme bio, la marge brute de la distribution atteint 2,51 € au kilo, soit le double de celle sur la pomme conventionnelle. Et ça représente 61% du prix payé par le consommateur, ce qui fait quand même des marges énormes.
0: Oui, ce qu'on retiendra, c'est que ceux qui achètent du bio financent la malbouffe. C'est terrible, finalement. cette étude, on la lira dans le prochain journal de Que Choisir. Encore un peu de musique, et puis on revient en compagnie de l'équipe de Que Choisir Ensemble, Tarn-et-Garonne. À tout de suite.

0: Le MAC de CFM Montauban, consacré aujourd'hui à Que choisir ensemble Tarn-et-Garonne. On a décidé qu'on se donnait rendez-vous une fois par mois pour parler de l'actu. Alors aujourd'hui, on a parlé du bio, de la marge des grandes distributions à l'occasion de cette commission d'enquête sénatoriale et de cette étude qui a été réalisée au niveau national par Que choisir, que vous retrouverez dans le journal Que choisir. Mais quelles sont les actualités, quels sont les dossiers en cours actuellement à Que choisir ensemble? Pierre Boileau, Patrick Mendouze, Jean-François Mazet, Pierre Boileau.
1: Alors, quels sont les dossiers qui sont en... c'est-à-dire que c'est tout ce qui concerne le consumérisme, en fait. Notre action s'adresse à toutes les personnes qui ont un litige avec le commerce d'une manière générale, que ça soit, la voiture...
0: Et donnez-nous des exemples, là, par exemple.
1: C'est-à-dire que là, par exemple, il y a eu le gros problème avec Stellantis.
0: Stellantis, c'est les moteurs
1: C'est l'AdBlue. Ouais. AdBlue. Bon.
2: Et le PureTech.
1: C'est PureTech.
0: Ouais.
1: Alors ça, c'est quelque chose qui a été...
0: Vous pouvez rappeler ce que c'était exactement? Parce que moi, je sais vaguement
1: C'est la courroie de distribution qui est en caoutchouc, qui se trouve dans l'huile.
0: D'accord.
1: Au lieu d'avoir une chaîne à l'extérieur, la courroie soit à l'extérieur, la courroie de distribution, pardon, excusez-moi, j'ai oublié de préciser. Donc, elle se trouve, et en fait, elle se liquéfie en quelque sorte dans le.
0: Donc, c'est un défaut de fabrication qui fait qu'à même à 40 000 km, le moteur est mort.
2: De conception.
0: Ça,
2: hein.
1: Voilà. Et ensuite, l'AdBlue, c'était un adjuvant pour faire baisser le taux de CO2 et surtout de particules émises par les voitures. Et en fait ce système, si vous voulez, a un problème, c'est que il a tendance à se solidifier au niveau des conduites et des choses comme ça, ce qui faisait que ça bloquait, et en fait ça occasionnait surtout la panne ce mécanisme qui coûtait aux alentours de 1 800 €, donc qu'il fallait réparer. Et puis Stellantis a mis un certain temps pour prendre en compte ce défaut, quoi. Voilà.
0: Et là, comment vous accompagnez les personnes victimes de ces...
1: D'abord une action au niveau du garage, parce qu'il faut suivre chronologiquement, si vous voulez, le responsable. Le vendeur d'abord, ensuite une action directement au niveau de Peugeot National.
0: D'accord.
1: Voilà. Donc, dans la plupart des cas, il y a eu une prise en charge. Suivant effectivement, évidemment, je veux dire la vétusté du véhicule et le kilométrage. Et en dernier, si vous voulez, faut reconnaître que Stellantis a pris conscience de et en plus
0: parce que c'est terrible, c'est-à-dire même si on fait réparer ces fameux véhicules, etc. De toute manière, ils valent plus rien à la revente. Voilà. Donc c'est des véhicules qui ont été achetés neufs
1: et pour les
0: utilisateurs, évidemment, c'est une perte financière très très importante. On voit souvent ces voitures avec les moteurs dits Stellantis qui sont à vendre vraiment pas cher. Mais parce que de toute manière, ils vont mourir. Ils sont nombreux en Tarn-et-Garonne à venir vous voir, à venir taper à la porte de Que choisir ensemble là-dessus.
1: On n'a pas pris le... je crois qu'il y a autour de 60 personnes. Pas spécialement Stellantis, si vous voulez, mais d'une manière générale, les litiges auto, je crois que c'est autour de 60 ou 70 litiges qu'on a dû traiter. J'ai plus les chiffres.
0: C'est pas très grave.
1: Sur 420. On a 430 litiges par an. Sur l'année 2025, on a traité 430 litiges. Voilà. On a traité. Alors, il faut savoir que notre action s'arrête à l'amiable. Mais on ne laisse pas le consommateur, si vous voulez, dans le cas où la partie adverse n'aura pas répondu d'une façon qui nous convient. À ce moment-là, si vous voulez, on passe au judiciaire.
0: Vous nous avez dit que vous aviez une avocate qui travaillait pour vous.
1: Voilà. Il y a une première visite qui est gratuite et ensuite, bon, elle prend, suivant le cas, elle va décider de. Alors, il faut savoir quand même que là, on est au stade, avec cette avocate, il faut bien préciser qu'on est au stade du conseil. Là, on intervient dans le cadre de ce conseil. À partir du moment où il y a une action juridique, l'association se retire.
3: D'accord.
1: Et l'adhérent est tout à fait libre de prendre l'avocat qui lui convient.
4: Ok.
1: Bon, ça, entre nous, d'accord. Je tiens à le préciser, parce que si vous voulez, ça, quand on dit des choses comme ça...
4: Bien sûr. De toute manière, quand on va taper à la porte de Que Choisir Ensemble, qui, je rappelle, est située à Montauban, 25 place Charles Capéran, eh bien, on vous explique tout ça dès le début. On vous explique aussi qu'il y a des achats groupés de pellettes, de photovoltaïques, d'énergie, de tout un tas de choses.
1: Pas
4: de photovoltaïque.
1: Non, pas de photovoltaïque.
4: Des litiges, là, encore.
1: Fioler, et puis achat groupé, gaz, électricité. Ce sont des campagnes qui, en général, durent 2 ans. Les contrats durent 2 ans avec les fournisseurs. Et puis après, on renouvelle ces campagnes pour tirer les prix vers le bas, quoi.
2: Okay. Au mieux disant. Mutuelle santé également.
4: Et les mutuelles santé également. Oui. Vous nous en reparlerez le mois prochain. Messieurs, merci d'être venus en parler ici.
1: Très bien.
4: Que Choisir Ensemble est toujours à la recherche de bénévoles.
1: Oui.
4: Si vous vous sentez l'âme d'un conseiller juridique...
1: Il n'y a pas que ça. Hein. Je veux dire par là qu'il faut bien insister là-dessus, parce que les gens ont toujours... C'est un peu notre handicap.
4: Très vite, parce qu'on arrive au bout.
1: Oui, et bien simplement, bon, on a besoin d'enquêteurs, on a besoin de personnes pour accueillir justement nos adhérents qui se présentent et il faut savoir aussi qu'on ne reçoit que sur rendez-vous. Voilà.
4: Merci Pierre Boileau, président de Que Choisir Ensemble, Patrick Mendous, Jean-François Mazet. À dans un mois.
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1: Bonsoir à tous. Près d'une semaine après la disparition de Liana dans le Gers, un corps a été retrouvé cet après-midi dans un silo d'une usine agricole située près de Puy-Casquier, une commune située à une quinzaine de kilomètres de Fleurance, où l'adolescente de 11 ans a disparu vendredi dernier. Le procureur d'Agen qui s'est rendu sur place indique que le corps paraît être celui de l'enfant et porte une tenue similaire à celle de Liana. Une autopsie doit être réalisée ces prochaines heures pour confirmer l'identité du corps. Et dans le même temps, Gérald Darmanin juge tout a fait inacceptable la procédure judiciaire concernant le principal suspect de cette affaire, déjà visé par des plaintes et des signalements. Une réunion est convoquée demain par le Premier ministre à Matignon avec le ministre de l'Intérieur et le garde des Sceaux pour faire le point sur l'affaire. Un homme tué par balle à Nantes, le quatrième depuis la fin du mois d'avril. Les faits se sont déroulés à la mi-journée dans le quartier de Beautière, un quartier qui a déjà été le théâtre de fusillades mortelles ces dernières semaines sur fond de narcotrafic. La victime est âgée de 18 ans. La France se tient à disposition du Liban et d'Israël. C'est ce qu'affirme Emmanuel Macron aujourd'hui depuis le Monténégro. Après deux jours de pourparlers à Washington, le Liban et Israël ont convenu de la mise en œuvre d'un cessez-le-feu. Le chef de l'État a assuré du soutien de la France sur tout ce qui permet de restaurer la paix. Retour en France, le théâtre Édouard VII de Paris annonce l'annulation des cinq dernières représentations de Patrick Bruel. L'artiste joue actuellement dans la pièce deuxième partie.